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2: Heures ici à Paris, 2 heures de moins en temps universel. Merci d'être à l'écoute des RFI. Et bonjour Candice Mazotomazic.
3: Bonjour Nemo, bonjour à toutes et à tous.
2: À la une de votre journal, ce nouvel appel à émigrer vers Ceuta lancé sur les réseaux sociaux.
3: Demain, le 15 août, date annoncée pour un nouvel afflux collectif vers l'enclave espagnole. Plus de 70 000 jeunes marocains avaient tenté de la rejoindre illégalement il y a 2 semaines déjà. Les autorités des deux côtés de la frontière sont sur le qui-vive. Les précisions dès le début de ce journal. L'actualité de ce vendredi, ce sont aussi ces violences de colons israéliens qui se poursuivent en Cisjordanie occupée. Des colons systématiquement protégés par l'armée de l'État hébreu sur le terrain, vous allez l'entendre. La Colombie, où les États-Unis annoncent des opérations militaires terrestres conjointes avec Bogota pour lutter contre le narcotrafic. L'Allemagne et sa gestion de l'eau qui fait débat en pleine sécheresse. Et puis la natation fait ses adieux à une légende, le champion olympique français Laurent Manaudou annonce sa retraite. La crainte d'un nouveau drame migratoire et d'une nouvelle désillusion. 2 semaines après la crise de Ceuta que plus de 70 000 personnes avaient tenté de franchir illégalement, c'est un nouvel appel à émigrer vers cette petite enclave espagnole située au nord du Maroc qui inquiète les autorités de Rabat et Madrid, celui de passer la frontière demain le 15 août. Et là encore, l'information se propage sur les réseaux sociaux, phénomène viral qui touche quasi exclusivement des jeunes marocains, des jeunes hommes marocains et sur lequel RFI a longuement enquêté. Alors que et qui se cache derrière ces appels? Qu'est-ce que cela raconte de ceux qui y répondent? Alors si les chances de rejoindre Ceuta sont extrêmement minces, cet engouement alerte en tout cas sur l'état d'une partie de la jeunesse marocaine, Sofiane Amazian.
4: Alors que le dispositif sécuritaire autour de Ceuta se met en place, à l'image des policiers marocains mobilisés en masse à quelques encablures de l'enclave espagnole pour tenter de faire face à une nouvelle vague migratoire le 15 août, les risques de débordement sont faibles malgré l'engouement massif des jeunes sur Internet. Mohamed Ali Lahlou, expert sur les questions migratoires, constate ici que les réseaux sociaux jouent un rôle de catalyseur dans un pays où une partie de la jeunesse rêve d'une vie meilleure.
5: Aujourd'hui, c'est différent dans la forme. C'est directement une date qui circule, qui devient elle-même le signal. Donc c'est vraiment par rapport à cette date qui a été annoncée par un effet d'imitation et d'entraînement social. Les réseaux sociaux peuvent être un accélérateur. Un appel viral, aussi bien relayé soit-il, ne produit un mouvement de plusieurs milliers de personnes que s'il rencontre un terreau social déjà favorable.
4: Manque de perspective, déclassement pour Mehdi Alioua, sociologue. L'engouement massif sur les plateformes numériques doit aussi être vu comme un cri d'alerte de certains jeunes marocains.
6: Il y a là une sorte de mise en scène, un jeu où je ne sais pas à quel point les gens croient qu'ils vont vraiment passer en Europe ou dans une sorte de défouloir, ils y croient, mais pas complètement, mais ils veulent juste montrer qu'ils sont prêts à tout et qu'aucun grillage ne pourra les empêcher d'être dans la recherche d'une vie digne.
4: Seule question en suspens, est-ce que l'appel massif à franchir la frontière le 15 août sera réellement suivi ?
3: Ceuta, ce que cachent les appels à traverser la frontière le 15 août, c'est une enquête de Grégory Genevrier et Sofiane Amazian à retrouver en intégralité sur notre site RFI.fr. Elle incarne sans doute à elle seule l'intensification de la colonisation israélienne en Cisjordanie occupée ces dernières années. Ghanim, située au nord près de la ville palestinienne Jénine. En 2005, c'était justement son isolement qui avait motivé son démantèlement dans le cadre d'un plan de retrait de l'État hébreu. Mais 20 ans plus tard, le gouvernement de Benjamin Netanyahou a décidé de la réinstaller. Son inauguration a eu lieu hier en présence du ministre de la Défense Israël Katz. Cérémonie organisée en plein regain de violence des colons israéliens dans les territoires palestiniens. Alors qui sont ces colons et à quel point sont-ils protégés? Quelques éléments de réponse avec Nicolas Falaise.
7: En juin dernier, l'ONU alertait sur le niveau record des actes de violence commis par des colons israéliens contre des Palestiniens en Cisjordanie occupée. Un territoire où vivent environ 500 000 Israéliens installés en violation du droit international, mais sous protection de l'armée israélienne. La population des colons israéliens inclut des groupes et individus radicaux, certains installés en lisière des colonies de Cisjordanie occupées. Ils sont à l'origine des attaques visant des civils palestiniens, leurs maisons, leurs terres agricoles, des faits largement documentés par les ONG et les journalistes. Face à ces violences quotidiennes, l'armée israélienne est parfois dépassée parfois passive et parfois impliquée aux côtés des colons qu'elle protège systématiquement sur le terrain, certains soldats étant eux-mêmes des habitants des colonies. Ces dernières années, plusieurs pays ont commencé à sanctionner les colons israéliens violents et les organisations qui les encouragent, sanctions européennes, canadiennes et même états-uniennes à l'époque de l'administration Biden, jusqu'à leur abrogation par Donald Trump.
3: Précision signée Nicolas Falaise, l'allié américain de l'État hébreu qui hausse le ton sur ces violences. L'ambassadeur des États-Unis en Israël s'insurgeait hier contre des actes de terreur à Kousra, village où des maisons de familles palestiniennes sont en ce moment assiégées par des colons israéliens. Eux s'étaient mobilisés pour dénoncer, entre autres, la guerre à Gaza. Les manifestants pro-palestiniens aux États-Unis rassemblés sur les campus des grandes universités américaines, accusés par Donald Trump d'avoir toléré des comportements antisémite. Une plainte avait été déposée par son administration, mais un juge vient de la rejeter. RFI à New York avec Lubna Naki.
8: Dans sa plainte, l'administration Trump accusait l'université d'Harvard d'avoir, je cite, « laissé se développer un climat propice aux comportements antisémites et anti-israéliens dans la foulée des attaques du 7 octobre. Harvard a laissé perdurer un campement anti-israélien pendant 20 jours », peut-on lire dans les documents du département de la justice qui affirmait que cela constituait une violation de la loi sur les droits civiques, loi qui interdit la discrimination fondée sur la race, la nationalité ou d'autres critères. Mais tout cela n'a pas convaincu le juge du tribunal fédéral de Boston qui a décidé de rejeter la plainte de l'administration Trump, expliquant que les incidents évoqués étaient, je cite, « sporadiques et isolés ». Une décision qui porte un coup dur à la campagne menée par le président républicain contre les grandes universités. Donald Trump a longtemps accusé ces institutions d'être des foyers de contestation progressiste et antisémite. En parallèle de cette plainte, il avait d'ailleurs tenté de geler les fonds destinés à Harvard pour obliger l'université à dire oui aux réformes qu'il souhaite, des réformes relatives notamment aux admissions et à certaines matières enseignées, des exigences auxquelles d'autres universités comme Columbia ont fini par se plier. Lubna Naki, New York, RFI.
3: Et c'est un autre combat cher à Donald Trump, la lutte contre le narcotrafic menée avec plusieurs pays d'Amérique latine. Ces derniers mois, les partenariats se sont multipliés à la faveur des victoires successives de l'extrême droite dans la région. Nouvelle illustration en date hier avec la Colombie en plein deuil après le séisme de lundi qui a annoncé rejoindre le bouclier des Amériques. Une alliance militaire anti-drogue créée par le locataire de la Maison Blanche. Des opérations terrestres conjointes entre Washington et Bogota ont même été annoncées par le Pentagone, Justine Fontaine.
9: Après deux années de tensions diplomatiques sous le président de gauche Gustavo Petro, c'est à nouveau la lune de miel entre les États-Unis de Donald Trump et la Colombie gouvernée depuis vendredi dernier par l'extrême droite. Depuis le Panama, où étaient réunis pour un sommet les alliés latino-américains de Washington, le chef du Pentagone a annoncé mercredi l'arrivée de Bogota dans le bouclier des Amériques. Pete Hegseth s'en est félicité à la tribune avant d'ajouter
10: « Le nouveau président a demandé au Pentagone de se joindre à la Colombie dans sa lutte contre le narcoterrorisme en autorisant des opérations militaires conjointes. »
9: Déclaration alors que les Colombiens cherchent encore des survivants du séisme qui a frappé l'ouest du pays lundi. Et cette phrase interroge là-bas car ni Bogota ni Washington n'ont précisé le degré d'implication des militaires américains dans ces potentielles opérations conjointes. Abelardo de la Espriella, qui ne cache pas sa proximité avec l'administration Trump, a promis pendant la campagne d'utiliser la manière forte pour lutter contre les groupes armés et les trafiquants de drogue. Les deux pays sont pour l'un premier producteur de cocaïne et pour l'autre premier consommateur au monde. Ils partagent du renseignement depuis des décennies, mais avant une éventuelle intervention au sol des troupes états-uniennes, le nouveau président colombien devra impérativement demander l'autorisation du Congrès.
3: Justine Fontaine, sur ce partenariat renforcé entre la Colombie et les États-Unis, j'ajoute que Washington avait déjà tué plus de 200 personnes depuis septembre dans des frappes sur des bateaux dans les Caraïbes et le Pacifique. Bombardement mené au nom de la lutte contre le narcotrafic, mais sans jamais apporter de preuve que les passagers des embarcations transportaient bien de la drogue. C'est une nouvelle journée de forte chaleur qui démarre en France. 75 départements maintenus en vigilance orange canicule ce vendredi. On devrait respirer un peu plus. En revanche, à partir de ce week-end, une baisse des températures est attendue, annonce Météo France. Un mercure particulièrement élevé sur tout le vieux continent, favorisant une sécheresse déjà historique et par effet domino qui affecte la circulation fluviale en Europe. En Allemagne, le Rhin est désormais menacé d'être coupé en deux. En cause, une zone de cet axe central où les bateaux pourraient bientôt ne plus circuler. Pascal Thibault, de quoi relancer le débat dans le pays sur les mesures à prendre pour répondre à ce défi ?
11: L'économie ou l'environnement ? La question divise le gouvernement allemand. Le ministre des Transports fraîchement désigné, le chrétien-démocrate Stefan Bilger, veut avant tout venir en aide aux transporteurs dont les bateaux peuvent difficilement circuler sur des fleuves asséchés. Au-delà, il s'agit de permettre aux entreprises dépendantes de ces livraisons de ne pas tourner au ralenti. À court terme, l'interdiction de rouler le dimanche pour les poids lourds est élevée et la Deutsche Bahn s'efforce de prendre en charge une partie des livraisons. Mais pour le ministre des Transports, il faut soutenir l'introduction de bateaux à faible tirant d'eau et approfondir les chenaux pour permettre la circulation fluviale malgré la sécheresse. Le ministre social-démocrate de l'Environnement, comme les organisations écologiques, s'oppose à cette dernière mesure. Il prône l'inverse, permettre aux cours d'eau, lorsqu'ils sont mieux alimentés, de gagner en largeur pour que les terres puissent servir d'éponge et restituer l'humidité en période de sécheresse. Transformer les cours d'eau en vulgaires canaux assèche pour les défenseurs de l'environnement les terres et augmente encore plus les problèmes liés aux sécheresses, toujours plus fréquentes et importantes. Pascal Thibault, Berlin RFI.
3: Et puis l'annonce a été faite en plein championnat d'Europe de natation. La légende française Florent Manaudou officialise sa retraite à 35 ans. Le champion olympique du 50 mètres en 2012 confirme qu'il ne reviendra pas dans les bassins. Annonce 2 ans après sa dernière course aux Jeux Olympiques de Paris. Christophe Diremzian.
12: La dernière image de Florent Manaudou en compétition, il la partagera donc avec ses coéquipiers du 4x100 mètres 4 nages, montés avec lui pour recevoir le bronze des JO de Paris, où il avait été désigné porte-drapeau. Ultime moment de gloire au crépuscule d'une carrière qu'il hésitait déjà à prolonger. Août 2012 à Londres, le grand gaillard d'1m99 crée la sensation et se fait un prénom en remportant l'or olympique sur 50 mètres sous les yeux de sa sœur Laure venue l'étreindre à la sortie de l'eau. Image forte et ouverture d'un palmarès international riche de 17 médailles dans les grands championnats et d'une présence ininterrompue sur les podiums des Jeux en sprint court pendant 12 ans. Mais la natation n'est pas toute sa vie. Passé les JO 2016, la lassitude l'incite à prendre du recul et à s'éloigner des piscines pour rejoindre les terrains de handball, le sport de son adolescence. Le club d'Aix-en-Provence l'accueille dans son équipe réserve, mais en 2019, la perspective de nager pour des Jeux à domicile le ramène sur les plots. Paris 2024 restera bien un sommet insurpassable pour ce nageur atypique, y compris dans la gestion de sa carrière, qu'il refermera symboliquement samedi en étant fêté par le public du centre aquatique de Saint-Denis.
3: Christophe Diremzian pour refermer ce journal. Merci d'être avec nous sur RFI. Il est 6h12 ici à Paris, 2h de moins en temps universel.
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3: Et à suivre le reportage international dans une poignée de secondes. Nous partirons ensuite pour Taïwan qui termine ses exercices militaires annuels de préparation à une éventuelle invasion chinoise. Des opérations dans un climat de tension croissante avec Pékin qui continue de revendiquer l'île. Alors qu'est-ce qui change concrètement cette année ? On appellera notre correspondant à Taipei. Il a pu assister à ces exercices, notamment ceux impliquant des civils. De la musique classique dans l'invité culture d'aujourd'hui en plein Menuhin Festival Gestad en Suisse. Carmen Lundmann a interrogé son nouveau directeur, le violoniste Daniel Hope. Il évoquera notamment l'héritage laissé par de son ancien maître, le célèbre chef d'orchestre Yehudi Menuhin. Et puis le conseil santé de Caroline Paré, consacré ce matin aux parasites qui infectent nos intestins. Et pour commencer, direction la Syrie, où l'on tente de retrouver un semblant de normalité plus d'un an et demi après la chute de l'ancien régime Assad. Après 14 années de guerre, le pays tente désormais de renouer avec son héritage archéologique, souhaitant ainsi attirer les touristes sur certains sites emblématiques. Illustration à Palmyre, joyau classé au patrimoine mondial de l'UNESCO. Quelques visiteurs viennent de nouveau admirer les vestiges de cette cité antique, mais aussi les stigmates laissés par l'organisation État islamique. C'est un reportage sur place de notre correspondante en Syrie, Manon Chaplin.
13: On entre sur le site antique de Palmyre à moto. C'est comme ça qu'une partie des touristes visite aujourd'hui la cité.
14: On est dans le théâtre romain. Toutes les destructions que vous voyez, c'est l'État islamique.
13: Raldoum est né et a grandi à Palmyre. Aujourd'hui, il est guide touristique.
14: Je me rappelle comme c'était beau avant. Daesh a détruit toute la beauté de ce site. J'espère qu'un jour il sera rénové et qu'il sera plus beau encore.
13: Il y a quelques touristes qui sont là, un Australien et une Italienne.
15: C'est un site archéologique romain exceptionnel.
14: Il y a aussi toute l'histoire récente. On voit ce qui a été détruit ou non. C'est ce qui rend cet endroit si particulier, n'est-ce pas? Et vous voyez aussi au sol des restes de bombes, les balles.
15: Vous remarquez tout de suite que quelque chose d'important s'est passé ici.
13: Qu'est-ce que vous vendez?
16: Collier, cadeau Palmyre.
14: On les fabrique avec ma famille.
13: Depuis quand vous faites ça?
14: Depuis longtemps, avant 2008.
13: Mais vous avez arrêté pendant longtemps alors?
14: Pendant 15 ans, j'ai dû fuir à cause de la guerre dans le désert. C'était une vie difficile. Ce n'était pas facile de ramener de la nourriture à ma famille.
13: Et maintenant, la vie, elle est plus facile?
14: Maintenant, c'est très bien, oui. Je suis content de faire ce travail.
13: Donc on est dans le petit hôtel de Raldoum. On l'entend, il y a des travaux, il est en train de tout rénover, de tout reconstruire.
14: Au début, quand les touristes sont revenus, il n'y avait aucun service ici. Pas d'air de repos, pas de toilettes, même pas d'eau fraîche à boire. Tout était détruit, tout était rasé. Peu après la chute du régime, des visiteurs ont commencé à arriver de Damas, de Homs, d'Alep. Ils venaient par groupes, nombreux. Parfois, nous avons accueilli entre 500 et 700 visiteurs par semaine. Alors les gens comme moi ont commencé à investir. Ils ont ouvert des hôtels, des restaurants.
13: Malgré le retour timide des visiteurs, Palmyre reste suspendu au soubresaut de la région. Depuis le mois de mars, la guerre entre l'Iran et les États-Unis a déjà fait reculer la fréquentation touristique. Après la guerre, après les occupation et les chantiers de reconstruction, Palmyre se relève lentement, petit à petit, vers un retour à la vie. Manon Chaplin, Palmyre, RFI.
3: Vous écoutez Radio France Internationale, il est midi 17 à Taipei. Ils sont organisés chaque année pour préparer Taïwan à une invasion chinoise. Les Han Kuang, 10 jours d'exercice militaire sur l'ensemble du territoire pour entraîner une armée mise sous pression par Pékin. La Chine continue en effet de menacer l'île d'invasion si celle-ci refuse l'unification. Pour en parler, nous sommes en ligne ce matin avec notre correspondant dans la capitale taïwanaise. Bonjour Jules Bois.
17: Bonjour Candice.
3: C'est donc aujourd'hui le dernier jour de ces exercices et notamment ceux impliquant des civils auxquels vous avez pu assister. D'abord, Jules, est-ce qu'il y a eu du changement par rapport aux années précédentes dans ces exercices?
17: Oui, plusieurs nouveautés. On peut citer la tentative de décentraliser le commandement, une mobilisation record de réservistes et cette année, une particularité qui a marqué, pas d'internet sur les téléphones pendant les exercices en ville. Un scénario de coupure du réseau envisagé parce que l'infrastructure taïwanaise est fragile et très dépendante de ses câbles sous-marins, une cible facile pour Pékin. En résumé, les entraînements tentent de se moderniser et de s'adapter aux nouvelles formes de conflits et sont pris très au sérieux par le gouvernement. Un gouvernement soucieux depuis quelques années de montrer à la presse et aux observateurs internationaux que Taïwan se prépare, que Taïwan est résiliente et que Taïwan mérite surtout d'être défendue.
3: Et du côté des civils, Jules, comment la population perçoit ces exercices?
17: De manière générale, la population est plutôt habituée et respecte les instructions pendant les exercices. Mais à la question de savoir si la population se sent préparée ou non en cas de conflit, la réponse est le plus souvent non, comme pour Ama, interviewé hier pendant les entraînements en banlieue de Taipei.
18: Peut-être que pour le gouvernement et l'armée, ces exercices sont utiles, mais pour les citoyens, pas vraiment. Tout le monde reste à l'intérieur sans sortir et c'est tout. Pendant ces 30 minutes, on n'a rien à faire, aucune préparation particulière pour nous.
3: Et Jules, la presse locale taïwanaise avance, elle, le chiffre de 20 000 réservistes mobilisés cette année. La Chine, de son côté, en compte plus de 2 millions. Est-ce que Taïwan a des chances en cas de conflit?
17: La réponse est non, pas toute seule. Si un conflit ouvert avait lieu, Taïwan aurait besoin du soutien actif des États-Unis et des pays voisins dans la région. Mais avec les Hankwang, l'objectif pour Taipei, c'est aussi de montrer à la Chine qu'une opération militaire serait coûteuse et difficile. Problème, l'île est elle-même divisée. Un budget de défense record pour 2027 va bientôt être proposé par le gouvernement, alors même que celui de cette année est toujours en cours d'approbation, bloqué par un parlement favorable, lui, à un dialogue conciliant avec la Chine. Une impasse politique dont Taïwan a du mal à se sortir, malgré les menaces militaires chinoises.
3: Jules Bois, en direct de Taipei pour RFI, merci beaucoup. Et bientôt 4h20, en temps universel, l'heure de faire résonner quelques notes de violon sur RFI. C'est sa première participation en tant que directeur du Menuhin Festival Gestat, une 70e édition qui se déroule en ce moment dans les Alpes suisses. Le violoniste Daniel Hope, élève du chef d'orchestre Yehudi Menuhin, qui avait fondé ce festival en 1957. Daniel Hope est au micro de Carmen Nussmann, notre invité culture ce matin.
19: Daniel Hope, bonjour.
20: Bonjour.
19: Vous êtes né en Afrique du Sud dans une famille aux origines allemandes et irlandaises. Votre père, écrivain engagé contre l'apartheid, a été contraint à l'exil d'abord à Paris, puis à Londres, où vous avez commencé le violon alors que vous aviez à peine 4 ans. Pourquoi cet instrument vous fascine autant ?
21: C'était sans doute la sonorité presque vocale du violon qui, dès mon plus jeune âge, m'a enchanté, captivé, séduit mon oreille. Ça m'a aussi donné un sentiment de mobilité, car le violon est probablement l'instrument à cordes le plus voyageur au monde. Pendant des siècles, il a parcouru la planète et apporté sa magie partout.
19: Avec un nom aussi lumineux, Hope, Espoir, on ne peut qu'espérer une vie prometteuse. Vous avez croisé le chemin de Yehudi Menuhin très jeune grâce à votre mère, devenue sa secrétaire puis sa manageuse. Quels sont vos premiers souvenirs musicaux ou autres que vous gardez de ce grand mentor ?
21: Mes tout premiers souvenirs remontent sans doute à Stadt. J'avais peut-être 2 ans. Être assis dans l'église de Zannen sur ses magnifiques bandures, l'odeur du bois et de la colophane sur les archets des musiciens, la résonance dans l'église. Et quand elle est vide, le son est encore plus somptueux. En tant qu'enfant, entendre un violon pour la première fois, écouter Vivaldi et les 4 saisons, entendre les oiseaux chanter, ce sont des expériences qu'on n'oublie jamais. Et puis, les autres musiciens qui sont venus jouer ici, le jazzman Stefan Grappelli, le violoncelliste russe Rostropovitch, pour moi, c'était des gens très singuliers, étranges et gentils, qui faisaient de la musique et ça m'a ouvert les oreilles. Et puis, il y avait Yehudi Menuhin, bien sûr.
19: Comment il était comme professeur ?
21: Incroyablement spontané, il n'avait pas de méthode préétablie. Il aimait écouter, explorer, aussi bien pour l'élève que pour lui-même. On avait le sentiment qu'à chaque mesure, il découvrait quelque chose de nouveau.
19: Alors le Menuhin Festival Gstaad reste une affaire de famille, Family Matters est d'ailleurs le thème de cette première édition avec vous, Daniel Hope, à la tête de ce festival. Comment avez-vous innové tout en restant fidèle à l'esprit de son fondateur ?
21: Tout d'abord, nous avons rechangé le nom en Menuhin Festival Gstaad parce que lui et ses amis, Benjamin Britten et Maurice Gendron, l'ont créé dans un esprit d'amitié et de famille musicale. Et je tiens à ce que les gens sachent qui était Menuhin. Pas seulement un grand violoniste et musicien, mais aussi un grand être humain. Et je souhaite faire de ce festival un lieu de grandes rencontres humaines.
20: Mais aussi un esprit très particulier, très chaleureux, avec une connexion entre les gens, public et musiciens, mais aussi le contact avec les montagnes, l'air. Il y a beaucoup d'inspiration ici. Pour moi, un concert, c'est pour partager des émotions. C'est une conversation.
3: Le violoniste Daniel Hope, interrogé par Carmen Nussmann.
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3: 4h24, en temps universel, le Conseil Santé à présent sur RFI avec une question ce matin. Comment distinguer les différents types de parasites qui peuvent coloniser vos intestins? Caroline Paré a tendu son micro au professeur Ariski Isri.
1: Professeur Ariski Isri, bonjour.
2: Bonjour.
1: Vous êtes professeur émérite en parasitologie mycologie au service de parasitologie à l'hôpital Avicenne de Bobigny, en région parisienne. Comment distinguer une amibiase d'une autre infection intestinale?
2: Question très difficile. Alors, l'amibiase est une parasitose intestinale qui touche le côlon. Les amibes se multiplient au niveau du côlon. Mais le côlon, il est le site aussi de beaucoup de développement d'agents pathogènes divers et variés, beaucoup de protozoaires, beaucoup de vers. Et donc, voilà. Ce qui distingue vraiment l'amibiase quand il y a maladie, c'est la dysenterie amibienne. C'est-à-dire que la personne a des diarrhées au début, et puis ensuite c'est des douleurs du côlon, et une envie impérieuse d'aller aux toilettes, et quand il va aux toilettes, et ben après il n'y a plus de sel, il n'y a que comme des crachats sanguinolents. Ça fait mal, il n'y a pas de fièvre. Voilà ce qui fait vraiment l'amibiase, et c'est assez rapide, ça évolue très vite. Alors quand je dis diarrhée, ça peut être jusqu'à 10 par jour ou plus. Hein.
1: Ça veut dire qu'il faut aller très vite consulter, en urgence.
2: Dès qu'on a du sang dans les selles, il faut aller consulter.
1: Il n'y a pas à réfléchir, on va à l'hôpital ou au centre de santé. Merci professeur Isri, aujourd'hui dans Priorité Santé, nous allons parler de l'emprise relationnelle. En amitié, au travail et en amour, comment identifier, se défaire de ce système de domination qui crée beaucoup de souffrance? 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
3: Il est 6h26 en temps universel, cette demi-heure d'information touche bientôt à sa fin, mais avant le retour de l'actualité africaine, le choix musical des programmateurs de RFI pour vous réveiller ce matin, l'artiste soudanaise Soulaf, elle dévoile en ce moment les titres de son tout premier album, Shoghi Anna de Soulaf. Bonne écoute sur RFI.

0: 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Bientôt le retour de l'actualité africaine.
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0: 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L'heure d'Afrique Matin avec Fabrice Legris. Bonjour Fabrice.
4: Bonjour Candice, bonjour à tous.
0: 30 minutes d'actualité africaine consacrée aujourd'hui à la une, à la Zambie. Pour commencer, où l'heure est au dépouillement après les élections générales qui sont tenues hier.
4: Élections présidentielles et législatives et un scrutin marqué par une forte mobilisation. Les résultats sont attendus lundi. Le chef de l'État sortant, Hagende Hichilema, a une nouvelle fois défendu son bilan. Retour sur cette journée de vote dans un instant. En RDC, l'épidémie d'Ebola ne cesse de progresser et s'étend désormais à la province du Bawele, jusqu'ici épargnée. La mobilisation pour y faire face se poursuit sur le plan financier, mais aussi médical. L'essai clinique international Partners mené à Bunia compte désormais une centaine de participants. Nous reviendrons en détail sur cette phase de test. À la une également, cet appel pris très au sérieux à Madrid comme à Rabat. Appel à passer la frontière de l'enclave espagnole de Ceuta demain le 15 août. À l'image de ce qu'il s'est passé il y a 2 semaines, les messages se multiplie sur les réseaux sociaux et s'adresse plus particulièrement aux jeunes Marocains. RFI a longuement enquêté sur ce qui se cache derrière ce phénomène devenu viral. Et nous serons aussi au Gabon, reportage parmi les fidèles de la cathédrale de Libreville qui a rouvert ses portes hier. Elle était fermée depuis mai 2025 et l'effondrement de son toit. En Zambie, la journée d'hier aura été marquée par une forte mobilisation et un scrutin qui s'est globalement déroulé dans le calme. Près de 9 millions d'électeurs étaient appelés aux urnes pour élire le président et les députés. Les résultats sont attendus lundi et en attendant, le chef de l'État sortant, Hagende Hichilema, qui brigue

0: dit. Il a défendu son bilan tout en admettant qu'il reste encore beaucoup à faire. Cette élection concerne le futur des Zambiens, a-t-il notamment déclaré à la presse, pour qu'il y ait du progrès et pas une régression. Face à lui, 13 candidats d'opposition, dont Brian Mundubile, considéré comme son plus sérieux adversaire. Celui qui a réuni une coalition derrière sa candidature a notamment fait campagne sur le pouvoir d'achat. Il a aussi critiqué un affaiblissement des institutions démocratiques zambiennes durant la présidence d'Hakainde Hichilema. Le décompte des voix va maintenant être suivi de près, alors que les résultats de ces élections en Zambie sont attendus lundi prochain.
1: Lisa Fabian, en République démocratique du Congo, l'épidémie d'Ebola s'étend désormais à une 6e province dans le nord du pays. Il s'agit du Bawele, frontalière de la République centrafricaine, et jusqu'ici épargnée. Une personne est décédée de la maladie. Elle était en provenance de la province du Haut-Wele. L'annonce a été faite hier par Jean Kaseya, le patron de l'Africa CDC, l'agence de santé de l'Union africaine. Les derniers chiffres font état de 4566 cas confirmés et d'au moins 2128 morts. Une épidémie qui est en passe de devenir la plus meurtrière dans le pays. Et pour l'heure, aucun traitement spécifique contre Ebola Bundibugyo n'a démontré son efficacité. Mais la recherche franchit une nouvelle étape. L'essai clinique international Partners compte désormais 100 participants selon l'Organisation mondiale de la santé. C'est un cap important. L'essai est notamment mené à Bunia dans le centre de traitement Elikia, soutenu par Médecins sans frontières. Objectif, déterminer si deux traitements considérés comme prometteurs peuvent améliorer la prise en charge des malades. Et pour y parvenir, les patients volontaires suivent un protocole très précis, patient Ligaudy.
2: D'abord, qu'est-ce qu'on teste? Deux traitements. MB-134, un anticorps monoclonal, et le remdesivir, un antiviral. Leur efficacité contre Ebola Bundibugyo reste à démontrer. Ensuite, comment entre-t-on dans l'essai? Selon Dr Olivier Kassita, médecin au centre Elikia de Bunia, le patient doit être testé positif et éligible. Il est informé de l'étude et décide librement d'y participer. S'il accepte, il est réparti au hasard dans l'un de quatre groupes. Le premier reçoit les deux traitements, le deuxième MBP-134 seul, le troisième le remdesivir seul. Et le quatrième reçoit les soins standards sans ces deux traitements expérimentaux. Au total, 3 patients sur 4 reçoivent donc au moins l'un des traitements étudiés, précise Médecins sans frontières. Et pourquoi procéder ainsi? Pour comparer l'évolution des quatre groupes et déterminer si un traitement ou leur association apporte réellement un bénéfice. Pour l'instant, aucun résultat d'efficacité n'est annoncé. Les 100 participants constituent donc une étape de l'essai, pas encore la preuve que ces traitements fonctionnent.
1: Patient Ligaudy, et selon l'OMS, le nouveau plan de lutte contre Ebola présenté en RDC atteint 940 millions de dollars pour financer la riposte, mais aussi assurer la continuité des services essentiels de santé. Et puis toujours en RDC, le Conseil national de cyberdéfense est au cœur du procès de l'ancien chef d'état-major général de l'armée, Christian Tshiwewe, mais aussi plusieurs autres généraux sont notamment accusés de complot et de violation des consignes. Hier, les avocats de la défense ont accompli les formalités procédurale devant la haute cour militaire. Et au cours des 3 dernières audiences, une requête était commune, la mise à l'écart des procès-verbaux établis par le CNC relevant de la présidence de la République et à l'origine des arrestations massives de généraux et de hautes personnalités. Pascal Moulégois.
3: La défense veut scier l'arbre sur lequel repose l'accusation. Dans son viseur, une centaine de procès-verbaux établis par le Conseil national de cyberdéfense. Sur la forme d'abord, la défense affirme que l'officier de police judiciaire qui les a rédigés n'a pas qualité, sous-entendant qu'il serait un imposteur. L'autre argument porte sur la légalité des agissements du CNC. Les avocats estiment que ce service n'est pas compétent pour procéder à des interpellations, arrestations, perquisitions, détentions ou auditions. C'était le cas de l'ancien chef de l'armée, Christian Tshiwewe, dont la résidence avait été perquisitionnée en juin 2025 sans mandat, selon ses avocats. Tous les collectifs de la défense se sont dit choqués par les conditions d'interpellation de leurs clients. Les récits sont identiques. Des militaires débarquent dans des résidences en pleine nuit, maîtrisent les gardes et exfiltrent les officiers cagoulés vers les lieux tenus secrets pendant plusieurs mois. L'auditeur général de l'armée et ministère public a promis une réplique, je cite, « appropriée, percutante et foudroyante » lors de l'audience du 27 août. La haute cour devra s'accorder un délai pour statuer avant le début de l'examen de l'affaire au fond. Pascal Moulégua, Kinshasa. RFI.
1: Les images avaient fait le tour du monde il y a 2 semaines. La crise de Ceuta et ses plus de 70 000 personnes parties du Maroc et qui avaient franchi illégalement la frontière pour rejoindre cette enclave espagnole située au nord du royaume. Bilan au moins 141 morts selon une ONG espagnole, 11 d'après Rabat. Alors sommes-nous sur le point de revivre un tel événement? En tout cas, un nouvel appel est pris très au sérieux par les autorités, aussi bien au Maroc qu'en Espagne, celui de passer à nouveau la frontière.

0: demain, le 15 août. RFI a longuement enquêté sur ce qui se cache derrière ce phénomène devenu viral sur les réseaux sociaux et qui touche quasi exclusivement de jeunes hommes marocains. Pour Mehdi Alioua, sociologue et professeur associé à l'Université internationale de Rabat, plusieurs facteurs expliquent pourquoi ces jeunes ont massivement partagé cet appel d'un nouveau franchissement. On l'écoute.
1: D'abord, il y a le phénomène qu'on doit comprendre qui est lié à deux éléments. Le premier, c'est une crise sociale au Maroc qui ne dit pas son nom parce qu'on a du mal à en parler, mais dont on a des indicateurs depuis au moins 20 ans à travers la multiplication de mouvements sociaux essentiellement portés par les jeunes, voire très jeunes, qui crient leur désarroi et parfois même leur désespoir, et dont la réponse de l'État marocain est en demi-teinte. Un côté, je vous ai compris, on va changer les choses, mais rien ne change. D'un autre côté, une sorte de répression. Donc d'un côté, aucun espoir dans le fait que la situation sociale changerait au Maroc, et d'un autre côté, une connaissance du fait que en Europe et dans certains pays européens plus que d'autres, on a toujours besoin de métiers bassement qualifiés et que si on a le courage de tenir longtemps, on finira par avoir une vie meilleure.
0: C'est Outa, ce que cachent les appels à traverser la frontière. Le 15 août, une enquête de Grégory Genevrier et Sofiane Amazian à retrouver en intégralité sur RFI.fr. Nous y reviendrons également avec notre invité ce matin, Abdellah Taïa, écrivain et cinéaste marocain. Ce sera à 6h20 TU et dans le journal de 7h TU, nous serons en direct de Fnidek, cette ville marocaine frontalière de Ceuta.
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0: Au Mali, 82 militaires détenus jusqu'ici par des djihadistes du Jenni, mais leurs alliés rebelles du Front de Libération de l'Azawad viennent d'être libérés. Annonce faite hier par l'état-major des armées maliennes. Elle a été confirmée par un communiqué du FLA. Ces soldats avaient été faits prisonniers lors d'affrontements opposant l'armée malienne et ses groupes armés dans différentes localités. Certains avaient notamment été capturés en 2023 ou encore lors de la prise de Kidal le 25 avril dernier. Et puis toujours au Mali, le président de la transition Assimi Goïta a accordé hier une grâce présidentielle à un ressortissant français, Yann Vézilier, un agent de la DGSE, les services secrets français. Il avait été arrêté il y a un an, puis condamné à une peine de 20 ans de réclusion criminelle pour atteinte à la sûreté de l'État. Son arrestation avait contribué à tendre davantage les relations déjà difficiles entre Bamako et Paris. Dans leur communiqué, les autorités maliennes ont donc ordonné sa libération et son éloignement immédiat du territoire. Et puis en Guinée, l'activiste Belaba, déféré devant le parquet du tribunal de première instance hier, il devrait comparaître dès lundi devant le tribunal correctionnel de Conakry, notamment pour injure publique. Lui qui samedi dernier avait critiqué en ligne l'imam de la grande mosquée Faisal, le traitant de malhonnête notamment, l'imam Mamadou Saliou Camara, qui entre-temps a déclaré publiquement qu'il pardonnait à Belaba et il demande sa libération. Enfin, cette très bonne nouvelle pour les fidèles de l'église catholique. Au Gabon, la cathédrale de Libreville a rouvert ses portes hier. L'édifice était fermé depuis mai 2025, conséquence de l'effondrement de son toit. Après 15 mois de travaux, la cathédrale Sainte-Marie, entièrement rénovée, donc, sera inaugurée aujourd'hui. Reportage Yves-Laurent Goma.
3: Au nom du Père et du Fils et du Saint-Esprit.
4: Amen.
3: Le Seigneur.
5: À l'extérieur, les ouvriers se pressent pour mettre la dernière touche dans les jardins. À l'intérieur, plusieurs fidèles, impatients, participent à des visites guidées suivies des prières et découvrent leur lieu de culte qui les a tant manqué.
3: Allez-y et demeurez dans la paix du Christ.
4: Nous rendons grâce à Dieu.
6: On a beaucoup patienté, on a beaucoup persévéré. Dieu a le contrôle, il marche avec son peuple et il ne nous abandonne jamais.
7: Si on devait même ouvrir ça aujourd'hui même, là où nous parlons, ça nous serait un plaisir.
8: Ça vous a manqué?
7: Ça nous manquait beaucoup.
5: Le toit de la cathédrale s'est effondré le 17 mai 2025 sans faire de victimes. Outre la toiture, l'édifice a bénéficié d'une véritable cure de jouvence, indique Mgr Rifangoubou.
9: Le plus grand travail qui a été refait, donc refaire le plafond, la toiture. Ensuite, on a fait tous les autres travaux. Tous les bancs de la cathédrale ont été rechangés, le sol, les marbres, le carreau, tout a été refait.
5: Capable d'accueillir plus d'un millier de fidèles, la cathédrale Sainte-Marie a été érigée sur le même site qu'une première plus petite construite dans les années 1800 par les premiers missionnaires, rappelle l'historien Hervé Essonomédui.
10: C'est un monument dans l'histoire du Gabon en tant qu'église mère de l'archidiocèse, mais aussi église mère de l'église catholique au Gabon.
5: Les travaux réalisés offrent une garantie d'un demi-siècle selon l'église. Yves-Laurent Goma, Libreville. 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
0: Et c'est la fin de ce journal sur RFI. 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Il est 6h42 à Paris, 4h42 en temps universel.
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0: Et à suivre, un nouvel épisode de notre série sur ces femmes grandes oubliées de l'histoire de la décolonisation. Et retour sur un épisode méconnu, c'était il y a 66 ans au Nigeria. Une grande conférence avec des femmes venues de tous horizons, réunies pour évoquer leur place dans leur pays nouvellement indépendant et plus largement à l'échelle du continent. Notre invité ce matin, plutôt nos invités, le duo ivoirien Yodé et Siro, icônes du Zouglou, qui fêtent leurs 30 ans de carrière. Nous les avons rencontrés juste avant leur concert à Abidjan. Afrique Éco, ensuite, toujours consacré aux entreprises africaines qui investissent en France. Coup de projecteur ce matin sur le célèbre maroquinier sénégalais Maraz, qui s'apprête à ouvrir une boutique à Paris, une superbe vitrine et un vrai défi pour s'imposer sur le marché du luxe européen. Vous l'entendrez. Enfin, la parlotte de Charlotte, le meilleur à écouter ou réécouter tout cet été sur RFI. Charlotte qui, dans quelques minutes, se penchera sur les problématiques de couple. Mais d'abord, le journal des sports avec vous, Pauline Guillou. Bonjour Pauline.
11: Bonjour tout le monde.
0: Au Maroc, en plus de la CAN féminine, la qualification pour la Coupe du Monde était également en jeu au cours de ce tournoi.
11: Et oui, en plus de la qualification au Mondial assurée pour les quatre demi-finalistes de la CAN, deux autres places pour accéder aux barrages intercontinentaux se jouaient entre les quarts de finalistes battus. Le Ghana a battu la Côte d'Ivoire 2-1. Une nouvelle déception pour les Ivoiriennes qui n'iront donc pas au Brésil l'été prochain. La sélection de Reynald Pedros qui visait un deuxième mondial après le premier en 2015 avait pourtant affiché de belles ambitions. Notre consultant Radio Foot International Franck Simon explique que l'on pouvait quand même s'attendre à mieux.
12: Franchement, ouais, parce que c'était un retour pour l'équipe nationale ivoirienne dans la compétition. Et il y avait vraiment beaucoup de talent, de la jeunesse. Ça pouvait être intéressant pour cette génération de se projeter, de jouer une Coupe du Monde. L'échec, il est important, c'est quand même un gros échec hein, pour la Côte d'Ivoire. Avec autant de talent, des expats de qualité, de s'être arrêté comme ça. Alors après, faut pas non plus que ça vienne casser une dynamique sur le plan du football féminin en Côte d'Ivoire, parce qu'il y a un vrai, il y a des efforts qui sont faits. Malheureusement, elles n'iront pas en Coupe du Monde, ce qui est bien dommage, parce que je trouve que ça aurait été un beau cadeau pour ces joueuses-là, quoi. Voilà.
11: Et puis une autre grosse désillusion, les Nigérianes qui manquent la qualification au Mondial pour la première fois de leur histoire. Elles ont été battues 2-1 par les Sud-Africaines.
0: Et puis un mot de basket également, Pauline.
11: Et oui, nous vous en parlions hier, le choix de Pacôme Dadier, champion NBA avec les Knicks de New York, qui décide de représenter la Côte d'Ivoire au niveau international. Né et formé en France, il rejoint donc le pays d'origine de son père et va donc retrouver aussi son frère chez les éléphants, Baptiste Leduc.
13: J'ai toujours eu la fierté d'être ivoirien, c'est quelque chose auquel je réfléchis. C'est une
14: question. La réflexion a porté ses fruits. Quand Pacôme Dadi était l'invité de Mondial Sport en juin dernier, l'envie de porter les couleurs de la Côte d'Ivoire était déjà là. Quelques mois plus tard, le voilà tout sourire, posant aux côtés de Moussa Diarra, le président de la fédération, un maillot des éléphants dans les mains. Pacôme Dadi a encore un statut d'espoir à polir en NBA, mais c'est une prise de choix pour la Côte d'Ivoire.
15: C'est une joie, c'est une très grande joie pour l'équipe de Côte d'Ivoire.
14: Pour Malik Dao, ancien international ivoirien et consultant Mondial Sport, voir l'ailier de 2m03 avec les éléphants est une excellente nouvelle à plusieurs points de vue.
15: Parce qu'on avait besoin sur ces postes extérieurs d'un joueur capable de shooter, mais aussi d'un joueur de grande taille capable de shooter. Et la bonne nouvelle, c'est qu'il n'est pas un joueur étoilé, c'est-à-dire qu'il n'est pas un joueur considéré comme étranger. Ça laisse la possibilité à la Côte d'Ivoire de faire jouer un naturalisé, ce qui est aussi une excellente nouvelle. Maintenant, ça reste une affaire d'équipe, il faut que la mayonnaise prenne, mais ça, c'est pas encore dit.
14: Pacôme Dadi aura bien vite l'occasion de se mettre en évidence sous ses nouvelles couleurs. Le prochain rassemblement de la Côte d'Ivoire aura lieu à la fin du mois à Dakar, avec au programme 3 matchs de qualification pour la Coupe du Monde 2027.
11: Les 3 matchs justement, ce sera le Mali, l'Égypte et l'Angola pour les éléphants.
0: Pauline Guillou pour le sport sur RFI. Merci Pauline.
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0: Et à la une de l'actualité internationale ce matin, la bande de Gaza visée par de nouvelles frappes israéliennes qui ont fait 2 morts, dont un chef de la police, selon la défense civile de Gaza. Et cela au moment où le gendre de Donald Trump, Jared Kushner, pourrait se rendre la semaine prochaine en Israël. Il discutera justement de la bande de Gaza, alors que le premier ministre israélien Benjamin Netanyahou a rejeté la dernière mouture du plan présenté fin juillet par Washington. Nous serons justement au Proche-Orient dans le prochain journal à 5h TU. Sur la scène diplomatique encore, alors alors que les Émirats arabes unis condamnent fermement une attaque iranienne contre deux navires de la compagnie pétrolière ADNOC dans le détroit d'Ormuz. De son côté, le secrétaire états-unien au Trésor, Scott Bessent, a menacé hier de soumettre l'Iran à un isolement économique comme le monde n'en a jamais vu. Ce sont ses mots. Et puis la mise en garde de la Corée du Nord à l'approche d'exercices militaires conjoints entre son voisin sud-coréen et les États-Unis prévus lundi et devant durer 11 jours. Pyongyang prévient qu'elle pourrait riposter par des mesures de dissuasion plus fortes. C'est l'heure d'écouter le cinquième épisode de notre série de reportages consacrée à ces femmes grandes oubliées de la décolonisation sur le continent. Il y a 66 ans, à Ibadan, au Nigeria, 55 délégués de 8 pays se réunissaient pour un congrès intitulé « La femme africaine trace son avenir ». De ces 12 jours de débat, il reste peu d'archives, mais le moment est fondateur pour la pensée féministe panafricaine. Récit de cet épisode méconnu avec Harmonie Pondi-Niaga, notre correspondance à Lagos.
16: Elles étaient ghanéennes, maliennes, sénégalaises ou guinéennes, des femmes de ménage, des commerçantes, des politiques ou encore des sages-femmes, réunies dans le but de réfléchir communément à leur place dans leur pays nouvellement indépendant, mais aussi à l'échelle du continent. L'historienne Sarah Panatta s'est penchée sur les rares traces qui existent de cette conférence d'Ibadan et nous présente les problématiques évoquées.
17: On parle plutôt des questions qui ne sont pas liées à la politique formelle. On a des questions comme la place des femmes dans la famille, les droits reproductifs, les rôles sociaux en fait, des femmes dans les nations indépendantes, mais aussi par exemple donc, comment continuer le dialogue, comment se penser en tant qu'africaine, entre guillemets, et donc sortir aussi un peu des spécificités nationales portées par la colonisation.
16: Les débats portés sur la conciliation d'une vie moderne tout en préservant la société traditionnelle africaine et sur la façon dont la liberté de travailler ou d'entreprendre peuvent améliorer leur statut de citoyenne. Au Nigeria, depuis les années 1940, ces luttes passent souvent par des associations féminines fondées sur des critères religieux ou économiques. C'est l'une d'entre elles, la Women's Improvement Society of Nigeria, qui sera à l'initiative de la conférence d'Ibadan. Sa présidente de l'époque, Felicia Adetowun Ogunseye, aujourd'hui âgée de 99 ans, se remémore ses combats.
18: Avant l'indépendance, on n'était pas traités de manière égale. On était toujours relégués au second plan. On n'était pas aux avant-postes. Notre préoccupation, c'était l'égalité salariale pour un travail égal. Pour faire le même travail, à l'époque, j'étais payée le tiers de moins qu'un homme. On a combattu ça et on a gagné.
16: Les femmes se considéraient désormais prêtes à assumer de nouveaux rôles politiques au-delà de leur foyer, comme l'expliquait la représentante du Togo.
19: Maintenant que l'indépendance est acquise, les Africaines devraient faire face à de nouvelles tâches pour l'édification de la nation. Le rang de la femme est, dans leur société, la pierre angulaire. L'avancement se basera sur le progrès que fera la femme.
16: Les logiques nationales ont vite pris le pas sur les discours unitaires, mais des alliances féminines subsistent cette fois, fondées sur des affinités politiques. Harmonie Pondi-Niaga, Lagos, RFI.
0: Un épisode et une série de reportages à retrouver sur RFI.fr et la suite demain à la même heure sur notre antenne. Direction la Côte d'Ivoire où Yodé et Siro fêtent leurs 30 ans de carrière. Icône du Zouglou, ce duo met en pratique une danse philosophique tout en abordant des sujets de la vie quotidienne mais aussi des questions de société. Et à la veille de leur concert à Abidjan, les deux artistes répondent aux questions de Binta Diagne.
20: Le Zouglou a fait face à beaucoup de diversités de musique, mais le Zouglou est comme un arbre qui a des bonnes racines. Et vraiment, on a vu le Zouglou évoluer, on a vu les premiers Zouglouphiles avec Billet Didier, Poignon, Sichok et autres. Là, on voit la nouvelle génération qui n'a pas connu les tam-tams, mais qui s'adapte et qui font quelque chose de bon.
16: Comment expliquez-vous la longévité de votre duo, Yodé ?
21: C'est 30 ans de collaboration, d'amitié, de respect, surtout. Et c'est ça qui fait que ça dure.
16: Pour Yodé et Siro, il y a 30 ans et aujourd'hui 2026, qu'est-ce que vous avez pu adapter, changer dans votre style musical ?
20: Le zouk s'adapte à du tout. Ça peut se chanter sur du zouk, du coupé décalé, de la salsa. Le zouglou, ce sont des chants philosophiques qui permettent à l'être humain de se recueillir et d'oublier ses soucis.
16: En 2020, vous interprétiez Président Ondikwa. C'est un titre dans lequel vous critiquiez la gouvernance, vous dénonciez les injustices sociales, les conditions de détention des prisonniers. 6 ans plus tard, est-ce que les choses ont changé ?
20: En fait, quand on dénonce, je pense que ça avance. Aujourd'hui, tout le monde est là, le président Gbagbo est là, Blegoudé est là, tout le monde est là. Notre pays avance, notre pays grandit. Je pense qu'il y a beaucoup de choses qui sont faites. Donc il faut dire amen, quoi. Voilà.
0: Yodé et Siro qui fêtent leurs 30 ans de carrière au micro de Binta Diagne. Un entretien que vous pourrez retrouver en intégralité dans une cinquantaine de minutes maintenant. Ce sera dans RFI Matin. Et en attendant, on passe à Afrique Echo, suite et fin de notre série consacrée aux entreprises africaines qui ont décidé d'investir en France. Et ce cinquième épisode s'intéresse au maroquinier sénégalais Maraz. Il va prochainement ouvrir une boutique à Paris, une véritable vitrine sur l'Europe pour cette marque haut de gamme. Mais surtout de nombreux défis logistiques et financiers notamment. Les détails avec Alexis Bédu.
1: Des sandales, des chaussures, des sacs et autres porte-documents en cuir, Maraz a fait son trou en Afrique avec des magasins à Abidjan, Kigali et Dakar, le berceau de la marque. Pour son fondateur Moustapha Sindiaye, c'est le moment d'aller plus loin. Une boutique parisienne est sur le point d'ouvrir.
3: Ça fait partie du développement, c'est également un pari parce qu'aujourd'hui, ce qu'on a l'habitude de voir, c'est le sens contraire. C'est des marques qui viennent de l'Europe, des États-Unis, etc., qui viennent vers l'Afrique. Ou de grandes marques qui viennent s'implanter à Paris, mais il est rare de voir des marques africaines qui produisent, qui conçoivent en Afrique et qui viennent s'implanter à Paris.
1: Et c'est un défi pour la marque sénégalaise. Comment se faire une place sur le marché du luxe européen? Comment adapter ses collections avec 4 saisons en Europe? Et comment être compétitif malgré les barrières douanières?
3: Celui qui produit en Europe et qui vient vendre en Europe a plus d'avantages que celui qui produit en Afrique, qui doit passer par les barrières douanières, qui est facturé et tout, et venir aujourd'hui proposer ces mêmes produits ici. C'est un pari qu'il faudra relever. Nous allons y faire face et venir proposer ce qu'on a de plus beau. Les Français, la clientèle occidentale, recherche de l'authenticité et c'est ce que nous venons leur proposer.
1: Dans le luxe africain, elles sont rares, les maisons à tenter l'aventure parisienne. Récemment, l'ivoirienne Aliwax, fondée par la créatrice Alice Niapa, a ouvert une boutique. Il y a 10 ans, c'était la maison Goya, fondée par le béninois Rodrigue Voudounou. Moustapha Sindiaye aimerait que le mouvement s'accélère.
3: Aujourd'hui, je pense qu'il faut que d'autres viennent renforcer. L'Afrique a son mot à dire et Paris est une belle terre d'accueil pour la mode.
1: Même sentiment pour Benoît Chervalier.
22: Ma conviction profonde, c'est absolument ce qui doit se faire.
1: Ce chef d'entreprise français est président Afrique de l'organisation patronale Business Europe et enseignant à l'ESSEC.
22: Ce que l'on voit aussi, c'est que ça n'existait pour ainsi dire pas du tout il y a 10 années et que ça commence à exister. Donc on voit une forme d'émergence. Donc c'est accompagner ce mouvement, c'est le développer pour que, justement, il se transforme en réelle dynamique et en réelle trajectoire de croissance.
1: Et pour faire vivre ce mouvement, tous soulignent l'importance de la diaspora, qu'elle soit entrepreneur ou simplement cliente en France des productions africaines.
0: Afrique Echo, signé Alexis Bédu. Et avant de retrouver RFI Matin tout au long de l'été, nous vous proposons de retrouver chaque vendredi le meilleur de la parlotte de Charlotte, avec Charlotte Tamac, bien sûr. Le sujet ce matin, vous allez peut-être vous sentir concerné, c'est une erreur de se remettre en couple après une rupture sans observer un temps de carence sentimentale.
23: Oui, après une rupture sentimentale, d'aucuns passent à autre chose comme si de rien n'était. Pourtant, la fin d'une relation ne veut pas dire qu'on n'attend plus rien de la personne dont on vient de se séparer. On attend au moins de l'autre qu'il ou elle observe un temps de carence sentimentale et non pas se jeter dans les bras du premier venu à peine sorti d'une déception amoureuse.
24: Marco, moi j'ai décidé de ne plus aimer. Je vais d'abord rester comme ça.
23: Le temps de carence sentimentale, c'est avant tout pour votre bien, mais certains refuse de l'observer, justement pour continuer de vous faire du mal même après la relation.
25: Man, une go me bat, je la remplace là, pour que quand elle voit ma nouvelle go, sa tête chauffe.
24: Marco, tu crois que je me suis mise avec Paul parce que je l'aime trop? C'est pour montrer à Anissette qu'il n'est rien.
23: Ne pas observer un temps de carence sentimentale, c'est semer la pagaille dans la tête de la personne avec qui on vient de se séparer.
24: Marco, je comprends maintenant pourquoi quand je lui ai dit que c'est fini entre nous, il a seulement dit OK, sans même essayer de me retenir. Donc, c'est parce qu'il avait déjà ciblé une autre.
23: Le temps de carence sentimentale vous évite de mettre quelqu'un d'autre entre vous, même si vous n'êtes plus ensemble.
25: Joe, n'est-ce pas la fille qui te suppliait ici à genoux? Tu as refusé ses excuses. Maintenant qu'elle est avec quelqu'un d'autre, tu veux qu'elle fasse comment?
24: Quelqu'un laisse, quelqu'un prend. Supporte seulement mon frère. Les bien-pensants qui disent « Marco, c'est le passé, la vie c'est devant » ne connaissent absolument rien à la vie amoureuse. Car dire qu'après une relation, il ne faut pas regarder derrière et avancer sans se retourner, c'est comme dire de conduire une voiture sans regarder le rétroviseur. Pourtant, il est important de savoir si son ex a clignoté à gauche ou à droite, ou de savoir s'il faut s'arrêter au prochain feu et faire demi-tour. Car qui vous a dit que celui ou celle qui vous a aimé ne peut pas vous rétro-aimer? En vous remettant immédiatement avec quelqu'un d'autre, pensez quand même à ce que peut ressentir votre ex. Respecter le temps de carence sentimentale, c'est montrer du respect à quelqu'un qui vous a quand même aimé, même s'il vous a quitté. Mais quand tu vois le temps qu'il a pris pour te faire une cour assidue, le temps que vous avez passé ensemble, et que le temps qu'il met à te remplacer ne dure pas plus que le temps d'une minute de silence, il y a de quoi se demander s'il vous a vraiment aimé. Combien de temps devrait durer la carence sentimentale? Tu disais que tu ne peux pas vivre sans moi. Reste donc sans personne si je ne suis plus avec toi. À vendredi.
0: À vendredi, Charlotte. 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Un grand merci à Sébastien Duhamel à la rédaction en chef ce matin, à Thierry Le Saint à la réalisation. Il est 6h59 bientôt à Paris, 4h59 en temps universel, dans une poignée de secondes maintenant. RFI Matin présenté par Pierre Boudias. 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
9: RFI Matin, ça débute. Merci d'être avec nous en ce vendredi 14 août. On va largement parler de Ceuta ce matin. RFI a enquêté sur ses nouveaux appels à tenter de forcer l'entrée de l'enclave espagnole. Demain, reportage, analyse et invité à suivre dans ces 3 heures d'info. L'actualité aujourd'hui, c'est également la sécheresse et la canicule qui continuent de s'abattre sur la France et l'Europe. Nous serons à Berlin et dans le sud-ouest de l'Hexagone. Mais on commence tout de suite par votre journal, Diane Berger. Bonjour Diane.
10: Bonjour Pierre, bonjour à tous.
9: Et à la une, les violences israéliennes en Cisjordanie occupée.
10: Des colons ont assiégé le village de Kousra. Et la semaine dernière, c'est l'armée israélienne qui a mené une opération de 48 heures dans le camp de réfugiés de Kalandia. Notre correspondante à Jérusalem a pu recueillir le témoignage de plusieurs Palestiniens. De nouvelles rumeurs évoquent une ouverture de la frontière entre le Maroc et l'enclave espagnole de Ceuta. Demain, une fausse information relayée sur les réseaux sociaux, notamment par des dizaines de comptes douteux. RFI a mené l'enquête. 5 ans après, le sud d'Haïti ne s'est toujours pas remis du séisme de 2021. Une double peine pour cette région qui accueille les habitants de la capitale qui fuient les gangs. Et c'est la nouvelle star italienne de la natation, la toute jeune Sarah Curtis, 19 ans. Elle a battu le record du monde du 50 mètres d'eau hier au championnat d'Europe.
9: Jared Kushner pourrait se rendre la semaine prochaine en Israël.
10: L'émissaire et gendre de Donald Trump compte rencontrer les autorités israéliennes pour traiter de la suite du cessez-le-feu à Gaza. Le premier ministre israélien Benjamin Netanyahou a rejeté la dernière feuille de route des États-Unis et les points de friction s'accumulent entre les deux pays. Hier, l'ambassadeur américain à Jérusalem a même qualifié d'acte de terreur le siège par des colons de plusieurs maisons palestiniennes dans le village de Qusra en Cisjordanie occupée. Nous y reviendrons dans le journal de 6h, temps universel. Toujours en Cisjordanie, l'armée israélienne a mené un raid la semaine dernière dans le camp de réfugiés de Kalandia, près de Ramallah. Officiellement, il s'agissait de déjouer des actes terroristes. Une cinquantaine de personnes ont été arrêtées, 16 placées en détention. Le Croissant Rouge parle également de 8 blessés. Frédéric Misselin a pu rencontrer sur place les habitants. Il témoigne.
8: Des jeeps militaires, des perquisitions, des habitants qui subissent des interrogatoires violents, c'est ce que raconte Abou Bilal. Fonctionnaire de l'autorité palestinienne, cet habitant de Kalandia, dont le nom a été modifié, assure n'avoir aucune activité politique, pas plus que son fils, 16 ans. Sans explication, les soldats israéliens ont fait exploser la porte d'entrée de la maison et ont séparé les membres de la famille.
11: Ils m'ont emmené dans la pièce où mon fils était interrogé. Ils m'ont dit que si mon fils ne répondait pas, je serais battu. Ils m'ont fait m'allonger par terre, ils m'ont ligoté les mains, les genoux. J'étais attaché comme ça, mon fils derrière moi. Ils ont commencé à me poser des questions.
8: Les soldats demandent où sont les terroristes. La famille Abou Bilal dit ne rien savoir. Le fils, mineur, a été retenu 20 heures, puis relâché. Il est traumatisé, le père de famille aussi. Il montre ses hématomes et mime la scène finale.
11: Après avoir été roué de coups, j'ai demandé une ambulance. Le soldat m'a donné un dernier coup violent à la poitrine, a sorti son arme, l'a chargée et il me l'a mise dans la bouche.
8: Les militaires repartent sans plus d'explications. Pendant les perquisitions, les familles n'ont pas eu le droit de communiquer avec l'extérieur. Frédéric Misselin, de retour de Kalandia, RFI.
10: Plus à l'est, les Émirats arabes unis dénoncent une nouvelle attaque iranienne dans le détroit d'Ormuz. Elle a visé deux navires de la compagnie pétrolière publique Abu Dhabi National Oil Company sans faire de blessés. Scott Bessent, le secrétaire américain au Trésor, promet quant à lui d'infliger à Téhéran un isolement économique comme le monde n'en a jamais vu. Ce sont ses mots, avec donc de nouvelles sanctions attendues la semaine prochaine. Agir sur les prix du pétrole, c'est désormais l'objectif numéro un du gouvernement américain, selon le vice-président des États-Unis, J.D. Vance. Dans une interview télévisée, il précise qu'empêcher le programme nucléaire iranien reste l'objectif numéro 2.
9: L'accent est donc mis sur le cours du pétrole. Les prix ont explosé avec la guerre au Moyen-Orient.
10: Le baril de Brent a légèrement baissé hier, mais il reste bien plus haut qu'il y a 6 mois. Et c'est une situation assez inhabituelle sur le marché du carburant. En Europe, le prix du diesel vient de dépasser celui du kérosène, le carburant utilisé par les avions. Stéphane Genest.
12: Diesel et kérosène sont de la même famille de dérivés du pétrole et l'Europe dépend largement des importations pour ces deux carburants. Mais depuis l'invasion de l'Ukraine en 2022, elle ne peut plus compter sur la Russie comme avant et s'est notamment tournée vers le Moyen-Orient. Or, les infrastructures de raffinage et les routes d'exportation sont elles aussi perturbées par les conflits, comme l'explique Patrice Geoffron, professeur d'économie à l'Université Paris-Dauphine, directeur du Centre de géopolitique de l'énergie.
13: Ça montre toutes les difficultés, d'une part, à transformer ces produits, puis par ailleurs, à exporter ces produits de telle manière à réduire les tensions qui sont montées très très vite et sur le diesel et sur le jet fuel.
12: À cela s'ajoutent les attaques ukrainiennes contre les raffineries russes qui réduisent encore l'offre mondiale de diesel. Résultat, les importations européennes de diesel ont nettement reculé depuis le début de l'année, tandis que celles de kérosène ont progressé. Et c'est ce déséquilibre qui pousse aujourd'hui le diesel au-dessus du kérosène. Patrice Geoffron.
13: Il y a là un sujet de tension sociopolitique qui est très très sérieux, qui pourrait encore s'accroître à la rentrée si on restait dans cette espèce de situation très étrange où les Iraniens disent d'un côté on contrôle le détroit et Trump dit par ailleurs je contrôle le détroit.
12: Car derrière le prix du diesel, c'est donc surtout le risque d'une nouvelle flambée à la pompe qui inquiète.
10: Stéphane Genest qui mentionnait l'invasion russe de l'Ukraine. Les dernières frappes de Moscou hier ont fait au moins un mort et une quinzaine de blessés à Kramatorsk, près de la ligne de front dans l'est du pays. Selon l'ONU, le mois de juillet a été le plus meurtrier en Ukraine depuis mai 2022. L'ambassadeur américain à Tokyo vient d'annoncer reconnaître la souveraineté du Japon sur les îles Kouriles, cet archipel entre le Grand Nord japonais et l'extrême-orient russe. Visité hier par le chef du Kremlin, Vladimir Poutine, les îles Kouriles, revendiquées par le Japon, ont été annexées par l'URSS à la fin de la Seconde Guerre mondiale.
9: Un nouvel appel à entrer illégalement à Ceuta circule sur les réseaux sociaux.
10: Deux semaines après l'arrivée de 70 000 migrants dans l'enclave espagnole, tout au nord du Maroc, des internautes évoquent une nouvelle vague de départ demain, samedi 15 août. Des messages pris au sérieux par les autorités des deux pays. RFI a enquêté sur la circulation de cette rumeur. Grégory Genévrier, votre travail met en avant le rôle déterminant de la désinformation et de l'amplification artificielle.
2: Oui, d'abord, il y a cette date du 15 août, jour férié en Espagne. Une rumeur affirme que la frontière sera donc exceptionnellement ouverte. En réalité, les autorités marocaines et espagnoles ont renforcé leur dispositif sécuritaire à Ceuta et Melilla. Ne vous laissez pas tromper, insiste la police militaire espagnole sur ses réseaux sociaux. Pour répandre cette infox et faire grandir le mouvement du 15 août, de nombreux faux comptes ont été créés sur Instagram. Si des personnes réelles ont bien commenté cet appel, une partie importante des millions de vues repose en fait sur du faux. Pour mesurer la popularité réelle de ce mouvement, nous avons infiltré des groupes WhatsApp dédiés au 15 août. Le plus important comporte moins de 800 membres, un nombre en décalage avec les millions de vues enregistrées. Ceux que nous avons contactés assurent en plus qu'ils ne traverseront pas la frontière ce samedi. Cet appel à la traversée a donc été manipulé, mais on ne sait pas pour autant ce qu'il se passera réellement demain à la frontière espagnole.
10: Ceuta, ce que cachent les appels à traverser la frontière, c'est une enquête de Grégory Genévrier et Sofiane Amazian à retrouver en intégralité sur notre site www.rfi.fr. Et la situation à Ceuta, vous allez y revenir aussi, Pierre Boudias, avec votre invité.
9: Abdella Taïa, écrivain et cinéaste marocain, rendez-vous à 8h20, heure de Paris. Il est 1h08 à Port-au-Prince. C'était il y a tout juste 5 ans, le 14 août 2021. Un puissant séisme dévastait le sud d'Haïti.
10: La catastrophe a fait plus de 2200 morts et d'importants dégâts matériels. Plus de 800 000 habitants ont été affectés. Et 5 ans plus tard, Théo Conscience, la reconstruction se fait attendre.
14: 115 000 maisons, 97 centres de santé, 1250 écoles détruites ou endommagées. Le séisme du 14 août 2021 a été dévastateur dans les départements du Sud, des Nippes et de la Grand'Anse. Josette Bruffard-Thomas est présidente de l'association Haïti Futur, qui participe à la réhabilitation d'écoles dans la zone sinistrée.
15: Toute cette zone, tous ces départements qui ont été détruits par le séisme deviennent maintenant des lieux de refuge de gens de la capitale qui fuient et pour pouvoir s'abriter dans des endroits plus paisibles.
14: La violence et l'emprise des gangs armés sur Port-au-Prince poussent de nombreuses personnes à se réfugier dans la péninsule sud, qui peine encore à se relever du séisme de 2021.
15: C'est comme si cette région a eu une double peine, parce qu'on ne s'en est pas occupé du tout pour reconstruire. Il n'y a pas eu de vrai projet de reconstruction. Et en même temps, c'est une région maintenant complètement surchargée. Donc, il y a même des écoles qui reçoivent plus de 20% de leurs effectifs, alors qu'elles avaient déjà subi le séisme. Et puis maintenant, ils ont une surpopulation qu'ils n'arrivent pas à couvrir.
14: L'insécurité et le contrôle des axes routiers stratégiques par les gangs armés entravent également l'acheminement des matériaux et ralentissent la reconstruction.
10: Théo Conscience.
9: Le sud de l'Europe frappé par la chaleur et les incendies.
10: Des dizaines de pompiers ont été mobilisés toute la nuit en Croatie pour lutter contre un feu de forêt tout près d'un secteur touristique du littoral. Plusieurs maisons ont déjà brûlé. Un autre incendie a éclaté hier après-midi en Grèce, à 90 km de Thessalonique, la deuxième ville du pays.
9: Un nouveau départ de feu également dans le sud-ouest de la France.
10: Dans le département des Landes, il a parcouru depuis hier soir 400 hectares. Près de 400 personnes ont dû être évacuées. Un nouvel incendie donc après un était déjà épuisant pour les pompiers. Plus de 120 000 hectares de terre ont brûlé, dont plus du tiers en Gironde, ce département ravagé par un incendie gravissime le mois dernier. Les images ont choqué l'opinion publique et provoqué des vocations. Oriane Gendreau, les soldats du feu ont reçu en l'espace de quelques semaines autant de candidatures pour devenir pompiers volontaires que sur les 6 derniers mois.
17: Maxime habite en Gironde, dans le sud-ouest de la France. Depuis des années, il réfléchit à devenir pompier volontaire. Mais cette année, les énormes incendies qui ont touché sa région l'ont poussé à franchir le pas.
18: Je bossais juste à côté, sur une partie extérieure, et j'ai vu le départ en fait, du feu. Donc, j'ai dû évacuer et tout.
3: Et c'était un peu frustrant parce que du coup, en fait, j'avais aucune utilité en fait.
17: Maxime n'est pas le seul à vouloir se sentir utile. Ces dernières semaines, les demandes pour devenir pompier volontaire ont bondi dans plusieurs départements. Paul s'est engagé il y a quelques mois. Il arrive bientôt au bout de sa formation. Et même s'il salue cet engouement massif, il rappelle qu'être pompier, ce n'est pas que jouer au héros au milieu des flammes.
16: Les feux, ça représente une toute petite portion des sorties des pompiers au cours de l'année. La plupart du temps, ce sera plus une personne âgée qui est tombée ou quelqu'un qui s'est blessé. Ça peut être assez perturbant, certaines interventions. Les personnes qui sont décédées ou des tentatives de suicide, ça peut laisser des marques.
17: Son formateur, Michael, est pompier volontaire depuis 30 ans. Et cette forte mobilisation risque bien d'être essentielle ces prochaines années.
18: On est de plus en plus confronté à de l'exceptionnel. L'exceptionnel, avant, c'était juillet-août. Aujourd'hui, l'exceptionnel, parfois, il démarre début juin, il se finit fin septembre.
17: Le pompier rappelle aussi qu'en plus des bras, il faudrait plus de moyens et plus de matériel pour anticiper les étés à venir.
10: Plus de moyens, plus de matériel, c'était les questions au cœur d'une réunion hier au ministère français de l'Intérieur avec les syndicats de pompiers professionnels. À la sortie, ils se sont dit très déçus et à bout face aux promesses insuffisantes du ministre Laurent Nunez.
9: On reste en France avec la cinquième journée des championnats d'Europe de natation. C'est à Paris ce vendredi.
10: On attend dans quelques heures le retour de la star Léon Marchand sur les séries du 200 mètres papillon. L'équipe de France a aussi empoché hier deux nouvelles médailles, toutes les deux en argent. D'abord grâce à Maxime Grousset sur le 100 mètres papillon et Marie-Ambre Moulu, deuxième de la finale du 50 mètres d'eau. Une épreuve remportée haut la main par la petite pépite italienne Sarah Curtis, 19 ans. Elle s'est emparée du record du monde avec fierté, Christophe Diremzian.
19: En deux allées simples de bassin, Sarah Curtis est passée de grand espoir à nouvelle reine de la natation transalpine. Flashée à 26 secondes 63 en demi-finale, puis à 26 secondes 56 dans sa conquête de l'or, la Piémontaise affole les chronos et se surprend elle-même.
20: C'est incroyable, je n'ai pas de mots pour ça. C'était vraiment très difficile pour moi de rester très concentrée. J'essayais juste de faire ma course du mieux possible et c'est arrivé. Je suis la première Italienne à gagner ce titre. J'en suis juste très heureuse et très excitée.
19: Fille d'un Italien et d'une Nigériane, la pensionnaire de l'université américaine de Virginie avait déjà de sérieuses références chez les juniors avec 5 médailles mondiales et 15 européennes. Mais sa progression est telle que la Française Marie-Ambre Moulu, sa dauphine sur le 50 mètres d'eau, la voit maintenant comme une source de motivation.
21: C'est bien d'avoir ce genre de concurrente, ça donne envie de faire toujours plus. Là, voilà, si j'avais été première, peut-être que je me serais contentée que de ça, mais... Demain, je vais me lever en pensant à aller chercher une perf comme la sienne. Donc, c'est que du positif aujourd'hui.
19: Désormais en point de mire, les Jeux de Los Angeles dans 2 ans pour Sarah Curtis, qui marche sur les traces de l'icône nationale Federica Pellegrini, déjà dépossédée l'an dernier du record d'Italie du 100 mètres par la nouvelle étoile.
10: C'était Christophe Diremzian au championnat d'Europe de natation. Enfin, en bref, la police brésilienne a récupéré 8 œuvres d'art du peintre français Henri Matisse. Elles avaient été dérobées en 2025 lors du cambriolage d'une bibliothèque de Sao Paulo. 13 œuvres d'art au total avaient été volées pour un montant total estimé à 200 000 dollars. L'homme chez qui les toiles ont été retrouvées a été arrêté.
9: Le journal de Diane Berger. Merci Diane et à tout à l'heure. Il est 7h14 à Paris. Et nous sommes ensemble jusqu'à 10h pour 3 nouvelles heures d'information, de décryptage, de reportage. On s'intéresse ce matin à cette chaleur, à cette sécheresse qui persiste sur l'Europe et la France. Des dizaines de départements en vigilance orange canicule sur le territoire français. 4e vague de chaleur de l'été déjà. Et un phénomène d'éco-anxiété qui s'amplifie, ce malaise face au climat qui se dérègle.
26: C'est de plus en plus difficile de percevoir un avenir sain pour soi-même. Après, on s'adapte à tout. On va faire des étés à 55 degrés dans des souterrains, mais on va le faire.
9: Rencontre avec ces angoissés du climat retrouvés dans le journal de 8h. Nous parlons largement de Ceuta également ce matin, car les réseaux sociaux marocains pullulent de nouveaux appels à forcer l'entrée de l'enclave espagnole. Rendez-vous est donné demain. Les forces de sécurité sont mobilisées. RFI a enquêté sur ces appels suspects et tente de comprendre ce matin ce qui pousse des dizaines de milliers de jeunes à risquer leur vie pour rejoindre l'Europe.
27: Je ne sais pas à quel point les gens croient qu'ils vont vraiment passer en Europe, ou dans une sorte de défouloir, ils y croient, mais pas complètement, mais ils veulent juste montrer qu'ils sont prêts à tout et qu'aucun grillage ne pourrait les empêcher d'être dans la recherche d'une vie digne.
9: Le chercheur Mehdi Alioua, nous serons également en direct de Fnidek à 9h, ville marocaine mitoyenne de Ceuta, et on cherchera à en savoir plus sur l'état d'esprit des jeunes marocains avec notre invité, l'écrivain et cinéaste marocain Abdelataya, sera avec nous dans un peu moins d'1h30. À suivre également la suite de vos séries du mois d'août, la diaspora haïtienne au secours de l'économie l'économie québécoise. Le détroit de Magellan qui tente de retrouver une place de premier rang parmi les corridors stratégiques de la planète. Et un congrès malheureusement oublié qui voulait penser le décolonialisme au féminin, c'est à retrouver ce matin. Et puis de la culture, bien sûr, notre reportage international nous emmène juste après 9h à Palmyre en Syrie, joyau de l'architecture antique, martyrisé par l'État islamique qui se relève petit à petit depuis un an et demi et la chute du régime Assad.
0: Peu après la chute du régime, des visiteurs ont commencé à arriver de Damas, de Homs, d'Alep. Ils venaient par groupes, nombreux. Parfois, nous avons accueilli entre 500 et 700 visiteurs par semaine. Alors les gens comme moi ont commencé à investir. Ils ont ouvert des hôtels, des restaurants.
9: Et puis on terminera bien sûr en musique avec nos partenaires des médias francophones publics, une chanteuse à l'univers mélancolique à retrouver aujourd'hui. Voilà, vous avez le programme. Merci d'avoir choisi RFI. Et depuis 5 semaines, chaque vendredi, nous partons ensemble à la rencontre des membres des diasporas africaines en France. Ils sont chirurgiens, pâtissiers ou encore éditeurs, nés dans l'Hexagone, parfois venus d'ailleurs. Ils représentent la richesse de la diversité à la française. Ultime rencontre aujourd'hui, Sylvie Coffy nous emmène à la découverte d'une directrice d'établissement culturel parisien qui porte un nom ô combien symbolique tant pour la France que pour le Sénégal. Elle s'appelle Valérie Senghor.
1: Elle s'appelle Valérie Senghor, comme l'homme d'État, poète et écrivain sénégalais Léopold Sédar Senghor.
5: Mais c'était mon grand-oncle paternel, voilà, le frère de mon grand-père paternel. Je l'ai connu sur la fin de sa vie.
1: Elle n'en dira pas plus. Très discrète et pudique, son héritage ne s'arrête pas là. Son père est le cinéaste et diplomate Blaise Senghor.
5: Je suis particulièrement heureuse de pouvoir... à ma manière, reprendre ou poursuivre cette trajectoire au service de l'art et de la culture. L'héritage de mon grand-oncle paternel et puis l'héritage direct de mon père, qui était un homme de culture, qui était cinéaste, qui a beaucoup œuvré à la mise en place de systèmes de production et de diffusion du cinéma au Sénégal, qui a beaucoup œuvré dans ses fonctions à l'UNESCO, puisqu'il était représentant permanent du Sénégal auprès de l'UNESCO. Voilà, c'est un héritage plus direct, même si je l'ai peu connu. Il est décédé lorsque j'étais très jeune.
1: Dans les pas de ses illustres parents, Valérie Senghor, 54 ans, dirige depuis novembre 2025 le 104. C'est elle qui a accompagné le lancement, c'est encore elle qui a contribué au développement de l'établissement public culturel de la ville de Paris. Le 104, une histoire qu'elle connaît sur le bout des doigts.
5: Le 104 était historiquement le siège des pompes funèbres de la ville de Paris. Pas un lieu de mort, mais un lieu de fabrique de toute la pompe, de toute la décoration funéraire, où on construisait les corbillards, où on qui sortait par la rue d'Aubervilliers. C'était le clocher, en effet, de la nef curiale, quand ce lieu était encore en usage à l'époque des pompes funèbres. Voilà, le clocher ne fonctionne plus aujourd'hui. Mais c'est aussi un lieu de patrimoine, hein, effectivement. Et d'ailleurs, peu de Parisiens, au fond, connaissent la fonction première de ce lieu.
1: Un lieu atypique et pluridisciplinaire. Quand elle en parle, ses yeux s'illuminent. Elle est intarissable.
5: C'est vraiment un lieu, je crois, de liberté, d'ouverture, en effet, sur la ville, d'émancipation pour ceux qui s'accaparent les espaces pour venir pratiquer toutes sortes d'arts. On voit autant des danseurs que des jongleurs et qui viennent, vous l'avez vu, spontanément. Nous ne les connaissons pas et ils s'installent dans les espaces qui leur semblent les plus adéquats pour leur répétition.
1: Mais ne comptez pas sur elle pour revendiquer une origine. Elle n'aime pas non plus qu'on l'associe uniquement à une couleur de peau.
5: J'ai eu ces dernières années aussi, pendant 6 ans, l'opportunité de travailler au sein du Centre des Monuments Nationaux, qui est une autre grande institution culturelle française, qui celle-ci dépend du ministère de la Culture. J'ai eu la chance aussi de travailler pendant un an au sein du ministère de l'Europe et des Affaires étrangères, autour d'enjeux linguistiques et de coopération internationale. Donc j'ose croire que c'est ce parcours, cette expérience qui ont amené la ville de Paris à s'intéresser à ma candidature. Et puis j'ai travaillé ici pendant 10 ans.
1: Elle s'appuie sur ce parcours pour innover et pour proposer un programme éclectique avec à l'affiche pour la prochaine saison plusieurs festivals qui mettent en résonance des récits, des architectures et des œuvres d'art.
9: Le portrait signé Sylvie Coffi. Tous les épisodes de cette série sont à retrouver sur RFI.fr. 7h21 à Paris. Et on reste en France pour se pencher sur l'actualité qui s'affiche en une des grands titres de la presse. Quand la canicule chasse l'insouciance estivale. C'est le titre choisi par Le Monde alors que la France connaît en ce moment sa 4e vague de chaleur de l'été. Le Quotidien est parti à la rencontre des habitants d'une commune de région parisienne qui raconte la fin d'une époque, celle de la légèreté des mois de juillet et août. Deux mois devenus synonymes de débrouille pour s'éviter le coup de chaud. L'actualité internationale et la menace russe s'intéressent le Figaro ce vendredi. Les états-majors européens s'inquiètent face à un Kremlin qui teste par tous les moyens les défenses du vieux continent, nous dit le journal au F bleu. Décryptage dans lequel on apprend que les récents incidents impliquant des drones en Allemagne laissent les états européens dubitatifs. Moscou chercherait-elle une crise d'ampleur, s'interroge le Figaro, qui note une tolérance croissante pour le risque de la part des autorités russes. Et puis, c'est le patron de la FIFA qui s'affiche en une de Libération, Gianni Infantino, le pacha devenu paria, écrit le journal, qui raconte comment le Suisse a hypothéqué une réélection gagnée d'avance avec son projet avorté de privatisation des Coupes du Monde. Une descente aux enfers express pour un homme qui tente désormais de s'accrocher à son poste et de rallier les indécis, nous dit Libération. À 5h22 en temps universel, c'est une grande enquête que vous propose RFI ce vendredi, à la veille d'un nouvel appel à tenter de forcer l'entrée des enclaves espagnoles de Ceuta et Melilla, deux semaines après l'arrivée massive d'au moins 70 000 migrants marocains dans les territoires situés au nord du royaume chérifien. Les réseaux sociaux pullulent de nouveaux messages enjoignant à la jeunesse à retenter leur chance. Rappelons que la précédente tentative avait fait au moins 80 victimes selon les autorités espagnoles. Face à ce mouvement, le Maroc et l'Espagne ont annoncé renforcer leur dispositif sécuritaire sur place. Bonjour Grégory Genevrier.
4: Bonjour Pierre.
9: Pour les Dessous de l'Infox, avec Sofiane Amazian du service Afrique de RFI, vous avez enquêté sur la montée en puissance de cet appel du 15 août, un mouvement une nouvelle fois marqué par la désinformation et amplifié par de faux comptes, Grégory.
4: Oui, déjà le choix de cette date du 15 août ne doit rien au hasard. Une rumeur mensongère affirme que la frontière espagnole sera exceptionnellement ouverte puisque c'est un jour férié dans tout le pays. C'est le moment où jamais, commentent certains internautes dans des publications vues parfois plusieurs millions de fois.
9: Sauf que tout est faux.
4: Absolument tout. La frontière ne sera pas ouverte ni côté marocain ni côté espagnol. Face à la montée en puissance de cette rumeur, les autorités des deux pays ont au contraire annoncé le renforcement de leurs dispositifs sécuritaires sur place. Dans un message publié sur Instagram, la Guardia Civile, la police militaire espagnole insiste, je cite, « La frontière ne s'ouvrira pas, de nouvelles barrières de sécurité ont été installées, ne vous laissez pas tromper. » Rappelons que ce n'est pas la première fois que ce type de rumeur circule sur les réseaux et les messageries instantanées.
9: Sur le fond, que sait-on de la circulation de cet appel du 15 août sur les réseaux sociaux ?
4: Eh bien, grâce à l'analyse des schémas de diffusion, nous avons documenté plusieurs comportements factices, inauthentiques. Sur Instagram, les faux comptes actifs autour du 15 août se comptent par dizaines. Photos de profil et biographies impersonnelles, dates de création récentes, légendes automatisées. Ces indicateurs montrent que ces profils ont été créés spécifiquement pour rendre l'appel à la traversée virale. La visibilité soudaine de certaines vidéos, 2 voire 3 millions de vues contre une centaine d'habitude, laisse aussi penser que des vues ont été achetées.
9: Cette technique de manipulation, Grégory, elle est déjà largement documentée.
4: Oui, on appelle ça l'astroturfing, autrement dit la création ou l'amplification de toute pièce d'un mouvement citoyen en ayant recours à différentes techniques d'amplification artificielle. Les recherches en source ouverte ne nous ont pas permis de déterminer qui en est précisément à l'origine, ni s'il s'agit d'un ou plusieurs acteurs.
9: Et avez-vous trouvé un moyen de mesurer la popularité réelle de cet appel à la traversée ?
4: Alors oui, pour ça nous avons infiltré des groupes WhatsApp poussés dans certaines publications virales. Le plus important cumule près de 800 membres, des profils dont on ne peut vérifier l'authenticité. Une audience conséquente, mais en décalage avec les millions de vues cumulées par cet appel. Ceux que nous avons contactés assurent aussi qu'ils ne traverseront pas la frontière ce samedi 15 août. Mais soyons clairs, démontrer que cet appel à la traversée a été manipulé ne permet pas de savoir ce qu'il se passera réellement demain à proximité de Ceuta et Melilla.
9: Le message est passé, les Dessous de l'Infox avec Grégory Genevrier. Merci à vous. Cette enquête menée avec Sofiane Amazian du service Afrique de RFI est à retrouver plus en longueur sur notre site internet. On parlera de la situation de la jeunesse marocaine à 8h20 heure de Paris avec notre invité Abdel Attaya, écrivain cinéaste marocain, auteur du livre « Debout dans tes rêves ». Allez, musique maintenant pour nous emmener jusqu'au journal Afrique de 7h30. Un génie touche à tout en playlist RFI ce mois-ci. Il s'appelle Corto Alto, de son vrai nom Liam Shorthall. Il revient en collaboration avec Vector dans ce titre baptisé Go entre Broken Beat et Afrobeat.

0: Go de Corto Alto et Vector. Tous les titres de la playlist officielle sont à retrouver sur RFI.fr, rubrique musique, ou sur votre plateforme d'écoute favorite. Vous restez avec nous dans une minute, le retour de l'actualité africaine sur la Radio du Monde.
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0: 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Toute l'actualité africaine avec Nemo Ampis. Bonjour Nemo.
4: Bonjour Pierre, bonjour à tous.
0: Et cette question à la une, va-t-on assister demain à une nouvelle tentative massive de traversée de la frontière entre le Maroc et Ceuta?
4: Cette enclave espagnole dans le nord du Maroc avait réussi à atteindre il y a 2 semaines quelques 70 000 personnes. Un nouvel appel circule sur les réseaux sociaux. De quoi inquiéter les autorités espagnoles et marocaines. RFI vous propose dès aujourd'hui une enquête sur les dessous de ce phénomène d'ampleur et vous emmène à Fnidek, dernière localité du royaume avant la frontière où le récent drame est encore dans toutes les têtes. Dans ce journal également, une nouvelle province congolaise touchée par Ebola, c'est la 6e. Un projet de nouvelle constitution présenté ce jeudi en Guinée-Bissau. Et puis l'inauguration d'un nouveau champ solaire en Centrafrique. Petit vent d'espoir pour les habitants de Bangui et ses environs. C'était il y a 2 semaines, 70 000 personnes franchissaient la frontière entre le Maroc et Ceuta, cette enclave espagnole située dans le nord du royaume. Eh bien, un nouvel appel à traverser demain, 15 août, circule sur les réseaux sociaux et est pris très au sérieux par Rabat et par Madrid. Alors avant cet éventuel nouvel épisode de migration, RFI a choisi d'enquêter sur ce phénomène qui touche tout particulièrement les jeunes hommes marocains. Sofiane Amazian.
5: Alors que le dispositif sécuritaire autour de Ceuta se met en place, à l'image des policiers marocains mobilisés en masse à quelques encablures de l'enclave espagnole pour tenter de faire face à une nouvelle vague migratoire le 15 août, les risques de débordement sont faibles malgré l'engouement massif des jeunes sur Internet. Mohamed Ali Lahlou, expert sur les questions migratoires, constate ici que les réseaux sociaux jouent un rôle de catalyseur dans un pays où une partie de la jeunesse rêve d'une vie meilleure.
6: Aujourd'hui, c'est différent dans la forme. C'est directement une date qui circule, qui devient elle-même le signal. Donc c'est vraiment par rapport à cette date qui a été annoncée par un effet d'imitation et d'entraînement social. Les réseaux sociaux peuvent être un accélérateur. Un appel viral, aussi bien relayé soit-il, ne produit un mouvement de plusieurs milliers de personnes que s'il rencontre un terreau social déjà favorable.
5: Manque de perspective, déclassement pour Mehdi Alioua, sociologue. L'engouement massif sur les plateformes numériques doit aussi être vu comme un cri d'alerte de certains

0: personne ne peut ignorer l'énorme dispositif sécuritaire dans les rues de la ville. Comme Wissem, serviette autour du cou, il rentre de la plage.
1: Ça a vraiment changé, parce qu'avant, quand on venait, chaque année, il n'y avait pas autant de police comme ça, ni autant de services de sécurité. Cette année, il y a beaucoup plus de police.
0: Malgré les apparences, les habitants restent profondément marqués par le drame d'il y a 15 jours. Cet enseignant a vu un corps recraché par la mer s'échouer sur la plage.
2: J'ai vu un cadavre et malheureusement, ça fait mal. Je suis tellement choqué, j'ai presque les larmes sur les yeux.
0: Cette mère de famille a eu peur pour son fils qui est parti à Ceuta sans la prévenir.
3: Ils sont jeunes et dans un sens je les comprends. Je ne suis pas parvenue à trouver un logement digne, ni une vie digne. C'est pour ça que nos enfants partent là-bas, parce qu'on leur a menti sur la vie, on leur a menti sur l'avenir.
0: Pour Adam, un Marocco-Espagnol de 17 ans, ses amis lui manquent. Ils sont 13 à être partis à Ceuta et ne sont toujours pas revenus, raconte-t-il une canne à pêche dans les mains.
4: Tous mes amis sont en Ceuta.
5: Maintenant, je suis seul dans mon quartier. Ils étaient comme la famille pour moi et maintenant les rues sont vides.
0: Si des appels à un nouveau franchissement collectif ont été lancés sur les réseaux, peu de chances que la manœuvre fonctionne cette fois-ci, tant la police est partout à Fnidek et dans les environs, en uniforme ou en habit civil. François Imferkataji, Fnidek. RFI.
6: Ceuta, ce que cachent les appels à traverser la frontière le 15 août, titre d'une enquête de Grégory Genevrier et Sofiane Amazian à retrouver en intégralité sur RFI.fr. Et puis, on en parle plus en longueur avec notre invité Abdel Attaya, écrivain et cinéaste marocain. Il sera au micro de Pierre Boudias à partir de 6h20, temps universel. RFI. La province congolaise du Bazuélé est devenue hier la sixième touchée par la propagation du virus Ebola après le décès d'un malade passé par le Haut-Ouélé. Une épidémie qui progresse à un rythme sans précédent dans le monde a reconfirmé hier le Centre africain de contrôle et de prévention des maladies. Et au-delà de l'aspect purement sanitaire, un autre inquiète les autorités de RDC. L'aspect financier. Kinshasa réclame plus de coordination face aux centaines de millions de dollars promis par les bailleurs internationaux pour renforcer la riposte. D'autant que le budget du plan national a largement été revu à la hausse de 240 à 940 millions de dollars selon l'OMS. Un sacré casse-tête donc que tente de nous expliquer Passion Ligodi.
7: Le problème peut se résumer ainsi. Tout l'argent de la riposte n'arrive pas dans une caisse commune. Prenons les États-Unis. Washington a annoncé 242 millions de dollars supplémentaires, portant à 512 millions ses engagements pour la réponse directe à Ebola et la préparation. Ces nouveaux fonds doivent financer jusqu'à 6 mois d'activité, notamment la surveillance, les suivis des contacts, les diagnostics, les traitements. Mais l'OMS précise que cet argent ne transite pas par elle. Washington utilise ses propres mécanismes et ses propres opérateurs, ce qui empêche l'organisation d'en détailler la distribution. C'est cette fragmentation que Kinshasa veut mieux encadrer. Le ministre congolais de la Santé défend un seul plan, un seul budget, une seule coordination et indique que le président Félix Tshisekedi a demandé une cartographie des donateurs et de leurs activités. Le gouvernement congolais estime recevoir très peu de financement extérieur directement et souhaite notamment payer lui-même médecins et infirmiers. Avec un plan national désormais à 940 millions de dollars, l'enjeu est donc double, mobiliser les ressources mais aussi savoir qui finance quoi, qui dépense quoi, et par quel circuit ?
6: Patient Ligodi, et sachez qu'un nouveau bilan a été établi concernant cette épidémie d'Ebola. 2128 décès désormais sur les 4566 cas confirmés depuis le 15 mai dernier. Officialisation de ce nouvel épisode. Une nouvelle audience au Cameroun devant le tribunal militaire de Yaoundé. Le procès des détenus de la crise post-électorale suite à la présidentielle du 25 octobre dernier, officiellement remportée par Paul Biya. Ils sont pêle-mêle accusés de propagation de fausses nouvelles, de rébellion, d'attroupement ou encore de défaut de carte nationale d'identité. Hier, les débats se sont poursuivis dans deux dossiers. RFI Yaoundé, Richard Onanena.
8: Les discussions ont porté sur les circonstances de leur arrestation. Le tribunal voulait savoir s'ils avaient bel et bien manifesté, mais voilà, les détenus commencent à s'impatienter. Certains se disent épuisés, car plusieurs sont derrière les barreaux depuis 10 mois. Maître Ndam, membre du collectif d'avocats de la défense des détenus de la crise post-électorale.
9: Ils ont l'impression que tout est fait juste pour les faire traîner, rester en prison pour rien. Et nous comprenons leur agacement parce que ça fait bientôt 1 an pour certains. Donc on espère que d'ici là, au moins, ce sera fini pour qu'il n'ait pas à passer 1 an en prison et après être libéré purement et simplement.
8: Les avocats avaient demandé et obtenu que les affaires soient réparties en plusieurs groupes pour pouvoir être proposées à plusieurs juges. Aujourd'hui, les dossiers des détenus de la crise post-électorale passent 3 fois par mois

0: Ceuta, ce que cachent les appels à traverser la frontière le 15 août, c'est à lire en intégralité sur notre site internet rfi.fr.
1: Le général Assimi Goïta accorde une grâce présidentielle à Yann Vézilier.
0: Du nom de cet agent français arrêté l'an dernier au Mali, puis condamné à 20 ans de réclusion criminelle pour atteinte à la sûreté de l'État. Une affaire qui avait tendu encore un peu plus des relations déjà très fragiles entre Paris et Bamako. Diarouga Aziz Baldé.
2: Le décret de grâce a été lu à la télévision d'État, l'ORTM, par le porte-parole du gouvernement, le général Issa Ousmane Koulibaly.
3: Le général d'armée Assimi Goïta, président de la transition, a accordé la grâce présidentielle à M. Yann Christian Bernard Vézilier.
2: Cet agent de la DGSC sous couverture diplomatique a été arrêté le 13 août 2025 avec plusieurs officiers maliens à Bamako. Après 10 mois de détention, Yann Vézilier a été condamné à 20 ans de prison ferme pour atteinte à la sûreté de l'État malien. La France a toujours dénoncé sa condamnation, la jugeant sans fondement, ce que conteste encore Bamako.
3: Cette mesure de grâce, qui ne remet pas en cause les faits établis par un jugement contradictoire rendu au cours d'un procès lors duquel tous les droits de la défense ont été respectés, est assorti de l'éloignement immédiat de l'intéressé du territoire national.
2: Dans son communiqué annonçant la grâce, le gouvernement malien remercie un pays frère sans le nommer, pays qui aurait contribué à la libération du français.
0: Diarouga Aziz Baldé, autre annonce faite à la télévision nationale malienne, celle qui concerne la libération de 82 militaires, jusqu'ici aux mains des djihadistes du JNIM, groupe de soutien à l'islam et aux musulmans, et des rebelles du FLA, Front de Libération de l'Azawad. Le FLA qui a d'ailleurs, dans la foulée, confirmé cette information. 82 soldats de l'armée malienne faits prisonniers entre 2023 et 2026, dont certains l'ont été lors des affrontements du 25 avril dernier. Des sources sécuritaires évoquent des libérations rendues possibles grâce à des négociations et des contreparties entre les deux camps. En Guinée, l'activiste Belaba a déféré ce jeudi devant le parquet du tribunal de première instance de Conakry. Il avait été enlevé le 8 août dernier après avoir critiqué l'imam de la grande mosquée Faisal. Le substitut du procureur a constaté un flagrant délit, notamment pour injure publique, et a fixé sa date de comparution devant la justice au 17 août, lundi donc, devant le tribunal correctionnel de Conakry. Entre-temps, l'imam Mamadou Saliou Camara avait déclaré qu'il pardonnait Belaba et qu'il demandait aux autorités de le relâcher. Pour rappel, Belaba l'avait traité dans une publication sur Facebook de malhonnête et qu'il était la caution morale de l'injustice que subissent les Guinéens.
1: Au Sénégal, un projet de loi visant à imposer une déclaration de patrimoine au chef de l'État a été déposé.
0: Oui, de quoi intensifier le débat sur la transparence des plus hautes autorités à l'Assemblée nationale. Et au-delà du président de la République, le gouvernement veut étendre cette obligation au Premier ministre et au président de l'Assemblée. L'amendement a été adopté en commission, mais suscite encore quelques réserves, notamment dans les rangs de la majorité PASTEF. RFI Dakar, Juliette Dubois.
4: L'amendement a été adopté en commission malgré des réserves sur sa forme, car le texte initial porté par le député PASTEF Amadouba modifie l'article 37 de la Constitution consacré au président de la République. Certains députés, dont Guy Marius Sagna, estiment donc que cet article ne peut pas juridiquement intégrer le Premier ministre et le président de l'Assemblée nationale. Le député dénonce, je cite, de la petite politique politicienne. Le président du groupe PASTEF, Aïb Dafé, ajoute que cette obligation existe déjà pour le Premier ministre et le président de l'Assemblée nationale dans la loi sur la déclaration du patrimoine. L'OFNAC a d'ailleurs publié cette semaine les listes provisoires des personnes assujetties à cette obligation, distinguant celles qui ont déclaré leur patrimoine de celles qui ne l'ont pas fait. Le texte de loi devra recueillir une majorité des 3/5 pour être adopté, puisqu'il modifie la Constitution. La majorité PASTEF souhaite ensuite une promulgation rapide du président sans référendum. Aïb Dafé accuse d'ailleurs le pouvoir de faire du dilatoire s'il renvoyait le texte devant les électeurs. La séance plénière pour le vote est prévue mardi 18 août. La session extraordinaire ouverte pour 15 jours doit examiner 11 textes, dont une autre proposition de loi PASTEF sur l'encadrement des crédits spéciaux, ces fonds dits secrets de la présidence et de la primature. Juliette Dubois, Dakar, RFI.
1: Du nouveau dans l'affaire Norbert Zongo au Burkina Faso.
0: Norbert Zongo, journaliste assassiné le 13 décembre 1998, avec trois de ses compagnons, alors même qu'il enquêtait sur les circonstances de la mort suspecte du petit frère de Blaise Compaoré, l'ancien chef de l'État. Le procureur général près la cour d'appel de Ouagadougou dit dans un communiqué que trois personnes devront comparaître devant le tribunal, trois dont François Compaoré, frère cadet de Blaise Compaoré. Ils devront répondre de faits d'assassinat, de complicité d'assassinat et de destruction volontaire aggravée de biens. Bonjour Sébastien Duhamel.
5: Bonjour.
0: L'avocat de l'un des accusés a néanmoins déposé un recours contre l'arrêt de la Chambre.

0: comme un cri d'alerte de certains jeunes Marocains.
1: Il y a là une sorte de mise en scène, un jeu, où je ne sais pas à quel point les gens croient qu'ils vont vraiment passer en Europe, ou dans une sorte de défouloir, ils y croient, mais pas complètement, mais ils veulent juste montrer qu'ils sont prêts à tout et qu'aucun grillage ne pourrait les empêcher d'être dans la recherche d'une vie digne.
0: Seule question en suspens, est-ce que l'appel massif à franchir la frontière le 15 août sera réellement suivi?
2: Sofiane Amazian qui co-signe avec Grégory Genevrier une grande enquête sur le sujet intitulée Ceuta, ce que cachent les appels à traverser la frontière le 15 août. Elle est à retrouver en intégralité sur RFI.fr et dans une heure, reportage à Fnidek, dernière localité marocaine avant la frontière, où le récent drame en date est encore dans toutes les têtes. En Guinée-Bissau, les autorités de transition ont présenté cette semaine un projet de nouvelle constitution qui sera soumis à référendum le 30 août prochain. Un texte censé officiellement, je cite, clarifier les équilibres du pouvoir, mais qui, en réalité, prévoit de remplacer le régime semi-parlementaire par un régime présidentiel fort et donc renforcer les pouvoirs du chef de l'État, Eva Massi.
3: Une partie de la classe politique et de la société civile dénonce un passage en force, car la nouvelle constitution a été pensée et rédigée par un pouvoir de transition non élu. Selon le Conseil national de la transition, ce nouveau texte permettra d'éviter les blocages politiques. Dans les faits, il renforce les pouvoirs du président. Celui-ci pourra désormais nommer et révoquer le Premier ministre sans tenir compte des résultats électoraux. L'Assemblée nationale n'aura pas son mot à dire et le président pourra la dissoudre en cas de crise politique profonde. La nouvelle constitution donne aussi au président un pouvoir considérable sur le gouvernement, puisqu'il pourra le faire tomber si celui-ci échoue à appliquer son programme. Par ailleurs, le nombre de députés est réduit de moitié, il passe de 102 à 105, et les plus petits partis pourront également être dissous s'ils obtiennent moins de 4% des votes aux élections législatives. La durée du mandat présidentiel n'est pas modifiée, il reste fixé à 5 ans, renouvelable une seule fois.
2: Eva Massi, voilà plusieurs jours que l'inquiétude grimpe dans certains quartiers de la capitale mauritanienne Nouakchott, particulièrement dans ceux où l'éclairage public fait défaut, l'insécurité gagne du terrain. Alors face à cette situation, de nombreux jeunes s'organisent, assurant eux-mêmes la surveillance et des patrouilles la nuit. Reportage signé Moussa Oumar Bari.
4: Dans ce quartier de Dar El Beywa, les jeunes se donnent rendez-vous tous les jours après la prière du crépuscule pour commencer leurs travaux de sécurisation nocturne. Abedine Doro Koulibaly, l'un des initiateurs de ces patrouilles nocturnes.
5: Quand on fait cette semaine-là, ici, exemple, cas Station 3, la semaine prochaine, on va faire Dar El Beywa, côté Taaouniya, pour un peu sécuriser la zone. Parce que les malfaiteurs, les jeunes drogués, ils bougent un peu dans les quartiers périphériques, là où il n'y a pas de lumière aussi. Parce qu'il ne veut pas se faire repérer, donc il préfère marcher dans l'obscurité.
4: Ce dispositif de veille nocturne a été mis en place par des jeunes suite aux agressions répétées dans les quartiers périphériques de Nouakchott. Tcherno Ali a lui-même déjà été victime d'agression.
6: Je rentrais seul ce jour-là. Un homme m'a barré la route avec un couteau. Il m'a arraché mon téléphone et m'a blessé à la main. Je ne suis pas le seul. Dans ce quartier, plusieurs personnes ont été agressées. Même un voisin a perdu sa fille.
4: Pour freiner ce fléau, Binta Mangan, habitante du quartier, lance un appel aux autorités.
7: On interpelle par exemple le gouvernement à ce qu'ils interviennent parce que c'est trop. Chaque semaine ou chaque jour, on entend que par exemple on a agressé quelqu'un.
4: En attendant une suite favorable à leur demande, dans ces quartiers, des ménages et des personnes de bonne volonté se cotisent afin d'encourager l'initiative de ces jeunes et dissuader les agresseurs. Moussa Oumar Bari, Nouakchott, RFI.
2: Hakan Fidan, le chef de la diplomatie turque, était en Libye pour deux jours cette semaine. Il s'est rendu à la fois à Tripoli et à Benghazi, rencontrant ainsi les responsables des deux camps. La Turquie, qui se veut toujours l'un des pays les plus influents en Libye et qui entend bien y consolider sa présence stratégique, mais aussi économique et défensive, et qui se pose désormais en tant que réconciliatrice, Ouda Ibrahim.
8: Le chef de la diplomatie turque dans le pays cherche à favoriser davantage les relations bilatérales avec la Libye, a pris soin de se présenter comme médiateur. Nous continuerons à jouer ici notre rôle constructif, a-t-il déclaré devant les journalistes à Benghazi. La Turquie soutient le dialogue entre l'Est et l'Ouest, a-t-il insisté, avant de rajouter que son pays œuvre à réduire les divisions entre Libyens et pour une Libye unie. Quant aux rencontres qu'il a faites, il les a décrites comme extrêmement approfondies et productives, aussi bien à Tripoli qu'à Benghazi, comme il l'a mentionné sur son compte X. Pour la Turquie, la coopération dans le domaine sécuritaire et de défense avec la Libye constitue

0: un élément stratégique qui apporte, je cite, de la stabilité pour ce pays ainsi que pour la région. Par ailleurs, Ankara, qui est un important partenaire économique de la Libye, mise sur le potentiel énorme de coopération dans ce domaine. Selon le ministre turc, les entreprises de son pays mènent de nombreux projets dans les secteurs industriels, énergétiques, de la construction et des infrastructures. Il a appelé à accroître ses investissements.
1: Explication signée Ouda Ibrahim. Vous êtes toujours à l'écoute de Radio France Internationale. 8h40 à Bangui, la Centrafrique, pour refermer ce journal. La Centrafrique qui renforce sa capacité de production d'électricité avec la mise en service d'un nouveau champ solaire à Sakai 2 au sud-ouest de la capitale. Une centrale d'une capacité de 65 MW qui doit contribuer à améliorer sur le long terme l'alimentation de la capitale et de ses environs, régulièrement en proie à des coupures. Financé avec l'appui des Émirats arabes unis, le projet entend également soutenir les activités économiques centrafricaines. À Bangui, le reportage de Rolf Stef Domialeux.
2: Le soleil se couche progressivement à Bangui. Dans son atelier de soudure au quartier combattant, une question tourmente Gauthier.
3: Y aura-t-il de l'électricité ce soir? Depuis 4 jours, je n'en ai pas. C'est extrêmement difficile pour nous, les entrepreneurs. Mon atelier de soudure ne fonctionne pas. C'est la galère.
2: Depuis 20 ans, les arrondissements de la capitale bénéficient d'environ 8 heures d'électricité par jour. Mais face à une population croissante, l'offre peine à répondre à la demande, constate Nathan, un boutiquier.
4: L'électricité est très importante. Je suis obligé d'acheter un groupe électrogène car je n'arrive pas à conserver mes produits avec l'Enerca. Mais je risque de faire faillite à cause du coût élevé du carburant.
2: Ce champ solaire de 150 hectares d'une capacité de 65 MW est raccordé au réseau national qui devrait alimenter 300 000 foyers. Conscient de la situation, le président Faustin Akonjo Touadéra entend poursuivre l'amélioration de la desserte.
5: Il y a beaucoup de coupures, il y en a qui manquent de l'énergie pour les petits travaux. Il y a une forte croissance de la population, il y a une forte demande en énergie. Donc il nous faut produire davantage. C'est un projet qui va permettre à nos compatriotes d'avoir de la lumière, de développer un certain nombre d'activités et aussi notre administration. Donc on ne peut pas parler de développement sans énergie.
2: Selon le ministère centrafricain des grands travaux, le coût total de ce projet s'élève à 90 millions de dollars. Rolf Stef Domialeux, Bangui, RFI.
1: 8h42 à Bangui.
6: C'était le journal de Nemo en Peace. Merci beaucoup Nemo. 7h42 en temps universel, les sports. Et c'est avec Pauline Guillou. Pauline, du football d'abord. C'était l'un des autres enjeux de la CAN féminine au Maroc, décrocher son ticket pour le mondial au Brésil.
7: Et oui, avant la grande finale de la CAN qui va opposer le Cameroun au Malawi ce dimanche et la petite finale demain soir entre le Maroc et l'Algérie. Deux matchs se jouaient hier entre les déçus des quarts de finale avec à la clé une place en barrage intercontinentaux pour le mondial de l'été prochain.
6: Et justement, une grosse surprise dans ces playoffs.
7: Oui, c'est loupé pour le Nigeria. Les Super Falcons vont manquer la Coupe du Monde pour la première fois de leur histoire après avoir perdu 2-1 face à l'Afrique du Sud. Défaite et désillusion aussi du côté de la Côte d'Ivoire battue par le Ghana 2-1. La sélection de Reynald Pedros comptait bien retrouver le mondial après une première participation en 2015 au Canada. Selon notre consultant Radio Foot International Franck Simon, on pouvait s'attendre à mieux de la part des éléphants. Écoutez.
8: Franchement, ouais, parce que c'était un retour pour l'équipe nationale ivoirienne dans la compétition. Et il y avait vraiment beaucoup de talent, de la jeunesse. Ça pouvait être intéressant pour cette génération de se projeter et de jouer une Coupe du Monde. L'échec, il est important. C'est quand même un gros échec hein, pour la Côte d'Ivoire. Avec autant de talent, des expats de qualité, de s'être arrêté comme ça. Alors après, il ne faut pas que ça soit faut pas non plus que ça vienne casser une dynamique sur le plan du football féminin en Côte d'Ivoire, parce qu'il y a un vrai, il y a des efforts qui sont faits. Malheureusement, elles n'iront pas en Coupe du Monde, ce qui est bien dommage, parce que je trouve que ça aurait été un beau cadeau pour ces joueuses-là, quoi. Voilà.
7: Et le Ghana et l'Afrique du Sud, de leur côté, vont disputer les barrages intercontinentaux avec 10 équipes réparties sur les 6 confédérations et à la clé 3 tickets seulement pour le Brésil.
6: Voilà pour le football, du basket également à la une.
7: Et oui, nous en parlions hier, le choix de Paco Mdadié, champion NBA avec les Knicks de New York, de représenter la Côte d'Ivoire au niveau international. Né et formé en France, il rejoint le pays d'origine de son père et va aussi retrouver son frère chez les éléphants, Baptiste Leduc.
9: J'ai toujours eu la fierté d'être ivoirien. quelque chose auquel je réfléchis. C'est une question.
10: La réflexion a porté ses fruits. Quand Pacôme Dadi était l'invité de Mondial Sport en juin dernier, l'envie de porter les couleurs de la Côte d'Ivoire était déjà là. Quelques mois plus tard, le voilà tout sourire, posant aux côtés de Moussa Diarra, le président de la fédération, un maillot des éléphants dans les mains. Pacôme Dadi a encore un statut d'espoir à polir en NBA, mais c'est une prise de choix pour la Côte d'Ivoire.
11: C'est une joie, c'est une très grande joie pour l'équipe de Côte d'Ivoire.
10: Pour Malik Dao, ancien international ivoirien et consultant Mondial Sport, voir l'ailier de 2m03 avec les éléphants est une excellente nouvelle à plusieurs points de vue.
11: Parce qu'on avait besoin sur ces postes extérieurs d'un joueur capable de shooter, mais aussi d'un joueur de grande taille capable de shooter. Et la bonne nouvelle, c'est qu'il n'est pas un joueur étoilé, c'est-à-dire qu'il n'est pas un joueur considéré comme étranger. Ça laisse la possibilité à la Côte d'Ivoire de faire jouer un naturalisé, ce qui est aussi une excellente nouvelle. Maintenant, ça reste une affaire d'équipe, il faut que la mayonnaise prenne, mais ça, c'est pas encore dit.
10: Pacôme Dadi aura bien vite l'occasion de se mettre en évidence sous ses nouvelles couleurs. Le prochain rassemblement de la Côte d'Ivoire aura lieu à la fin du mois à Dakar, avec au programme 3 matchs de qualification pour la Coupe du Monde 2027.
7: Et 3 matchs qui vont se jouer contre le Mali, l'Égypte et l'Angola. Quant aux jeunes basketteurs africains qui s'affrontent en ce moment même dans l'afro-basket des moins de 18 ans, un mot des quarts de finale qui se jouaient hier, ça passe pour le Mali et le Sénégal, vainqueurs respectifs de la Tunisie et de Madagascar. Maliens et Sénégalais s'affronteront en demi, victoire aussi de la Côte d'Ivoire face à l'Égypte et du Cameroun face au Tchad. Cameroun et Côte d'Ivoire se disputeront donc une place en finale.
6: Allez sport en Afrique avec Pauline Guillou. Merci beaucoup Pauline. 7h45, Antoine Universel, l'heure d'écouter le 5e épisode de notre série de 10 reportages consacrés à ces actrices oubliées de la décolonisation sur le continent. Dans l'ombre des grands leaders masculins, des femmes s'organisent pour penser la décolonisation au féminin. Retour il y a 66 ans, en août 1960, à Ibadan, au Nigeria, 55 délégués de 8 pays se réunissent pour un congrès intitulé « La femme africaine trace son avenir ». De ces 12 jours de débat, il reste malheureusement peu d'archives, mais le moment est fondateur pour la pensée féministe panafricaine. Récit de cet épisode méconnu avec notre correspondance à Lagos, Harmonie Pondignaga.
12: Elles étaient ghanéennes, maliennes, sénégalaises ou guinéennes, des femmes de ménage, des commerçantes, des politiques ou encore des sages-femmes, réunies dans le but de réfléchir communément à leur place dans leur pays nouvellement indépendant, mais aussi à l'échelle du continent. L'historienne Sarah Panata s'est penchée sur les rares traces qui existent de cette conférence d'Ibadan et nous présente les problématiques évoquées.
13: On parle plutôt des questions qui ne sont pas liées à la politique formelle. On a des questions comme la place des femmes dans la famille, les droits reproductifs, les rôles sociaux en fait, des femmes à dans les nations indépendantes, mais aussi par exemple donc, comment continuer le dialogue, comment se penser en tant qu'africaine, entre guillemets, et donc sortir aussi un peu des spécificités nationales portées par la colonisation.
12: Les débats portés sur la conciliation d'une vie moderne tout en préservant la société traditionnelle africaine et sur la façon dont la liberté de travailler ou d'entreprendre peuvent améliorer leur statut de citoyenne. Au Nigeria, depuis les années 1940, ces luttes passent souvent par des associations féminines fondées sur des critères religieux ou économiques. C'est l'une d'entre elles, la Women's Improvement Society of Nigeria, qui sera à l'initiative de la conférence d'Ibadan. Sa présidente de l'époque, Felicia Adetowun Ogunseye, aujourd'hui âgée de 99 ans, se remémore ses combats.
14: Avant l'indépendance, on n'était pas traités de manière égale. On était toujours relégués au second plan. On n'était pas aux avant-postes. Notre préoccupation, c'était l'égalité salariale pour un travail égal. Pour faire le même travail à l'époque, j'étais payée le tiers de moins qu'un homme. On a combattu ça et on a gagné.
12: Les femmes se considéraient désormais prêtes à assumer de nouveaux rôles politiques au-delà de leur foyer, comme l'expliquait la représentante du Togo.
15: Maintenant que l'indépendance est acquise, les Africaines devraient faire face à de nouvelles tâches pour l'édification de la nation. Le rang de la femme est, dans leur société, la pierre angulaire. L'avancement se basera sur le progrès que fera la femme.
12: Les logiques nationales ont vite pris le pas sur les discours unitaires, mais des alliances féminines subsistent cette fois, fondées sur des affinités politiques. Harmonie Pondignaga, Lagos, RFI.
6: Et rendez-vous lundi pour la suite de cette série sur les actrices oubliées des luttes anticoloniales avec Elisabeth Domitien, responsable des femmes du parti Messane. Ce sera avec Rolf Steve Domialeux, notre correspondant sur place. Autre série qui se termine aujourd'hui, cette fois-ci, celle consacrée aux entreprises africaines qui investissent en France. Ce cinquième épisode s'intéresse au maroquinier sénégalais Maraz, qui va prochainement ouvrir une boutique à Paris, une vitrine sur l'Europe pour cette marque haut de gamme, mais surtout de nombreux défis logistiques comme financiers. Afrique Echo, Alexis Bellu.
16: Des sandales, des chaussures, des sacs et autres porte-documents en cuir, Maraz a fait son trou en Afrique avec des magasins à Abidjan, Kigali et Dakar, le berceau de la marque. Pour son fondateur Moustapha Sindiaye, c'est le moment d'aller plus loin. Une boutique parisienne est sur le point d'ouvrir.
17: Ça fait partie du développement, c'est également un pari parce qu'aujourd'hui, ce qu'on a l'habitude de voir, c'est le sens contraire. C'est des marques qui viennent de l'Europe, des États-Unis, etc., qui viennent vers l'Afrique, ou de grandes marques qui viennent s'implanter à Paris, mais il est rare de voir des marques africaines qui produisent, qui conçoivent en Afrique et qui viennent s'implanter à Paris.
16: Et c'est un défi pour la marque sénégalaise. Comment se faire une place sur le marché du luxe européen? Comment adapter ses collections avec 4 saisons en Europe? Et comment être compétitif malgré les barrières douanières?
17: Celui qui produit en Europe et qui vient vendre en Europe a plus d'avantages que celui qui produit en Afrique, qui doit passer par les barrières douanières, qui est facturé et tout, et venir aujourd'hui proposer ces mêmes produits ici. C'est un pari qu'il faudra relever. Nous allons y faire face et venir proposer ce qu'on a de plus beau. Les Français, la clientèle occidentale recherche de l'authenticité et c'est ce que nous venons leur proposer.
16: Dans le luxe africain, elles sont rares, les maisons à tenter l'aventure parisienne. Récemment, l'ivoirienne Aliwax, fondée par la créatrice Alice Niapa, a ouvert une boutique. Il y a 10 ans, c'était la maison Goya, fondée par le béninois Rodrigue Voudounou. Moustapha Sindiaye aimerait que le mouvement s'accélère.
17: Aujourd'hui, je pense qu'il faut que d'autres viennent renforcer. L'Afrique a son mot à dire et Paris est une belle terre d'accueil pour la mode.
16: Même sentiment pour Benoît Chervalier.
18: Ma conviction profonde, c'est absolument ce qui doit se faire.
16: Ce chef d'entreprise français est président Afrique de l'organisation patronale Business Europe et enseignant à l'ESSEC.
18: Ce que l'on voit aussi, c'est que ça n'existait pour ainsi dire pas du tout il y a 10 années et que ça commence à exister. Donc on voit une forme d'émergence. Donc c'est accompagner ce mouvement, c'est le développer pour que, justement, il se transforme en réelle dynamique et en réelle trajectoire de croissance.
16: Et pour faire vivre ce mouvement, tous soulignent l'importance de la diaspora, qu'elle soit entrepreneur ou simplement cliente en France des productions africaines.
6: Le maroquinier sénégalais Maraz. Pour conclure notre série consacrée aux entreprises africaines qui investissent en France, elle était signée Alexis Bédu aujourd'hui. Vous pouvez retrouver tous les épisodes sur RFI.fr.
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6: Allez, c'est en musique qu'on va refermer cette édition d'RFI Matin à 7h52, temps universel. Rendez-vous une nouvelle fois avec nos partenaires des médias francophones publics qui nous partagent leur coup de cœur en ce mois d'août. Et aujourd'hui, nous allons écouter celui de Didier Varro de Radio France. Il nous parle de la chanteuse d'Electropole, Nord.
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20: C'est une des artistes les plus prometteuses de cette année 2026, découverte en 2025 au Printemps de Bourges dans le dispositif excellent des Inouïs. Nour, puisque c'est son nom, a pris du temps pour sortir son premier album intitulé 1900 jours, comme pour dire que c'est 1900 jours qu'il lui aura fallu pour tomber amoureuse, vivre cet amour et lui dire adieu. Avec Nour, autrice, compositrice, interprète, la tristesse est une élégance, une manière d'être au monde, sans tabou ni faux semblant. Une façon aussi d'être dans sa propre intégrité émotionnelle, elle qui avait sorti un premier EP en 2024 intitulé déjà « Les histoires tristes me collent au corps ». Et là encore, Nour nous ouvre un cœur ouvert, journal intime des passions achevées, où l'on s'interroge souvent, après une rupture, de ce qu'il peut bien rester de nous dans le corps de l'autre.

Nour excelle dans une pop électronique mélancolique, comme si elle nous invitait à pleurer sur le dance floor. Très inspirée par le film Sur la route de Madison, sur ses histoires d'amour compliquées où les obstacles sont transcendés par la force de l'amour, Nour confesse aussi sa fascination pour les contes et légendes de notre enfance. On croise dans H24 une fille qui joue à pierre-feuille-ciseaux, un petit homme qui a brisé son cœur, une terrible menteuse qui cache sa passion, mais aussi une Cendrillon qui a partagé sa vie avec des simulateurs, des manipulateurs, des acteurs mythomanes. Une Cendrillon qui s'en va sans prince et qui reconnaît qu'elle a décidé d'aimer les pires, fragile et offerte dans sa nudité amoureuse extrême. Nour sait aussi qu'il y a les bons et les méchants. Et les méchants sont souvent des prédateurs qui prennent ici la figure de loup.

0: Désarmée, bouleversante, Noor se réfère souvent à une phrase d'Oscar Wilde qui dit « Soyez vous-même, les autres sont déjà pris ». Il y a cette voix douce et fragile à la fois qui n'ignore pas la fracture et qui se pose dans un univers assez minimaliste. Amoureuse des textures électroniques, Noor pleure partout et ça crée des lilas. Elle n'hésite pas à faire de chaque auditeur ou auditrice de ses chansons un ami, un confident, comme si la tristesse ne pouvait que s'exprimer, se murmurer à l'oreille des sensibles semblables.
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1: Nour, le coup de cœur musical de Didier Varro de Radio France. Merci Didier.
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1: Et merci à vous qui nous écoutez tous les matins. C'est déjà la fin de cette édition de RFI Matin. Christophe Pernet était à la réalisation. Rendez-vous demain dès 5h, temps universel, pour une nouvelle édition. En attendant, c'est l'heure d'appel sur l'actualité avec vous, Amélie Beaucourt. Bonjour.
3: Bonjour Pierre.
1: Et aujourd'hui, c'est Libre Antenne.
3: Et oui, comme chaque vendredi, on poursuit le débat. Mais c'est vous qui choisissez les actualités sur lesquelles vous souhaitez vous exprimer. Un sujet qui vous a marqué, une info dont on a peu parlé. Toutes vos réactions sont les bienvenues et on les attend nombreuses au standard. Le numéro, c'est le 33 9 693 693 70.

0: durant ces deux traitements expérimentaux. Au total, 3 patients sur 4 reçoivent donc au moins l'un des traitements étudiés, précise Médecins sans frontières. Et pourquoi procéder ainsi? Pour comparer l'évolution des 4 groupes et déterminer si un traitement ou leur association apporte réellement un bénéfice. Pour l'instant, aucun résultat d'efficacité n'est annoncé. Les 100 participants constituent donc une étape de l'essai, pas encore la preuve que ces traitements fonctionnent.
1: Patient Ligodi. Au Mali, une grâce accordée hier par le président de la transition, Assimi Goïta, à un ressortissant français, Yann Vézilier, un agent de la DGSE. Il avait été arrêté il y a tout juste un an, puis condamné à une peine de 20 ans de réclusion criminelle pour atteinte à la sûreté de l'État. Son arrestation avait contribué à tendre davantage les relations entre Bamako et Paris. Dans leur communiqué, les autorités maliennes ont donc ordonné sa libération et son éloignement immédiat du territoire. Au Mali, toujours 82 militaires détenus jusqu'ici par des djihadistes du Jenni, mais leurs alliés rebelles du front de libération de l'Azawad viennent d'être libérés. Annonce faite hier par l'état-major général des armées maliennes, confirmée ensuite par un communiqué du FLA. Ces soldats avaient été faits prisonniers lors d'affrontements opposant ces groupes armés et l'armée malienne dans différentes localités. Certaines captures datent de 2023 ou encore de la prise de Kidal le 25 avril dernier. Au Sénégal, un débat qui s'intensifie à l'Assemblée nationale, celui sur la transparence des hautes autorités. Un projet de loi visant à imposer une déclaration de patrimoine au président de la République a été déposée et désormais le gouvernement veut étendre cette obligation constitutionnelle au Premier ministre et au président de l'Assemblée. Un amendement adopté en commission qui suscite des réserves jusque dans les rangs de la majorité PASTEF Juliette Dubois.
2: L'amendement a été adopté en commission malgré des réserves sur sa forme, car le texte initial porté par le député PASTEF Amadouba modifie l'article 37 de la Constitution consacré au président de la République. Certains députés, dont Guy Marius Sagna, estiment donc que cet article ne peut pas juridiquement intégrer le Premier ministre et le président de l'Assemblée nationale. Le député dénonce, je cite, de la petite politique politicienne. Le président du groupe PASTEF, Aïb Dafé, ajoute que cette obligation existe déjà pour le Premier ministre et le président de l'Assemblée nationale dans la loi sur la déclaration du patrimoine. L'OFNAC a d'ailleurs publié cette semaine les listes provisoires des personnes assujetties à cette obligation, distinguant celles qui ont déclaré leur patrimoine de celles qui ne l'ont pas fait. Le texte de loi devra recueillir une majorité des 3/5 pour être adopté, puisqu'il modifie la Constitution. La majorité PASTEF souhaite ensuite une promulgation rapide du président sans référendum. Aïb Dafé accuse d'ailleurs le pouvoir de faire du dilatoire s'il renvoyait le texte devant les électeurs. La séance plénière pour le vote est prévue mardi 18 août. La session extraordinaire ouverte pour 15 jours doit examiner 11 textes, dont une autre proposition de loi PASTEF sur l'encadrement des crédits spéciaux, ces fonds dits secrets de la présidence et de la primature. Juliette Dubois, Dakar, RFI.
1: Au Burkina Faso, nouveau développement dans l'affaire Norbert Zongo, du nom de ce journaliste d'investigation assassiné en décembre 1998 avec 3 de ses compagnons, alors qu'il enquêtait sur la mort suspecte du chauffeur du petit frère de l'ancien président Blaise Compaoré. Dans un communiqué, le procureur général près la cour d'appel de Ouagadougou informe que 3 personnes devront comparaître devant la justice. Parmi elles, François Compaoré, le frère cadet de l'ex-président, des faits d'assassinat, de complicité d'assassinat et de destruction volontaire aggravée de biens. Mais un avocat de l'un des accusés a déposé un recours, entraînant un report de l'ouverture du procès. Les précisions de Sébastien Duhamel.
3: Après des années de procédure marquées par plusieurs rebondissements à Ouagadougou, la chambre d'instruction a décidé dans ce dossier de renvoyer pour jugement 3 protagonistes, à savoir Wanga Christophe Kombasere et Banagulo Yaro, des soldats qui étaient membre de l'ancien régiment de sécurité présidentiel, ainsi donc que François Compaoré, le frère cadet de l'ancien président Blaise Compaoré. Dans son communiqué, le procureur général a assuré que le dossier était prêt pour la tenue d'une audience, autrement dit pour l'ouverture d'un procès. Mais le 31 juillet dernier, l'avocat de Banagulo Yaro a saisi la cour de cassation pour contester la décision de la chambre d'instruction. Cela retarde forcément la procédure. Pour autant, le procureur général se veut rassurant, affirmant que la justice burkinabé met tout en œuvre pour une issue diligente dans ce dossier, dans le respect des principes et des règles juridiques, ce sont ces mots, alors que les défenseurs des droits humains n'ont de cesse de réclamer justice depuis 1998 dans cette affaire qu'ils appellent souvent le quadruple assassinat de Sapouy.
1: Sébastien Duhamel. En Guinée, enfin, l'activiste Belaba pourrait comparaître dès lundi prochain devant le tribunal correctionnel de Conakry pour injure publique. Cela fait suite à ses critiques tenues en ligne samedi dernier à l'encontre de l'imam de la grande mosquée Faisal, le traitant notamment de malhonnête. L'imam Mamadou Saliou Camara a entre-temps déclaré publiquement qu'il pardonnait à Belaba et il demande sa libération. C'est la fin de ce journal sur RFI. Place à Appel sur l'actualité avec Amélie Beaucourt.
4: Merci Fabrice, bonne journée à vous et prochain rendez-vous avec l'actualité africaine, ce sera Afrique Midi à 12h30.

0: pour permettre la circulation fluviale malgré la sécheresse. Le ministre social-démocrate de l'Environnement, comme les organisations écologiques, s'oppose à cette dernière mesure. Il prône l'inverse, permettre aux cours d'eau, lorsqu'ils sont mieux alimentés, de gagner en largeur pour que les terres puissent servir d'éponge et restituer l'humidité en période de sécheresse. Transformer les cours d'eau en vulgaires canaux assèche pour les défenseurs de l'environnement les terres et augmente encore plus les problèmes liés aux sécheresses, toujours plus fréquentes et importantes. Pascal Thibault, Berlin RFI.
1: On l'a compris avec le cas allemand, la canicule et l'assèchement des fleuves perturbent dangereusement le commerce fluvial, mais ce n'est pas le seul domaine victime de cette chaleur. Les infrastructures énergétiques du continent et notamment les centrales nucléaires souffrent également. En Roumanie, la seule centrale de ce type dans le pays a été arrêtée, faute d'eau pour pouvoir refroidir les réacteurs. En Hongrie, c'est le niveau du Danube qui est trop bas pour alimenter le bâtiment. Plusieurs réacteurs sont aussi à l'arrêt ou tournent au ralenti en France. Alors on va faire le point avec Stéphane Genest. Bonjour Stéphane.
2: Bonjour Paul.
1: Il y a de quoi s'interroger. Est-ce que le changement climatique, Stéphane, et ces épisodes de canicule à répétition remettent en cause le nucléaire sur le continent européen?
2: Oui, en raison de la caractéristique propre de cette énergie, justement. Contrairement au solaire ou à l'éolien, on peut faire fonctionner un réacteur de manière continue. Mais il y a une condition pour que ça fonctionne, c'est qu'il y ait de l'eau. Parce qu'un réacteur produit énormément de chaleur et cette chaleur doit être évacuée. Les centrales utilisent donc une source froide, généralement un fleuve, un lac, un estuaire ou encore la mer. Le problème, Paul, et c'est mécanique. Avec le réchauffement climatique, les cours d'eau européens sont confrontés à un double phénomène. On l'évoquait, ils sont plus chauds et leur débit peut être beaucoup plus faible.
1: Donc Stéphane, on coupe les réacteurs et on limite leur activité par sécurité.
2: Voilà, exactement. Et ça, ça a un coût. En France, au début du mois, plusieurs centrales ont dû réduire leur puissance ou arrêter certains réacteurs pour ces raisons, justement. Et pour se rendre compte, juste un chiffre. Avant-hier, jusqu'à 20,4% de la puissance nucléaire du pays était indisponible en raison de ces contraintes environnementales. Un cinquième, donc, c'est tout bonnement considérable.
1: Bon, c'est considérable, ça ne veut quand même pas dire pour autant que le nucléaire européen s'effondre.
2: Non, d'ailleurs en France, malgré ces indisponibilités, la production reste largement suffisante à cette période de l'année. Le souci, Paul, c'est la fréquence et la durée de ces épisodes de chaleur. Tout cela pousse à revoir la politique en la matière, car si une centrale réduit sa production, elle peut être remplacée par une autre ou par des importations d'énergie. En revanche, si au même moment, les centrales françaises, suisses, hongroises ou roumaines rencontrent contre ces difficultés, les capacités disponibles sur le marché européen diminuent tout en même temps. Et là, oui, il y a des risques de coupure et surtout les prix peuvent augmenter d'un coup.
1: Bon alors là, je vais me faire un peu l'avocat du diable, mais les réacteurs d'hier et d'aujourd'hui, est-ce qu'ils sont prêts à subir le climat de demain?
2: Eh oui, vous avez raison, toute la question est là finalement, Paul, parce qu'un réacteur, quand on le construit, c'est pour plusieurs décennies. Les nouveaux réacteurs qui sont construits aujourd'hui, eux, pourraient encore fonctionner en 2080, hein, voire au-delà. Or, les conditions climatiques de la fin du siècle ne seront évidemment pas celles que nous connaissons aujourd'hui. Donc, il faut en effet anticiper des températures plus élevées, des sécheresses plus fréquentes et des fleuves avec des débits plus faibles. Et cela passe par des investissements. En France encore, pour reprendre cet exemple, EDF prévoit plusieurs milliards d'euros pour adapter ses installations au changement climatique. Il faut améliorer les systèmes de refroidissement, revoir la gestion de l'eau ou encore adapter les infrastructures. Et certains pays commencent déjà à intervenir directement sur les cours d'eau. C'est le cas en Hongrie où l'on construit un ouvrage sur le Danube pour maintenir le niveau d'eau nécessaire à la centrale nucléaire de Pax.
1: Les explications de Stéphane Genest du service économie de RFI. Merci beaucoup Stéphane. Les bâtiments, la façon dont ils sont composés, ça change parfois complètement la vie sous ces fortes chaleurs. Et supporter 30, 35, 40 degrés dans ce qu'on appelle des îlots de chaleur, c'est particulièrement éprouvant. Ce sont les îlots de chaleur, ces quartiers densément construits, disposant de très peu d'espace vert et d'arbres dans lesquels la chaleur se retrouve piégée jour et nuit. On en trouve notamment en région parisienne, en particulier dans la banlieue nord. Les communes de Saint-Denis, La Courneuve et Aubervilliers sont très exposées, les plus exposées même. À Aubervilliers, Marie Cazadebé s'est rendue chez des habitants qui résident dans des conditions précaires dans un immeuble des années 1970. Reportage.
3: Moi, c'est moi.
4: Il est midi, Nadia rentre de son service de nuit à l'hôpital. Elle emprunte le seul des quatre ascenseurs de l'immeuble qui fonctionne encore. Un long couloir dessert une douzaine d'appartements. Celui de la sexagénaire a l'inconvénient de donner côté rue uniquement.
3: Le soleil, il est à partir de 7h jusqu'à 19h.
4: À peine l'appartement ouvert, la chaleur qui s'en échappe surprend par rapport à la relative fraîcheur du couloir.

0: vous sentez déjà l'odeur de la chaleur.
1: J'ai que mes deux bridaux.
0: Il n'y a pas de store, il n'y a pas de volet. Le matin chez moi, il faisait déjà 27. Je ne sais pas si ma voisine est là.
1: Afida, c'est Nadia.
2: Comme Nadia, sa voisine de 45 ans rêve de déménager.
3: Ça fait des années que je demande un logement. On se sent piégé. Heureusement que j'ai la clim, c'est un de mes voisins qui me l'a donné, parce qu'il a vu que c'était un four. Et je suis à entre 150 et 180, que d'habitude je paye 67 euros. Voilà, le budget, il est énorme.
0: Je viens d'un pays chaud, mais je ne supporte pas la chaleur. En Guadeloupe, les appartements, on peut faire les courants d'air, on peut s'abriter sous un arbre. Ok, ici, c'est insupportable.
3: À l'époque, on avait un espace vert juste en bas.
1: Tout à fait.
3: Et je n'ai pas compris pourquoi ils ont tout enlevé pour nous faire un espèce de...
1: béton.
3: Voilà, béton. Où les mamans ne peuvent pas s'asseoir, les enfants ne peuvent pas jouer.
2: Un béton qui stocke la chaleur la journée et la dégage ensuite. À Aubervilliers, la nuit, il fait jusqu'à 4 degrés de plus que dans les communes limitrophes, moins densément construites.
4: Marie Casadebé. 2. Valérie Sangor porte un nom bien sûr extrêmement célèbre qu'elle fait elle-même briller au sein de la diaspora en France et ce grâce à son propre parcours dans le milieu culturel parisien. Aujourd'hui, elle est directrice d'un établissement du nord de la capitale française, le 104, et Sylvie Coffi l'a rencontrée pour RFI.
5: Elle s'appelle Valérie Sangor, comme l'homme d'État, poète et écrivain sénégalais Léopold Sédar Senghor.
6: Mais c'était mon grand-oncle paternel, voilà, le frère de mon grand-père paternel. Je l'ai connu sur la fin de sa vie.
5: Elle n'en dira pas plus. Très discrète et pudique, son héritage ne s'arrête pas là. Son père est le cinéaste et diplomate Blaise Senghor.
6: Je suis particulièrement heureuse de pouvoir, à ma manière, reprendre ou poursuivre cette trajectoire au service de l'art et de la culture. L'héritage de mon grand-oncle paternel et puis l'héritage direct de mon père, qui était un homme de culture, qui était cinéaste, qui a beaucoup œuvré à la mise en place de systèmes de production et de diffusion du cinéma au Sénégal, qui a beaucoup œuvré dans ses fonctions à l'UNESCO, puisqu'il était représentant permanent du Sénégal auprès de l'UNESCO. Voilà, c'est un héritage plus direct, même si je l'ai peu connu. Il est décédé lorsque j'étais très jeune.
5: Dans les pas de ses illustres parents, Valérie Senghor, 54 ans, dirige depuis novembre 2025 le 104. C'est elle qui a accompagné le lancement, c'est encore elle qui a contribué au développement de l'établissement public culturel de la ville de Paris. Le 104, une histoire qu'elle connaît sur le bout des doigts.
6: Le 104 était historiquement le siège des pompes funèbres de la ville de Paris. Pas un lieu de mort, mais un lieu de fabrique de toute la pompe, de toute la décoration funéraire, où on construisait les corbillards, où on qui sortait par la rue d'Aubervilliers. C'était le clocher, en effet, de la nef curiale, quand ce lieu était encore en usage à l'époque des pompes funèbres. Voilà, le clocher ne fonctionne plus aujourd'hui. Mais c'est aussi un lieu de patrimoine, hein, effectivement. Et d'ailleurs, peu de Parisiens, au fond, connaissent la fonction première de ce lieu.
5: Un lieu atypique et pluridisciplinaire, quand elle en parle, ses yeux s'illuminent. Elle est intarissable.
6: C'est vraiment un lieu, je crois, de liberté, d'ouverture, en effet, sur la ville, d'émancipation pour ceux qui s'accaparent les espaces pour venir pratiquer toutes sortes d'arts. On voit autant des danseurs que des jongleurs et qui viennent, vous l'avez vu, spontanément, nous ne les connaissons pas et... Ils s'installent dans les espaces qui leur semblent les plus adéquats pour leur répétition.
5: Mais ne comptez pas sur elle pour revendiquer une origine. Elle n'aime pas non plus qu'on l'associe uniquement à une couleur de peau.
6: J'ai eu ces dernières années aussi, pendant 6 ans, l'opportunité de travailler au sein du Centre des Monuments Nationaux, qui est une autre grande institution culturelle française, qui celle-ci dépend du ministère de la Culture. J'ai eu la chance aussi de travailler pendant un an au sein du ministère de l'Europe et des Affaires étrangères, autour d'enjeux linguistiques et de coopération internationale. Donc j'ose croire que c'est ce parcours, cette expérience qui ont amené la ville de Paris à s'intéresser à ma candidature. Et puis j'ai travaillé ici pendant 10 ans.
5: Elle s'appuie sur ce parcours pour innover et pour proposer un programme éclectique avec à l'affiche pour la prochaine saison plusieurs festivals qui mettent en résonance des récits, des architectures et des œuvres d'art.
4: Le 5e et dernier épisode de Portrait au sein des diasporas en France avec Sylvie Coffi. Sur le papier, c'est le parfait héritier de Yehudi Menuhin. Le légendaire violoniste avait fondé le Menuhin Festival Gstaad en 1957 dans les Alpes suisses. Et pour la 70e édition cette année, Daniel Hope, l'un de ses élèves, en prend les rênes. Ce quadrilingue né en Afrique du Sud a très bien connu le chef d'orchestre donc, mais il ne se contente pas de diriger l'événement cette année. Il est extrêmement investi, il y anime des conférences, participe à des rencontres et monte également sur scène. Carmen Lunsman a rencontré Daniel Hope.
7: Daniel Hope, bonjour.
8: Bonjour.
7: Vous êtes né en Afrique du Sud dans une famille aux origines allemandes et irlandaises. Votre père, écrivain engagé contre l'apartheid, a été contraint à l'exil d'abord à Paris, puis à Londres, où vous avez commencé le violon alors que vous aviez à peine 4 ans. Pourquoi cet instrument vous fascine autant ?
9: C'était sans doute la sonorité presque vocale du violon qui, dès mon plus jeune âge, m'a enchanté, captivé, séduit mon oreille. Ça m'a aussi donné un sentiment de mobilité, car le violon est probablement l'instrument à cordes le plus voyageur au monde. Pendant des siècles, il a parcouru la planète et apporté sa magie partout.
7: Avec un nom aussi lumineux, Hope, Espoir, on ne peut qu'espérer une vie prometteuse. Vous avez croisé le chemin de Yehudi Menuhin très jeune grâce à votre mère, devenue sa secrétaire puis sa manageuse. Quels sont vos premiers souvenirs musicaux ou autres que vous gardez de ce grand mentor ?
9: Mes tout premiers souvenirs remontent sans doute à Gstaad. J'avais peut-être 2 ans. Être assis dans l'église de Zahnen sur ses magnifiques bandures, l'odeur du bois et de la colophane sur les archets des musiciens, la résonance dans l'église. Et quand elle est vide, le son est encore plus somptueux. En tant qu'enfant, entendre un violon pour la première fois, écouter Vivaldi et les 4 saisons, entendre les oiseaux chanter, ce sont des expériences qu'on n'oublie jamais. Et puis, les autres musiciens qui sont venus jouer ici. Le jazzman Stefan Grappelli, le violoncelliste russe Rostropovitch. Pour moi, c'était des gens très singuliers, étranges et gentils, qui faisaient de la musique et ça m'a ouvert les oreilles. Et puis, il y avait Yehudi Menuhin, bien sûr.
7: Comment il était comme professeur ?
9: Incroyablement spontané, il n'avait pas de méthode préétablie. Il aimait écouter, explorer, aussi bien pour l'élève que pour lui-même. On avait le sentiment qu'à chaque mesure, il découvrait quelque chose de nouveau.
7: Alors le Menuhin Festival Gstaad reste une affaire de famille, Family Matters est d'ailleurs le thème de cette première édition avec vous Daniel Hope à la tête de ce festival. Comment avez-vous innové tout en restant fidèle à l'esprit de son fondateur ?
9: Tout d'abord, nous avons rechangé le nom en Menuhin Festival Gstaad parce que lui et ses amis, Benjamin Britten et Maurice Gendron, l'ont créé dans un esprit d'amitié et de famille musicale. Et je tiens à ce que les gens sachent qui était Menuhin. Pas seulement un grand violoniste et musicien, mais aussi un grand être humain. Et je souhaite faire de ce festival un lieu de grandes rencontres humaines.
8: Mais aussi un esprit très particulier, très chaleureux, avec une connexion entre les gens, public et musiciens, mais aussi le contact avec les montagnes, l'air. Il y a beaucoup d'inspiration ici. Pour moi, un concert, c'est pour partager des émotions. C'est une conversation.

0: Voilà, Daniel Hope, interrogé par Carmen Lunzmann, le violoniste et nouveau directeur artistique du Menuhin Festival Gstaad, se produira en concert ce samedi. La 70e édition du festival, elle, se poursuit jusqu'au 5 septembre. On va jeter un coup d'œil à ce qui vous attend dans la suite d'RFI Midi, dans 40 minutes, un peu moins, à 12h30, temps universel, ça sera Afrique Midi. Bonjour Fanny Noireau-Cabré.
1: Bonjour Paul.
0: De quoi va-t-on parler ?
1: De la grâce présidentielle pour Succès Masra. L'ancien Premier ministre tchadien était en détention depuis un an après avoir été condamné à 20 ans de prison pour diffusion de messages à caractère haineux et xénophobe et complicité de meurtre. 8 autres dirigeants de partis ont eux aussi été graciés. Le ministère français des Affaires étrangères a exprimé ce vendredi sa très grande satisfaction après l'annonce hier de la libération d'un agent de renseignement français gracié par Bamako. Une libération rendue possible par l'appui discret du Maroc, nous expliquera notre correspondant dans la région, Serge Daniel. Maputo serait-elle la nouvelle route du trafic de drogue ? Les autorités mozambicaines ont découvert près d'une tonne et demie de fentanyl à l'aéroport. Le puissant opioïde était dissimulé entre des flacons de cosmétiques en provenance du Brésil.
0: Merci beaucoup Fanny. À tout à l'heure, comme tous les vendredis cet été sur RFI, ce sont nos confrères des médias francophones publics qui partagent leurs coups de cœur musicaux. On leur fait une petite place pour les 10 ans de l'organisation regroupant les radios publiques de la France, de la Suisse, du Québec et de la Belgique. Et aujourd'hui, nous allons écouter Didier Varrotte de Radio France nous parler de la chanteuse électropop Nour.
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3: C'est une des artistes les plus prometteuses de cette année 2026, découverte en 2025 au Printemps de Bourges dans le dispositif excellent des Inouïs. Nour, puisque c'est son nom, a pris du temps pour sortir son premier album intitulé 1900 jours, comme pour dire que c'est 1900 jours qu'il lui aura fallu pour tomber amoureuse, vivre cet amour et lui dire adieu. Avec Nour, autrice, compositrice, interprète, la tristesse est une élégance, une manière d'être au monde, sans tabou ni faux semblant. Une façon aussi d'être dans sa propre intégrité émotionnelle, elle qui avait sorti un premier EP en 2024, intitulé déjà « Les histoires tristes me collent au corps ». Et là encore, Nour nous ouvre un cœur ouvert, journal intime des passions achevées, où l'on s'interroge souvent, après une rupture, de ce qu'il peut bien rester de nous dans le corps de l'autre.

Nour excelle dans une pop électronique mélancolique, comme si elle nous invitait à pleurer sur le dance floor. Très inspirée par le film Sur la route de Madison, sur ses histoires d'amour compliquées où les obstacles sont transcendés par la force de l'amour, Nour confesse aussi sa fascination pour les contes et légendes de notre enfance. On croise dans H24 une fille qui joue à pierre, feuille, ciseaux, un petit homme qui a brisé son cœur, une terrible menteuse qui cache sa passion, mais aussi une Cendrillon qui a partagé sa vie avec des simulateurs, des manipulateurs, des acteurs mythomanes. Une Cendrillon qui s'en va sans prince et qui reconnaît qu'elle a décidé d'aimer les pires, fragile et offerte dans sa nudité amoureuse extrême. Nour sait aussi qu'il y a les bons et les méchants. Et les méchants sont souvent des prédateurs qui prennent ici la figure de loup.

0: Désarmée, bouleversante, Noor se réfère souvent à une phrase d'Oscar Wilde qui dit « Soyez vous-même, les autres sont déjà pris ». Il y a cette voix douce et fragile à la fois qui n'ignore pas la fracture et qui se pose dans un univers assez minimaliste. Amoureuse des textures électroniques, Noor pleure partout et ça crée des lilas. Elle n'hésite pas à faire de chaque auditeur ou auditrice de ses chansons un ami, un confident, comme si la tristesse ne pouvait que s'exprimer, se murmurer à l'oreille des sensibles semblables.
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0: Tshisekedi. Certains opposants ont récupéré leurs passeports et les discussions avec les églises se poursuivent. Et maintenant, le texte référendaire, l'une des lignes rouges de l'opposition, retourne au Parlement. Et côté réaction, l'opposant Jean-Marc Kabound réclame toujours son abandon. Prince Epengé, porte-parole de la Mouka et cofondateur de la coalition d'opposition C64, parle, lui, je cite, d'un petit pas dans la bonne direction, allant dans le sens de l'apaisement. Fin de citation. Et dans cette séquence, il faut également retenir quelque chose d'important, le calendrier. Le calendrier, on rappelle que le 15 août, c'est l'échéance que la C64 s'était donnée après avoir reporté sa marche du 22 juillet. On rappelle aussi que la coalition réclame notamment la tenue d'un dialogue politique et le rejet de tout changement de constitution. Et elle doit désormais évaluer les gestes posés et décider de la suite de sa mobilisation. Et Fanny, on rappelle que Prince Epengé annonce qu'une évaluation serait faite pour, selon ses mots, fixer le peuple.
1: Merci, patient Ligodi. Et en bref, toujours en RDC, une nouvelle province touchée par l'épidémie d'Ebola, le Bawele, à la frontière avec la République centrafricaine. Une personne est décédée de la maladie. Elle était en provenance de la province voisine du Haut-Wele. Annonce faite par le directeur général de l'Africa CDC, Jean Kaseya, portant à 6 le nombre de provinces touchées par l'épidémie d'Ebola en RDC. RFI, il est 13h38 à Rabat. Il y a 2 semaines tout juste, plus de 70 000 personnes, des jeunes marocains essentiellement, franchissaient illégalement la frontière entre le Maroc et l'enclave espagnole de Ceuta. Les images ont fait le tour des médias et ont relancé le débat sur la crise migratoire. Ce drame a aussi marqué psychologiquement les habitants vivant à la frontière. À Fnidek, par exemple, c'est là que vous vous trouvez, François Hume Ferkataji. François, quelle est la situation sur place? Est-ce que la vie quotidienne a repris?
2: Alors oui, Fnidek est très calme, hein. Les vacanciers commencent doucement à aller à la plage, mais on n'observe aucun mouvement de population particulier. Il faut dire que le dispositif policier est impressionnant. Il y a des contrôles de véhicules à chaque carrefour, des policiers dans les rues, dans les cafés. Les forces de sécurité ont même loué des véhicules de tourisme pour l'occasion, dans lesquels des hommes en uniforme sont postés. Le long des plages, des hommes tenant des talkie-walkie patrouillent, et ce cadre... Le triage ne concerne pas seulement Fnidek, mais toute la région de la ville frontière. Des milliers de policiers sont déployés, notamment dans les hauteurs de la ville, autour du mont Balimazala, lieu de passage des candidats au départ. Alors hier, à quelques dizaines de kilomètres de Fnidek, on pouvait observer quelques petits groupes de jeunes se déplaçant au bord de la route. On peut parier qu'ils seront très certainement stoppés bien avant le poste frontière de Tararal qui mène à Ceuta. Le ministère de l'Intérieur marocain a prévenu qu'il n'hésiterait pas à procéder à des arrestations. Souvenons-nous aussi que l'Espagne a installé une barrière maritime flottante de 500 mètres au niveau de la frontière. Avec une telle préparation des forces de l'ordre, peu de chance donc que les mystérieux appels à franchir en masse la frontière demain puissent aboutir. Rappelons qu'il est toujours très difficile à ce stade de savoir quels individus, entités ou organisations sont à l'origine de ces messages, pour la plupart accompagnés de fausses informations qui pullulent sur la toile.
1: Merci François Hume Ferkataji en direct de Fnidek à la frontière avec l'enclave de Ceuta. Et vous le disiez, ces nombreux appels pour traverser la frontière ont circulé depuis des jours sur les réseaux sociaux. Le Maroc et l'Espagne ont pris l'affaire très au sérieux. Grégory Genevrier, bonjour.
3: Bonjour Fanny.
1: Avec Sofiane Amazian du service Afrique de RFI, vous avez enquêté sur cet appel du 15 août, c'est ainsi qu'on l'appelle, un mouvement une nouvelle fois marqué par la désinformation, Grégory, et amplifié par des faux comptes.
3: Oui, déjà, il y a ce choix de cette date du 15 août qui ne doit rien au hasard. Une rumeur mensongère affirme que la frontière espagnole sera exceptionnellement ouverte puisque c'est un jour férié dans tout le pays. C'est le moment ou jamais, commentent certains internautes dans des publications vues plusieurs millions de fois.
1: Sauf que tout est faux.
3: Absolument tout. La frontière ne sera pas ouverte ni côté marocain, ni côté espagnol. Face à la montée en puissance de cette rumeur, les autorités des deux pays ont au contraire annoncé le renforcement de leur dispositif sécuritaire sur place. Dans un message publié sur Instagram, la Guardia Civile, la police militaire espagnole insiste, je cite, « La frontière ne s'ouvrira pas, de nouvelles barrières ont été installées, ne vous laissez pas tromper ». Rappelons que ce n'est pas la première fois que ce type de rumeur circule sur les réseaux et les messageries instantanées.
1: Sur le fond, Grégory, que sait-on de la circulation de cet appel du 15 août sur les réseaux sociaux?
3: Eh bien, grâce à l'analyse des schémas de diffusion, nous avons documenté plusieurs comportements factices, inauthentiques. Sur Instagram, les faux comptes actifs autour du 15 août se comptent par dizaines. Photos de profil et biographies impersonnelles, dates de création récentes, légendes automatisées. Tous ces indicateurs montrent que ces profils ont été créés spécifiquement pour rendre viral l'appel à la traversée. La visibilité

0: Jakarta à 9h du matin. On est devant un de ces multiples canaux qui viennent des montagnes, traversent la ville et se déversent dans la mer. Le pont, justement, qui sépare le canal d'une grande centrale électrique juste derrière, est à peine plus haut que le niveau de la mer, peut-être 1 mètre grand maximum. Jan-Jan Brinkman, qui est un ingénieur hollandais, explique que justement c'est bien ça le problème.
1: Vous voyez que l'eau de la rivière est déjà très proche du pont, bien qu'en ce moment nous soyons à marée basse. Si vous revenez ce soir, vous verrez que l'eau touche le bas du pont, qu'il est quasiment inondé. Les experts du gouvernement et les gens du voisinage pensaient que tout ça, c'était à cause de la montée du niveau de la mer. Mais en fait, c'est le pont lui-même qui s'affaisse. Et si vous faites le tour des ponts du nord de Jakarta, vous voyez la plupart des ponts comme ça, qui sont presque au niveau de l'eau des canaux. Et c'est la meilleure preuve que Jakarta est une ville qui coule. Si vous regardez de l'autre côté du pont, vous voyez l'une des grandes centrales électriques de Jakarta. Elle a été construite dans les années 80. Et le directeur de la centrale a encore des photos où l'on voit des bateaux passer sous le pont. Cette centrale s'affaisse de 10 cm chaque année. Et elle est donc engagée dans une grande bataille pour rester au sec. Parce que si l'eau y pénètre et touche les machines dans la centrale, tout ça va exploser. Bon, on est encore OK pour les 5-10 prochaines années. La centrale électrique de Tanjung Priok, à l'est, a, elle, encore 2 à 3 ans devant elle. Et ensuite, il va falloir prendre des mesures très, très sérieuses.
2: Alors qu'il n'y a déjà pas assez d'électricité pour alimenter tout Jakarta, le poumon économique d'un archipel en plein boom, la perspective d'une crise dans ces deux principales centrales électriques a de quoi faire frissonner les élus et de faire prendre très au sérieux les conséquences d'un phénomène qui dure depuis longtemps, l'affaissement de la ville. Jakarta est une ville qui coule. Le mouvement est inégal, certaines zones sont déjà 2 mètres plus bas qu'elles ne l'étaient il y a une vingtaine d'années, d'autres n'ont que peu changé. Mais en moyenne, Jakarta s'affaisse de 10 cm par an. Pour une ville située en bord de mer, ça a des conséquences énormes, puisque peu à peu, elle va descendre au-dessous du niveau de la mer. On peut voir ce mouvement progressif et apparemment inéluctable autour de ce pont. De chaque côté de la rivière qui l'enjambe, de hautes berges ont été construites pour contenir l'eau du canal et l'empêcher de se déverser sur les habitations alentour.
0: Les berges font à peu près 2 mètres de haut, mais ce soir, quand la mer aura monté, toute la ville que l'on voit sur notre gauche, qui se retrouvera à peu près à 1 mètre en dessous du niveau de la mer. Donc Jan-Jab raconte qu'en fait, ce n'est pas vraiment un problème. L'aéroport international d'Amsterdam est, lui, 6 mètres en dessous du niveau de la mer. Mais par contre, ici, il y a des problèmes en plus qui s'ajoutent.
1: Oui, il y a des différences. D'abord, les canaux qui entourent l'aéroport de Schiphol ne sont pas connectés à la mer. S'il y a une fuite, les canaux peuvent se vider et vous aurez une inondation autour de Schiphol d'à peu près 5 à 10 cm. Ici, l'eau qui est dans le canal est de l'eau de mer. Si ces berges cassent, l'eau n'arrêtera jamais de se déverser. Et cela veut dire que tout ce quartier, toute la ville de Jakarta, d'ici jusqu'au palais présidentiel, se retrouvera sous l'eau si vous ne faites rien.
3: Ça ferait quelle superficie ?
1: 3 à 4 km de terre au nord de Jakarta.
3: Combien de personnes seraient touchées ?
1: 3 à 4 millions.
3: Et est-ce qu'on connaît le coût humain et financier ?
1: C'est très élevé, on n'a pas encore d'estimation, mais c'est largement supérieur au coût des travaux à faire pour empêcher que cela se passe.
2: La cause de ces inondations, ce sont les grands changements qu'a connus cette ville, dont la population ne cesse de s'agrandir. Dans ce quartier du nord de Jakarta, par exemple, Adam, un homme d'une cinquantaine d'années, gère une petite mare au milieu du béton, où les citadins en mal de nature viennent pêcher à la ligne.
4: C'est dingue comme ça a changé. Ici, avant, c'était des champs de riz, il y avait des élevages de poissons, des marais. Maintenant, vous voyez des routes partout. Il y a ces bâtiments, il y a des maisons. Avant, l'eau de pluie, elle partait, elle avait des endroits où elle pouvait s'infiltrer dans la terre. Mais maintenant, les champs de riz, ils ont été transformés en bâtiments. Ils ont été transformés en béton, en asphalte. Alors l'eau, où est-ce qu'elle va l'eau ? Elle peut pas disparaître comme par magie. C'est pas possible.
2: Avec son simple sens commun, Adam touche du doigt le cœur du problème, l'urbanisation rapide et incontrôlée. Moins de la moitié des habitants de Jakarta sont reliés à un système de distribution de l'eau. Les autres, particuliers et surtout entreprises, sont équipés de pompes qui drainent les nappes aquifères situées sous la ville. Et c'est en vidant le sous-sol de son eau profonde que l'urbanisation incontrôlée cause l'affaissement de Jakarta. Exemple autour de la grande pompe de Pluit sur le bord de mer. Cette pompe reliée à l'un des plus grands réservoirs de la ville entre en fonction lors de grosses pluies et rejette dans la mer l'eau charriée par les canaux. Un dispositif crucial pour gérer les inondations en amont, mais qui se trouve dans une zone fragile. La seule chose qui protège les grosses machines de la mer, c'est un épais mur de béton d'un mètre de large. Lors d'une grande marée de printemps, le mur n'a pas été suffisant pour protéger la pompe et les petites maisons alentour, comme celle de Lestari.
5: L'eau de la mer est passée par-dessus le mur, on aurait dit un tsunami. C'était rapide et l'eau a monté, elle nous arrivait jusque-là, jusqu'au menton. On a vu toutes nos affaires emportées par l'eau. Tout a disparu. Moi, je me suis réfugiée sur le toit de la maison avec les voisins et on a porté les enfants et on a attendu. Mes petits-enfants aussi, on y était tous. On avait peur. On a dû attendre que la marée redescende et que ce soit sec. Maintenant, on a toujours un peu peur. On garde un œil sur l'eau. Le soir, parfois, j'ai du mal à dormir parce qu'on ne sait jamais si l'eau va monter ou pas.
1: Où ça a été une grosse sonnette d'alarme. Même si l'inondation n'a duré que 2 ou 3 heures, ça a touché une grande partie du nord de Jakarta. Et l'aéroport a même dû être fermé car il était entouré d'eau. Ce n'était pas lié à la montée du niveau de la mer, ce n'était qu'une grande marée de printemps. Mais ce fut la première fois que l'on pouvait voir sans aucun doute que Jakarta s'était tellement affaissée qu'elle avait atteint un point critique.

0: Pour protéger la côte, les autorités ont rehaussé le mur par deux fois en quatre ans.
1: Si vous revenez ce soir, vous verrez que la mer est au niveau de notre cou. Et cette différence en trois ans a été causée par l'affaissement de Jakarta. Mais on pourrait penser que c'est la mer qui devient de plus en plus haute. C'est pour cela que tant de personnes s'intéressent à Jakarta en ce moment, pour voir quel sera l'effet de la montée des eaux pour les grandes villes, comme Jakarta, située en bord de mer.
2: Face à l'ampleur des inondations, les autorités indonésiennes ont décidé de créer une nouvelle capitale, Nusantara, construite à partir de rien sur l'île de Bornéo. La photographe néerlandaise Cynthia Boll, qui documente l'évolution de Jakarta depuis une dizaine d'années, s'est rendue sur place. Ses photos étaient récemment exposées au Festival international de photojournalisme Visa pour l'image à Perpignan. C'est là où Marine de la Moissonnière l'a rencontrée.
3: Bonjour Cynthia Boll.
4: Bonjour.
3: Vous avez choisi de travailler sur Jakarta pour mettre en avant une menace dont on ne parle pas beaucoup, hein. Il s'agit de l'affaissement des sols.
4: Oui,
5: on parle beaucoup de la hausse du niveau de la mer et peu de gens savent que l'affaissement des sols est un vrai problème qui affecte 20% des villes du monde. Jakarta est au bord de la mer et s'enfonce très rapidement. À certains endroits, le sol s'enfonce d'environ 20-25 cm par an. Des petites digues retiennent l'eau de la mer. Mais quand elles ne tiennent pas, tout ce qui se trouve sous le niveau de la mer est inondé.
3: Sur l'une de vos photos, on voit des hommes dans la rue avec de l'eau jusqu'à la taille et ils ont un grand sourire sur le visage. Mais en réalité, ces inondations, elles ont des conséquences très importantes hein, pour les populations, des conséquences même parfois dramatiques.
5: Ce que l'on voit sur cette photo, ce sont des gens qui continuent de mener leur vie. Je l'ai prise dans un endroit près de la mer, une zone basse qui est à 4 mètres sous le niveau de la mer. Comme la digue n'est pas encore finie dans cette partie-là, quand il y a de fortes marées, l'eau de la mer recouvre cette zone. Cela arrive tous les deux mois et les gens continuent de vivre. Ils montent leurs objets de valeur, comme leur moto ou leur télé, au premier étage de leur maison. Les enfants jouent dans l'eau, les restaurants continuent de servir à manger, les gens s'assoient sur des bancs, dans l'eau, et ils ont l'air normaux, heureux. Pour nous qui ne sommes pas habitués à ce genre de situation, c'est choquant, mais pour eux, c'est leur réalité quotidienne.
3: Mais il y a aussi des conséquences dramatiques, non, notamment pour la santé des enfants.
5: En réalité, j'ai photographié deux types d'inondations, celles provoquées par la mer et celles dues aux rivières qui débordent. Dans les deux cas, cela peut prendre du temps avant que l'eau ne se retire. Et avec la chaleur, des maladies apparaissent. Les enfants jouent dans cette eau, ce n'est pas bon pour leur santé. Il y a plus d'enfants malades en période d'inondation. Ils toussent, ils ont le nez qui coule, la peau qui démange. Ce n'est pas un environnement sain.
3: Et puis il y a aussi ce paradoxe, il y a de l'eau partout, mais les habitants de Jakarta n'ont pas accès à l'eau potable.
5: Entre les inondations et la pluie, on a l'impression qu'il y a de l'eau partout, mais elle n'est pas conservée. Jakarta pompe de l'eau, mais cette eau n'est pas potable. Les habitants peuvent uniquement l'utiliser pour se laver et faire la vaisselle. Pour boire, ils doivent acheter de l'eau en bouteille.
3: Alors d'un côté, on a Jakarta qui est une ville chaotique, on le voit bien sur vos photos, mais aussi une ville pleine de vie. Et puis de l'autre côté, il y a cette nouvelle capitale qui est en train de sortir de terre sur l'île de Bornéo, Nusantara, qui est en construction depuis 2022 et qui est l'opposé de Jakarta, si on peut dire. Elle est moderne, verte, durable. Est-ce que vous pouvez nous la décrire un peu ?
5: L'idée, c'est de créer une nouvelle capitale verte, durable, avec des parcs, des arbres, où tout est beau et bien organisé.
4: However, it's a city from scratch, and no people are living there yet.
5: Mais c'est une ville construite à partir de rien et où personne n'habite pour l'instant. Certaines infrastructures sont prêtes, par exemple, il y a un grand hôpital avec 600 lits et du personnel médical qui y travaille, mais il n'y a pas de patients. Certains appartements sont finis, ils sont même meublés, mais ils ne sont pas habités. C'est un grand chantier avec quelques infrastructures terminées, mais il n'y a pas de restaurants. Pas d'école. Le contraste entre les bâtiments et la verdure donne l'impression d'être sur une autre planète. C'est un peu une ville Disneyland qui est en train d'être construite. Quand j'ai commencé mon reportage il y a un an, je pensais qu'à l'heure actuelle, des gens auraient emménagé, au moins les fonctionnaires qui sont censés emménager en premier. Mais on ne sait toujours pas si et quand ils arriveront. Je ne sais pas ce qui va se passer pour cette ville. Peut-être qu'elle va rester comme elle est actuellement et qu'elle deviendra une attraction touristique. Ou peut-être que ça deviendra une capitale pleine de vie, avec une vraie identité. Mais si cela arrive, cela prendra du temps.
3: Est-ce que les Indonésiens sont fiers de ce projet, de cette nouvelle capitale? C'est quand même un projet très ambitieux, en tout cas sur le papier. 32 milliards de dollars, un projet qui a commencé en 2022.
5: La plupart des Indonésiens à qui j'ai parlé ne sont pas vraiment fiers. Ils s'en fichent, en fait, parce que cette ville est construite très loin sur une autre île. Eux vivent sur l'île de Java, à Jakarta. Ce projet n'est pas le leur. Il est d'ailleurs très controversé. Il coûte énormément d'argent. C'était une idée de l'ancien président, pas du nouveau, hein, qui n'a rien à y gagner. Et puis les gens se disent, et Jakarta alors? Il y a tant de personnes qui y vivent, il devrait y avoir une solution pour eux aussi. Les gens qui vivent à Jakarta et dans le nord n'ont pas vraiment le choix. Ils ne peuvent pas partir car c'est là qu'ils ont leur famille, leur travail, leur maison. Ce n'est pas facile de s'installer ailleurs. Et puis ils sont habitués à vivre comme ça. Évidemment, ils disent que la situation a empiré ces dernières années et que les inondations sont plus fréquentes. Mais c'est encore tenable.
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7: Nous parlons de la montée du niveau de l'océan aujourd'hui, plus 23 cm depuis la fin du 19e siècle. Alors oui, c'est une des conséquences du réchauffement climatique, mais l'érosion des côtes que nous constatons sur les littoraux du monde entier est aussi due aux activités humaines. Je vous propose d'aller au Sénégal, dans la région de Saint-Louis, qui a été un joyau de la biodiversité avec des sites de ponte pour les tortues marines, des mangroves et deux réserves ornithologiques. Tous ces trésors sont aujourd'hui menacés comme des villages entiers de pêcheurs. Depuis des siècles, la petite Venise, comme on la surnomme, était protégée des vagues de l'océan Atlantique par la langue de barbarie. Mais depuis 2003, tout a changé. Samuel Turpin a rendez-vous à l'embouchure du fleuve Sénégal avec le professeur Dadieng. Il est géographe à l'université de Saint-Louis.
8: C'est fou, hein? Ça a créé une lagune ici. La dernière fois que j'étais là en février, là on voyait la mer, directement là, les vagues là. On les voyait, ce banc de sable était à peu près là. Et l'embouchure en 2003 était à peu près à 15 km. Là, nous sommes à Tassinière, qui est au sud de Saint-Louis. Et ce qu'on voit en face, c'est la langue de barbarie. Donc la langue de barbarie est une bande de terre qui part du sud de la Mauritanie et qui constitue une dune large de 200 à 300 mètres.
9: Et environ une trentaine de kilomètres en longueur.
8: Une trentaine de kilomètres de longueur. Et qui constitue un rempart contre les eaux de l'océan. Cette langue de barbarie a toujours été rompue par les eaux du fleuve Sénégal qui cherchait son embouchure, son exutoire. Cette embouchure a toujours été mobile et elle progressait tout le temps vers le sud.
9: Elle avance en fait avec les courants marins et voilà. Avec la force hydraulique.
8: Un mélange de dynamisme fluvio-maritime avec les dépôts de sable au niveau de l'océan et aussi les dépôts fluviaux. Et l'embouchure la plus proche de Saint-Louis se trouvait à moins de 5 km. Et cette embouchure a toujours progressé vers le sud. Et en 2003, l'embouchure du fleuve Sénégal se trouvait à 30 km de Saint-Louis. Et comme Saint-Louis était une zone très basse, c'est le delta du fleuve Sénégal, Saint-Louis a été inondé, Saint-Louis a recueilli beaucoup d'eau qui stagnait et qui avait du mal à s'évacuer vers l'embouchure.
9: Dû à la saison des pluies, en fait, hein, l'hivernage ?
8: Dû à l'hivernage, parce que le fleuve Sénégal, en fait, draine des eaux depuis la Guinée. Donc les eaux de la Guinée, du Mali, du Sénégal oriental. Et toutes ces eaux sont drainées à travers le fleuve Sénégal et arrivées dans le delta. Ce qui fait que c'était une année très pluvieuse et il y a eu beaucoup d'eau dans le fleuve. Et ce qui a provoqué des lâchers au niveau des barrages. Et cette eau n'arrivait pas à s'évacuer naturellement. Et du coup, Saint-Louis était inondé. Et pour résoudre ce problème, le président de la République d'alors, Abdoulaye Wade, avait demandé à un cabinet de faire une proposition. Et ce cabinet marocain avait fait la proposition d'ouvrir une brèche juste au sud de Saint-Louis, justement à l'hydrobase.
9: C'est environ à 3-4 km au sud de la ville historique de Saint-Louis.
8: Exactement. Et cette brèche a été créée dans la nuit du 3 au 4 octobre 2003. Elle était large de 4 mètres quand elle était créée. Ça a permis très rapidement d'évacuer les eaux de Saint-Louis.
9: Mais
8: de 4 mètres la nuit du 3 au 4 octobre, ben elle est passée à des centaines de mètres quelques semaines après. Et actuellement, elle est à plus de 5 km.
9: En fait, cette brèche, elle a coupé la langue de Barbarie en deux. On a une partie nord et une partie sud maintenant.
8: Exactement. Donc la langue de Barbarie est coupée en deux par cette brèche de 5 km. La partie sud est là. On voit bien là le début de la partie sud qui est à quelques centaines de mètres de nous. Et la partie nord est à près de 5 km de nous.
9: Ça a permis à l'eau de la mer de s'infiltrer derrière la langue de Barbarie qui était son rempart.
8: Voilà. Et du coup, toutes les terres qui étaient alimentées par de l'eau douce du fleuve sont devenues salées. Et du coup, le maraîchage a laissé place à des salinières. Ici à Gandiol, les maraîchers deviennent des vendeurs de sel. Et depuis que la brèche est ouverte, ce qu'on a constaté, c'est la perte de la biodiversité. Il y a beaucoup d'espèces qui existaient avant, des poissons, qu'on ne retrouve plus. On a des crevettes qui étaient en abondance à Saint-Louis, qui sont devenus denrées rares. Si la brèche continue son avancée vers le sud, l'îlot aux oiseaux disparaîtra. Et l'îlot aux oiseaux, c'est le cœur du parc national de la langue de Barbarie. Les oiseaux viennent d'Europe, viennent de partout, et en hiver, on les voit arriver, et ils sont là jusqu'en mars, en général.
9: Il y a des cormorants, des sternes même, hein, qui viennent du Groenland.
8: Ouais. Donc on a des oiseaux qui viennent d'un peu partout. On a une perte en biodiversité côté flore. Parce que là, on avait beaucoup d'arbres qui longeaient le fleuve et qui ont disparu, vous voyez bien. Et ce sont des arbres qui ne résistent pas au sel. Et ici à Gandiol, les populations ont planté beaucoup de filao partout où il y a des dépôts de sable.
9: Les filao sont ces arbres qui résistent très bien à l'eau de mer.
8: À l'eau de mer, aux embruns marins et tout. Donc là, ce sont des actions qui sont très positives. Parce que les filao plantés côté nord sont devenus maintenant grands.
9: Et tout ça, c'est alors un programme national, mais avec le concours des populations locales.
8: Oui, il faut dire que c'est quand même un programme national, parce que ce sont les services des eaux et forêts qui sont à la base et qui aident à planter. Donc, qui mettent les pépinières et qui viennent planter. Maintenant, les populations aident à sauvegarder.
10: En 2003, le temps qu'on a creusé cette embouchure, il y avait des affaires ici.
11: Un habitant se joint spontanément à la conversation. Sa famille habite sur cette plage depuis plus de 3 siècles. Au fil de la conversation, nous apprenons qu'Ibrahima dirigeait un collectif de pêcheurs qui était en charge de surveiller l'embouchure et de secourir les embarcations en péril.
10: Mais l'eau douce qui vient qui permettent les cultivateurs pour cultiver 6 mois ou bien 7 mois après l'hivernage. L'eau entre directement en mer. On ne peut pas pêcher. Ici, on ne connaît que la pêche. Moi, je suis né ici, ma maison est là. Mes ancêtres viennent ici avec beaucoup de chameaux avant. Il y avait une collectivité de pêcheurs, c'est moi le dirigeant. C'est moi qui surveille l'embouchure. La majeure partie des villageois, c'était en Espagne. Il y avait beaucoup de morts ici dans ces villages. Il y avait des familles entières qui sont mortes ici, sur la route d'Espagne. Il y avait une semaine de cela, il y avait un perroquet qui a chevré, il y avait 2 morts. En matière, j'ai trouvé un corps ici. Presque 2003 jusqu'à ici, il y avait 600 morts. Tout ça, c'est à cause de l'embouchure qu'on a creusée en 2003. Il a fait beaucoup de catastrophes dans ces villages.
11: Le vivier de poissons d'eau douce qui vit dans l'embouchure ne survit pas aux eaux salées de l'océan. Il y a de moins en moins de poissons au large des côtes, notamment à cause de gros chalutiers qui viennent pêcher très près du littoral. Les pêcheurs sénégalais accusent les autorités de brader leurs ressources à des grosses compagnies étrangères, ce qui les oblige à prendre de plus en plus de risques en haute mer. Par manque de perspective, les jeunes n'hésitent pas à tenter l'aventure vers l'Europe. Chaque semaine, des pirogues tentent de rallier les Canaries. C'est environ 9 jours de mer, avec les risques que l'on connaît.

0: Bonjour Vincent David.
1: Bonjour, vous êtes bien arrivé?
0: Ben oui, et vous alors, vous êtes venu nous rejoindre en tuk-tuk?
1: Voilà, vous allez venir avec nous, hein, dans le même tuk-tuk, pour aller voir des personnes qu'on va interroger. Hein.
0: Alors, on va peut-être expliquer d'abord aux auditeurs où nous sommes là.
1: On est au sud-est du Cambodge, on est dans la zone qui s'appelle Prenop. Hein. Et nous sommes dans un grand polder. Polder, donc, ce sont des terres qui ont été prises sur la mer. Donc, les gens ont pu gagner des hectares de culture de riz. Hein.
0: Alors, ce lieu a des fondements historiques, hein, puisque depuis 1933, on fait des digues ici pour permettre à la population de cultiver. On se demande finalement pourquoi est-ce que les gens ont décidé de s'installer dans cette zone qui n'était pas faite pour être cultivée.
1: Alors il y a plusieurs hypothèses. Il y a l'hypothèse de dire que c'était une zone dans toute la zone autour de Sihanoukville, toute la province qui est autour de cette zone, c'était une des seules zones où on pouvait cultiver du riz, ce qui était en plaine. Le reste c'était souvent sous forme de collines ou difficile à faire des cultures de riz irriguées. Donc on pense que ces zones-là, en plus la terre est très fertile. Hein. Parce que c'est une terre qui est riche, il y a beaucoup de matières organiques. Et c'est vrai, depuis 1930, à l'époque du protectorat français, donc si on peut dire la colonie, on avait choisi cette zone et commencé à faire un ensemble de digues qui évitaient à l'eau salée de rentrer à l'intérieur et d'améliorer la culture. Et aussi, on peut dire dans cette zone, c'est historique aussi, puisque a vécu une célèbre romancière du nom de Marguerite Duras, qui a écrit deux romans qui parlent de Prenop, de la zone de ces zones de vase qui s'appelle Barrage contre le Pacifique, ainsi que j'ai oublié le deuxième nom, mais c'est pas grave.
0: Donc là, l'idée quand même, c'est qu'on comprenne comment les agriculteurs se sont organisés ici pour cultiver le riz et comment, grâce à cette agriculture familiale, ils arrivent à vivre et à très bien vivre. Donc on va remonter dans le tuk-tuk et on va à la rencontre
1: D'abord, le président de l'association des usagers, Tépolder, c'est donc une association qui regroupe l'ensemble des producteurs de riz. Et donc on peut discuter avec ce président qui donnera vraiment l'avis sur la zone et comment elle a évolué, quel est le rendement, combien de personnes y habitent, etc.
0: Et bien c'est parti, on remonte en tuk-tuk. Hop, je me mets à côté de vous. Alors là, on fait un petit stop, Vincent David, parce qu'on va rencontrer justement les responsables de l'association. On va sortir du tuk-tuk. Avant de les rencontrer, on peut peut-être expliquer un peu le paysage qu'il y a autour de nous, parce que les auditeurs n'ont pas les images. Bon, on en mettra quelques-unes sur le site internet de RFI, www.rfi.fr. On est entouré de rizières, ce vert extrêmement vif, parce que là, en ce moment, le riz a été semé, hein, c'est ça, il est en train de pousser.
1: Il est en train de pousser, là. Il commence déjà à la floraison. Hein. Déjà, il est vert, on commence à voir apparaître des points blancs sur les hauts des tiges, c'est le début de la fleur de riz. Hein.
0: Et au loin, il y a des montagnes nuageuse.
1: Donc au loin on a le mont qu'on appelle Mont Bokor, qui veut dire en cambodgien la bosse du buffle, qui domine la plaine de Prenop où on est, où il y a les polders.
0: Je vois qu'ils nous attendent là-bas, on va peut-être aller leur dire bonjour. Bonjour Yimboy.
2: Ça va?
0: Alors, vous êtes le président des usagers ici des polders. Alors, donc, combien y a-t-il de familles qui vivent ici sur les polders de Prenop?
3: Environ 8000 familles qui habitent dans l'ensemble des polders de Prenop.
0: Et tout le monde fait de la riziculture?
3: Parmi les 8000 familles qui travaillent dans les polders,

0: Il y en a une partie qui a le complément de budget en travaillant ouvrière et aussi sur la partie des pêches et la culture maraîchère.
1: Ils sont ouvriers certainement dans les usines chinoises de textiles que l'on a croisées sur la route. Alors, quelle quantité de riz est produite ici chaque année ?
0: Le rendement de la culture de riz avant la réhabilitation des polders, 500 kg, une tonne de riz par hectare. Après la réhabilitation, l'année dernière, on a eu la récolte de 3,5 tonnes par hectare.
1: Par rapport à votre organisation, donc ça fait beaucoup de tonnes de riz. Est-ce que vous êtes organisé en coopérative pour vendre tous ensemble ?
0: Dans le passé, il n'est jamais fait la commercialisation commune du riz. Et maintenant, l'association et aussi la fédération des communautés des usagers d'eau dans le pays discutent sur la commercialisation commune du riz qui a été produit par le monde.
1: Alors c'est une sacrée évolution ça, parce qu'en fait dans l'histoire du Cambodge, il y a beaucoup de traumatismes sur le fait de travailler ensemble à cause de l'époque des Khmers rouges. C'est pour ça que jusque-là, les producteurs ne se sont pas mis ensemble, ne se sont pas mis en coopérative, ce mot qui est un gros mot ici.
0: Oui, dans le passé, le mot coopérative, c'est le mot qui signifie vivre en commun, manger en commun et se faire tuer en commun. C'est la période Khmer Rouge. Et maintenant, on a du mal à se réunir pour discuter pour la vente en commun des produits produits par les petits producteurs.
1: Mais le temps passant, c'est quelque chose qui aujourd'hui est envisageable.
0: Maintenant, on pourra discuter la partie commercialisation en commun avec tous les membres de l'association si le prix du riz a beaucoup d'avantages que la vente individuelle.
1: Alors justement, le prix du riz, est-ce que les familles qui vivent ici de la riziculture en vivent bien ?
0: Le prix de riz maintenant il est trop bas en vendant et individuellement, donc c'est la demande de leurs membres que l'association va organiser la vente du riz collective.
1: Est-ce que les gens qui vivent ici de la riziculture actuellement en vivent bien ? Est-ce que leurs revenus sont corrects pour permettre aux enfants d'aller à l'école, avoir accès à la santé, enfin vivre correctement globalement ?
0: En comparant avec les populations qui sont en dehors de cette zone de production, la vie des gens du polder est mieux vivre que les populations qui habitent en dehors de cette polder.
1: Et ça, c'est lié à quoi ? Pourquoi on vit mieux ici qu'ailleurs ?
0: On vit bien ici parce qu'on dépense moins pour la production du riz. C'est le changement des pratiques agricoles qui consiste à directement semer sur les parcelles, de ne pas les transplanter. Donc on réduit la dépense sur les labours. Ensuite, c'est sur la voie de transport des marchandises vers le marché. Avant la réhabilitation des polders, tout le monde transportait par bateau. Et il faut une journée pour arriver au marché. Après la réhabilitation, la route est là et donc il peut passer seulement une demi-heure pour arriver au marché.
1: Pour vous, quel est le principal défi dans les années qui viennent ?
0: La première inquiétude pour moi, c'est la transformation de l'occupation des sols. La population ici et la pression foncière est telle qu'il peut vendre ces terrains pour devenir un terrain industriel.
1: C'est-à-dire que ici, dans la zone des polders, vous pouvez être victime, comme dans plein d'endroits au Cambodge, de l'accaparement des terres ?
0: Il y en a des compagnies privées qui viennent ici pour faire l'étude de faisabilité pour transformer ce terrain en zone hors de culture de riz, soit les zones industrielles ou d'autres zones touristiques. Et je suis en train de me battre avec les membres de l'association pour éviter le problème d'accaparement des terres par les investisseurs privés dans les zones de polders de Prinoup.
1: Vous êtes président de l'association des usagers des polders depuis 15 ans. Je sais que vous avez beaucoup de travail, donc on va vous libérer, on va vous laisser retourner à votre bureau et on va aller rencontrer des riziculteurs. C'est vous qui les avez choisis. Pourquoi est-ce que vous nous avez conseillé d'aller voir ces gens-là ?
0: pour en témoigner en direct avec le bénéficiaire pour éviter que c'est lui qui parle des blablabla au nom de l'association. Donc, vous allez rencontrer directement le bénéficiaire. Il peut vous raconter plus de détails sur la vie personnelle de ces agriculteurs des polders.
1: Alors, on arrête le blablabla. Merci beaucoup.

0: Juliette Moon, vous assurez la traduction pour ce reportage, mais en vérité, dans la vraie vie, vous travaillez sur tout ce qui est agriculture à l'Agence française de développement ici au Cambodge. Cette histoire d'expropriation, elle plane sur cette zone de Prenup, comme dans beaucoup d'endroits au Cambodge. Mais il y a quelque chose qui les protège parce que dès le départ, justement, l'Agence française de développement a mis en place un dispositif.
1: Le dispositif le plus draconien pour lutter contre l'accaparement des terres, c'est les titrisations foncières automatiques des parcelles. Et cette titrisation foncière qui permet aux populations qui vivent dans cette zone d'avoir un titre foncier valable et qui rend presque impossible tout l'accaparement des terres dans cette zone.
0: Plus globalement, en dehors de la zone de Prenup, c'est un phénomène qui sévit dans beaucoup d'endroits au Cambodge aujourd'hui.
1: Oui, partout où les titres propriétés par les occupants, même depuis 20 ans, 30 ans, ils peuvent être mis en cause par un décret royal ou bien une décision ministérielle pour évacuer ces zones pour le développement économique. Ici, surtout, il y en a beaucoup d'expropriations forcées de la population. Et à Sihanoukville même, qui se trouve juste à quelques kilomètres de là, on a une zone industrielle qui a été évitée de la population il y a très peu de temps.
0: Et ce n'est pas seulement en zone rurale, hein, puisque à Phnom Penh aussi, récemment, il y a eu un projet qui a quand même réussi à déplacer 10% de la population de la ville.
1: Oui, c'est à peu près 10% de la population de Phnom Penh a été expulsée de force par les autorités, même à Phnom Penh où la plupart des gens ont le titre de propriété, ils ont arrivé à expulser ces gens pour le but un petit peu douteux sur le développement économique.
0: On lit des chiffres qui disent qu'il y a à peu près 600 000 Cambodgiens qui sont devenus des sans-terres à cause de l'expropriation sur quoi, 15 millions de Cambodgiens, c'est ça la réalité?
1: C'est exactement ça, il a été prouvé par les rapports des ONG de défense des droits de l'homme.
0: Alors on va aller voir un couple de riziculteurs qui pour l'instant n'a pas été exproprié. On va leur demander d'ailleurs s'ils ont été approchés par des investisseurs. Vincent David, on y va maintenant, c'est à quelle distance? Ils sont loin d'ici?
2: On va aller en tuk-tuk parce qu'on va prendre la 10 sur laquelle on est actuellement. On va aller dans la direction de l'autre 10 qui nous ramène sur la route.
0: C'est à peu près à quelques 5-6 km?
2: 5-6 km environ.
0: Allez, on continue la balade au cœur des rizières.
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0: C'est un espace désert où rien ne pousse. Un désert salé, un lieu stérile, un endroit hors du monde.
1: Marguerite Duras.
0: C'est un lieu infernal où l'on est condamné à survivre, piégé par son propre acharnement, que l'on ne peut quitter faute d'argent. C'est un espace au contour flou du côté de la mer. La mer est occultée, on ne la voit pas. Elle est une menace omniprésente.
2: Vincent David, vous avez été contrôleur des travaux qui ont eu lieu ici entre 1998 et 2007, donc pour faire en sorte que l'eau de mer ne rentre plus sur les zones des polders surélevées pour que les gens puissent cultiver le riz. Quand vous êtes arrivé en 1997, dans quel état était la digue ?
3: La digue était quasiment inexistante. Les ouvrages étaient plus du tout utilisables. Et beaucoup de digues, les digues étaient cassées. Il y avait beaucoup d'eau salée qui remontait à travers ces cassures. On a refait un tracé de digue différent de ce qu'il y avait en essayant de se réadapter avec le tracé des premiers polders qui ont été faits dans les années 30. Donc on est reparti au plus près de la mer. Ces digues ont été faites pour éviter que si un jour il y a l'eau salée qui rentre dans l'un, il ne se communique pas dans l'autre. Donc c'est aussi une sécurité par rapport au risque d'accident d'eau salée qui rentre.
2: Alors comme vous le disiez, la création de ces polders et des premières digues, tout ça, ça date des années 30. Pourquoi est-ce qu'il y a eu une nouvelle impulsion dans les années 90 ?
3: D'abord pour rappeler l'histoire. Dans les années 30, on a projeté de faire une digue qui était relativement petite, puisque c'était 1,50 m de large. Elle a été très utile à l'époque, c'est les protectorats qui géraient cette digue. Après l'indépendance, on a fait une nouvelle réhabilitation en élargissant la digue pour en faire une digue roulable. Mais on n'a jamais retrouvé de traces de papier, puisque les Khmer Rouges ont brûlé, ont détruit beaucoup des archives à l'époque. Après ces années 60, il y a eu les Khmer Rouges qui ont, eux, fait de grands travaux, ont tout chamboulé, toute la philosophie de l'époque qu'on avait fait ces travaux. Aujourd'hui, on a abandonné beaucoup de choses qu'avaient fait les Khmer Rouges, mais on reste tributaire des grands canaux qui drainent les eaux pluviales venant des collines avoisinantes.
2: Et donc, pourquoi il y a eu cette impulsion dans les années 90 à nouveau ?
3: C'est le roi Sihanouk qui avait demandé la réhabilitation des polders. En 1994-1995, ils voulaient absolument refaire.
2: Et aujourd'hui, donc, on est sur ces polders, on voit qu'il y a des familles qui y vivent. La question, c'est dans quel état est la digue et combien de temps va-t-elle pouvoir durer ? Et pour ça, nous sommes avec le responsable de la maintenance, vous pouvez nous le présenter ?
3: Monsieur Yimsok, qui est le responsable de la maintenance.
2: Bonjour Monsieur Yimsok.
4: Ah, bonsoir. Ça.
2: Alors, expliquez-nous dans quel état est la digue aujourd'hui, digue dont dépend 8000 familles.
5: En bon état, entre 60 et 65% de tout l'ensemble des digues. Les 40% restants, c'est pas vraiment un très mauvais état, mais on apporte le minimum nécessaire pour assurer le bon fonctionnement de ces digues.
2: Alors quand vous dites qu'il y a à peu près 40% qui est en moins bon état, ça veut dire quoi ? Il y a des fissures, ça s'affaisse, parce qu'ici, le sol est mou, donc la digue forcément s'enfonce petit à petit. C'est ça le problème ?
5: Les 30-40%, je dirais, ce sont les digues qui ne remplissent pas ses fonctions à 100%. Ce sont des digues qui sont envahies par les végétations, qui un petit peu s'affaissent parce que le sol est instable au-dessus. Le problème, l'association des usagers d'eau de polder n'a pas assez de fonds pour réparer de tout l'ensemble des digues.
2: Vincent David, vous vouliez ajouter quelque chose ?
3: Je voulais ajouter qu'il y a deux problèmes, comme sont montées la maintenance. La CUP, la communauté d'usagers, a en charge un certain nombre de travaux, les digues intermédiaires, ces petites digues qui servent de liaison de la route nationale à la grande digue, et les ouvrages. À la charge de l'État cambodgien, la maintenance des grandes digues, des digues fonds de mer. Donc ça dépend du bon vouloir de l'État de faire cette maintenance des grandes digues. À l'époque, on avait partagé les responsabilités de chacun. Donc le travail qui concerne le remonter et la reprise de ces digues, normalement, c'est à la charge de l'État.
2: Et est-ce que l'État s'en préoccupe, à votre avis ?
3: L'État a fait quand même quelques travaux, quand même. Mais maintenant, on a un engagement. L'AFD dit que tous les années, ils vont intervenir.
2: Sidiat, l'AFD, ici, durant notre reportage, c'est vous. Donc, vous discutez actuellement avec l'État pour qu'il y ait un entretien annuel?
5: Oui, l'État a promis à tous les bailleurs de fonds dans le cadre de la réhabilitation des périmètres irrigués qu'ils apportaient les fonds nécessaires pour la maintenance des périmètres qui a été réhabilité récemment. Donc, Prénup sera bénéficié chaque année des fonds à l'ordre de $200,000 pour maintenir la responsabilité dans le cadre de la maintenance.
2: Donc le barrage contre le Pacifique est sauvé?
5: On pourrait dire maintenant sauvé et on va voir la difficulté la suite.

0: eines anderen Themas in den Fokus geraten. Die liegt schon 4 Jahre zurück, ist aber erst vergangene Woche bekannt geworden. Da war es ja so, dass Backes, so heißt es, fast 500.000 Euro ausgeben wollte, um sich selbst als Marke aufzubauen. Also sich persönlich und nicht sein Institut, das CISPA. Der Steuerzahlerbund hatte das als egomanische Anmaßung bezeichnet. Auch weil in der Ausschreibung stand, Backes würde als, Zitat, wissenschaftlichere Version eines Elon Musk gesehen. Was sagt sein Anwalt denn dazu?
1: Ja, da sagt der Herr Backes, hätte nicht selbst entschieden, sich so in den Mittelpunkt der geplanten Marketingkampagne zu stellen. Und er hätte damals die Ausschreibung von sich selbst aus zurückgezogen und er sei nicht, so wie berichtet, aus dem Aufsichtsrat heraus dazu gedrängt worden. Mir erscheint das ehrlich gesagt als nicht besonders schlüssig, denn warum sollte jemand so ein aufwendiges Verfahren wie eine Ausschreibung über 480.000 Euro, die ja dann auf dieser Vergabeplattform auch schon online war, nochmal zurückziehen, ohne dass es Druck von außen gab. Denn das macht irgendwie nicht so richtig viel Sinn. Auf die Frage, was denn die Gründe waren wirklich, um es in genau so einer Situation dann eben selbstständig zurückzuziehen, da habe ich auch von Herrn Wissing keine konkrete Antwort drauf bekommen.
0: Der CISPA-Gründungsdirektor Michael Backes wehrt sich gegen die Freistellung als CISPA-Leiter. Niklas Resch aus der SR-Wirtschaftsredaktion hat uns informiert. Gleich schauen wir hier in der SR-Info-Bilanz am Abend nach Afghanistan, 5 Jahre nach der erneuten Machtübernahme der Taliban. Jetzt um 17.46 Uhr gibt es erstmal Meldungen in Kürze mit Stefanie Balle.
2: Der vor dem Oman auf Grund gelaufene Öltanker soll geborgen werden. Das teilte die Sicherheitsfirma Embry mit, die nach eigenen Angaben beauftragt wurde. Bergungsschiffe sollten in Kürze bei dem havarierten Tanker eintreffen. Das Schiff wird der russischen Schattenflotte zugerechnet, mit der westliche Sanktionen umgangen werden. Der Tanker war Ende Juni im Arabischen Meer auf Grund gelaufen. Ein Teil der geladenen 130.000 Tonnen Öl ist nach Informationen der Weltschifffahrtsorganisation bereits ausgelaufen. In Frankreich hat das Verfassungsgericht das Social-Media-Verbot für Jugendliche unter 15 Jahren gestoppt. Zur Begründung erklärten die Richter, die geplante Neuregelung verletze die Meinungsfreiheit. Um Minderjährigen den Zugang zu bestimmten Online-Diensten zu verwehren, müsse sich im Grunde jeder Nutzer, auch ein Erwachsener, vor der Nutzung identifizieren. Die französische Regierung habe die Voraussetzungen und Grenzen für diesen Altersnachweis allerdings nicht genauer bestimmt. Damit seien die notwendigen rechtlichen Garantien nicht gewährleistet. Im laufenden Tarifkonflikt bei der Saarbahn gehen die Warnstreiks weiter. Die Gewerkschaft Deutscher Lokführer kündigte für morgen und Sonntag die nächsten Aktionen an. Die Saarbahn teilte bereits mit, am Wochenende durchgehend Ersatzbusse einzusetzen. Auch heute hatten die Lokführer mehrere Stunden lang gestreikt. In Italien sind 3 gestohlene, wertvolle Kunstwerke wieder aufgetaucht. Die Polizei stellte sie nach umfangreichen Ermittlungen und Durchsuchungen sicher. Die Gemälde der Maler Renoir, Cézanne und Matisse hingen in einem Museum in der Nähe von Parma. Ende März brachen die Täter ein und brauchten nur wenige Minuten, um sie zu entwenden. Das Museum vermutete eine organisierte Verbrecherbande hinter der Tat. Der Gesamtwert der Bilder wird auf etwa 9 Millionen Euro geschätzt.
0: 20 Jahre lang wurde versucht, Afghanistan zu befrieden und die Herrschaft der Taliban durch eine Demokratie zu ersetzen. Soldaten aus aller Welt ließen dafür ihr Leben, auch 60 Soldaten der Bundeswehr. 2021 kündigte der damalige US-Präsident Biden dann den schnellen Abzug der USA an. Die NATO-Mission kollabierte geradezu und die Taliban schienen genau darauf nur gewartet zu haben. Am 15. August haben sie Kabul eingenommen und seitdem ein Regime errichtet, das auf Menschenrechte nicht viel gibt, vor allem wenn diese Menschen keine Männer sind. Trotz der prekären Lage schiebt Deutschland Menschen nach Afghanistan ab. Gabor Hallas über die deutsche Afghanistan-Politik.
3: Die Welt schaut nach Kabul im August vor 5 Jahren. Menschen verzweifeln in ihrer Angst vor den Taliban.
4: Bitter, dramatisch und furchtbar.
5: Es gibt auch nichts zu beschönigen,
3: sagen deutsche Spitzenpolitiker damals und heute.
6: Die Lage in Afghanistan ist extrem bedrückend, insbesondere die Situation von Frauen und Mädchen.
3: So Entwicklungsministerin Rehm Alabadi Radovan. Ihr Haus unterstützt weiter vor Ort. Etwa 50 Millionen Euro wurden 2025 gezahlt. Nicht an die Taliban, sondern zum Beispiel an die Vereinten Nationen oder die Weltbank.
6: Wir können die Politik der Taliban nicht ändern, aber wir können dafür sorgen, dass unsere Hilfe vor allem Frauen erreicht, bei Ernährung, Gesundheit, Bildung und dabei ein eigenes Einkommen zu haben.
3: Besonders Frauen und Mädchen leiden. Ihnen wird zum Beispiel die höhere Bildung verwehrt. Aus dem Auswärtigen Amt heißt es, die Menschenrechtslage in Afghanistan habe sich kontinuierlich verschlechtert. Shahina Gambir von den Grünen wurde selbst in Afghanistan geboren und heute ist zu hören, wie wütend sie auf die Bundesregierung ist.
7: Deutschland tut hier einfach nicht genug. Das Welternährungsprogramm erreicht nur noch eines von 9 unterernährten Kindern. Fast die Hälfte aller Kinder in Afghanistan hungert. Ein Grund sind die Kürzungen der Geberländer. Auch Deutschland gehört maßgeblich dazu.
3: Auch Jan Nolte von der AfD sagt, dass sich vor allem die Lage für Frauen verschlechtert hat. Erfordert Hilfen nur unter einer Bedingung.
8: Das Ausbleiben der internationalen Hilfsgelder in Afghanistan, das macht sich natürlich bemerkbar. Die haben ja vorher einen wesentlichen Teil des Staatshaushaltes ausgemacht. Künftige Hilfsleistung für Afghanistan möchte ich an die Bereitschaft der afghanischen Regierung koppeln, ihre Staatsbürger auch wieder zurückzunehmen.
3: Die Taliban regieren Afghanistan und Deutschland spricht mit ihnen. Technische Kontakte heißt das. Also Kontakte auf Arbeitsebene.
9: Es hat heute Vormittag einen weiteren Abschiebeflug nach Kabul gegeben.
3: Innenminister Alexander Dobrindt setzt das um, was im Koalitionsvertrag steht. Um das möglich zu machen, braucht es auch Gespräche mit den Taliban, also mit radikalen Islamisten. Der Minister findet das richtig.
10: Wenn Sie nach Afghanistan Straftäter abschieben wollen, müssen Sie mit denen reden, die da Verantwortung haben. Das haben wir getan.
3: Vor allem Straftäter und Gefährder werden abgeschoben. Zuletzt aber auch ein Mann, der nicht verurteilt war.
9: Wer ausreisepflichtig ist, der ist erstmal aufgefordert, die Reise in sein Heimatland anzutreten. Wenn er dies nicht tut, dann kann es auch sein, dass es zur Abschiebung kommt. Das muss jedem bewusst sein.
3: Deutschland erkennt die Taliban nicht an, führt aber Gespräche mit einer islamistischen Regierung, die vor allem Frauen im Land unterdrückt. Entwicklungsministerin Rehm Alabadi Radovan.
6: Die Bundesregierung hat hier unterschiedliche Aufgaben und Zuständigkeiten. Für meinen Bereich ist die Linie klar. Unsere Entwicklungszusammenarbeit findet nicht mit den Taliban statt.
3: Die Grüne Shahina Gambir findet, Deutschland mache sich so erpressbar.
7: Dobrindt und Merz tun alles für Abschiebung, doch der Preis steigt mit jeder Runde. So werden die Taliban durch die Hintertür anerkannt, während die Frauen in Afghanistan leiden. Das ist doch eine falsche Prioritätensetzung.
3: 5 Jahre regieren die Taliban wieder in Afghanistan, in dem Land, in dem sich Deutschland 2 Jahrzehnte engagiert hat und das politisch heute fast vergessen ist.
0: Gabor Hallas über den deutschen Umgang mit den Taliban. Viele westliche Regierungen tun sich schwer im Umgang mit den Radikal-Islamisten. Dabei wäre es Zeit für eine klare Haltung, findet Peter Hornung. Hier sein Kommentar.
11: Schon ihr Name ist fast ein Tabu. Wenn die Bundesregierung über die Taliban-Regierung spricht, ist meist von de facto Machthabern die Rede oder schlicht von den Verantwortlichen in Afghanistan. Ganz klar, es soll nicht der Eindruck entstehen, dass man den Taliban-Staat anerkennt, das sogenannte Islamische Emirat. Was die Deutschen tun, ist dabei im Einklang mit den Beschlüssen der Vereinten Nationen. Auch die sprechen nur von de facto Behörden. Denn die Taliban werden offiziell auch 5 Jahre, nachdem sie die Macht übernommen haben, von keinem Staat außer Russland als legitime Regierung Afghanistans betrachtet. Und das hat einen Grund. Das Islamische Emirat ist ein Unrechtsstaat, ein Gottesstaat mit totalitärem Anspruch, ein Staat, in dem Mädchen und Frauen so rechtlos sind wie in keinem anderen Land der Welt. Vor allem deshalb wird diesem Staat die Anerkennung verweigert. Zu Recht. Denn die Weigerung, das Regime in Kabul anzuerkennen, gilt neben Wirtschaftssanktionen als wichtigstes Druckmittel, um die Taliban zum Einlenken zu bewegen, damit sie ältere Mädchen wieder in die Schule lassen und Studentinnen wieder in die Universitäten, damit Frauen wieder Freiheiten bekommen, die ihnen in den vergangenen 5 Jahren systematisch und umfassend genommen worden waren. Anerkennung gegen Menschenrechte, so sollte der Tausch aussehen. Doch dieser Tausch funktioniert bislang nicht. Das liegt zum einen daran, dass die Hardliner bei den Taliban die Richtung vorgeben. Es gibt zwar durchaus gemäßigtere Stimmen, die gegen die völlige Entrechtung von Mädchen und Frauen sind, doch die können sich nicht durchsetzen gegen den mächtigen Emir, den obersten Taliban-Führer, der dem Emirat den Namen gibt. Der andere Grund, warum ein Tausch, Anerkennung gegen Menschenrechte, den Taliban wohl kaum mehr attraktiv scheint: Sie bekommen die Anerkennung auch so, Stichwort Abschiebungen. Deutschland ist ihr Vorreiter innerhalb der EU. Keine Rolle, auf die man stolz sein kann. Denn die Bundesregierung hat ganz offenbar ihren eigenen Tausch mit den Taliban gemacht, auch wenn sie das abstreitet. Ein bisschen Anerkennung der Radikal-Islamisten gegen Abschiebungen nach Afghanistan. Man habe dafür ja nur Konsularbeamte der de facto Behörden nach Deutschland gelassen, die diese Abschiebungen unterstützen sollen, so Bundesinnenminister Dobrindt. In Wirklichkeit kamen selbstbewusste Diplomaten der Taliban, die Botschaft Afghanistans in Berlin und das Generalkonsulat in Bonn praktisch im Handstreich übernommen haben. Was die Bundesregierung als technische Kontakte herunterspielt, ist für das Regime in Kabul ein außenpolitischer Erfolg. Und noch mehr. Deutschland hat sich erpressbar gemacht, weil die Taliban wissen, wie wichtig diese Abschiebungen innenpolitisch für die Bundesregierung sind. Kein Zweifel, es ist ein Irrweg, den Dobrindt und Co. eingeschlagen haben. Noch dazu, weil nun offenbar weitere EU-Staaten es den Deutschen nachmachen und Taliban-Diplomaten ins Land lassen wollen. Doch das Druckmittel Anerkennung wird weiter gebraucht. Das ist falsch, es leichtfertig aus der Hand zu geben. Die Taliban müssen weiterhin geächtet bleiben. Das ist die internationale Gemeinschaft, das ist die EU und das ist Deutschland denjenigen schuldig, die am meisten unter der Herrschaft der Radikal-Islamisten leiden, den Mädchen und Frauen Afghanistans. Nur formelhaft von de facto Behörden zu sprechen, wie es die Deutschen tun, das reicht nicht. Vor allem, wenn man sozusagen hintenrum das Regime durch intensive Kontakte schleichend aufwertet. Die Taliban verstehen, wenn überhaupt, nur Klartext. Das lehrt der Umgang mit ihnen in den vergangenen 5 Jahren. Deshalb muss die Botschaft nach Kabul sein. Wir werden euch nie anerkennen, solange ihr den Mädchen und Frauen Afghanistans nicht ihre Menschenrechte zurückgebt.
0: Die Meinung von Peter Hornung. Unter anderem in der Ukraine ist es keine Seltenheit, dass auch Krankenhäuser und andere Gesundheitseinrichtungen im Krieg zum Ziel werden. Die Weltgesundheitsorganisation WHO hat seit Kriegsbeginn mehr als 3000 solche Attacken registriert. Und die Ukraine, sie ist nicht das einzige Land, in dem so großer Schaden angerichtet wird. Thomas Wagner berichtet über eine heute vorgestellte Bilanz der WHO.
12: Es ist eine Bilanz des Schreckens.
13: Since 2018, more than 10,400 attacks have been reported across 29 countries and territories.
12: 10,400 Angriffe auf Gesundheitseinrichtungen, vornehmlich Krankenhäuser in 29 Ländern und Regionen in den zurückliegenden 8 Jahren. Dabei kamen, so die Bilanz von WHO-Experte Altaf Musani, um die 5,700 Menschen ums Leben. 8,000 wurden zum Teil schwer verletzt. Aus seiner Sicht erschreckend.
13: The trend increase, 10,400 verified attacks since 2018, is alarming.
12: Man sehe an den Zahlen den alarmierenden Trend zu einer Zunahme von Gewalttaten auf Krankenhäusern, Notfallaufnahmen, Krankenwagen und Ähnliches. WHO-Experte Altaf Musani über die Bilanz zwischen Januar und August 2026.
13: Between January and August in 2026 alone, the World Health Organization has recorded more than 900 attacks.
12: Alleine zwischen Januar und August 2026 sind der WHO mehr als 900 Angriffe auf medizinische Notfalleinrichtungen zugetragen worden, mit 900 Toten und mehr als 1,400 Verletzten. Das bedeutet fast 4 Angriffe pro Tag.
13: This accounts for almost more than 4 attacks per day.
12: Angriffe mit zum Teil schweren Waffen, die vor allem aus den Kriegs- und Krisengebieten gemeldet werden, zum Beispiel aus der Ukraine.
13: In Ukraine, WHO has verified more than 3,000 attacks since the beginning of the conflict.
12: Seit dem Beginn des Ukraine-Konfliktes seien dort 3000 Mal nicht nur Krankenhäuser, sondern auch Notaufnahmen und Lagerhäuser für medizinische Güter angegriffen worden.
13: Warehouse was attacked in Gaza. All 36 hospitals have been damaged.
12: Im Gazastreifen sind alle 36 Kliniken angegriffen worden. Nur in der Hälfte davon können Patienten behandelt oder erstversorgt werden. Daneben würden aber auch aus Myanmar, aus dem Sudan und aus dem Iran, aus Russland, Syrien und Nigeria, ja sogar aus der Demokratischen Republik Kongo, regelmäßig Angriffe mit zum Teil schweren Waffen auf Gesundheitseinrichtungen gemeldet. Eigentlich seien nach internationalem Recht Angriffe auf Gesundheitseinrichtungen strafbar, doch noch kein einziger der vielen Fälle von Angriffen auf Kliniken sei jemals vor Gericht gekommen. Die WHO fordert alle Beteiligten auf, solche Angriffe einzustellen und Ärzte und Pfleger unter den ohnehin schon schwierigen Bedingungen ihre Arbeit machen zu lassen.
0: fehlt uns noch das Wetter im Saarland. Den Höhepunkt der Hitzewelle bringen wir mit dem heutigen Tag erstmal hinter uns. Allerdings mit teilweise erhöhten Ozonwerten, gemessen in Bieringen und Dillingen. Die Nacht wird sternenklar. Auf den Höhen bleibt es mit 22 bis 20 Grad lau. Im Bliestal kann es bis 15 Grad runtergehen. Morgen am Samstag wird es nochmal heiß, bei Höchstwerten zwischen 33 und 37 Grad. Am Nachmittag können sich einzelne Schauer und Gewitter bilden. Oft bleibt es aber trocken. Auch am Sonntag sind bei Sonne und Wolken nur einzelne Schauer oder Gewitter möglich. Höchstwert am Sonntag noch 27 bis 31 Grad. Und zu Wochenbeginn dann eine trockene Mischung aus Sonne und Wolken. Einzelne Schauer bei 24 bis 28 Grad. Das war sie, die SR-Info, Bilanz am Abend. Mein Name ist Peter Weizmann. Ich wünsche Ihnen jetzt noch einen schönen Abend. Tschüss.
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15: 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Il est 18h à Paris, 16h en temps universel.
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17: Charlotte de Rouen.
15: Bonjour à tous. L'Espagne se prépare à une éventuelle arrivée massive de migrants ce week-end dans l'enclave de Ceuta au nord du Maroc. Fin juillet déjà, des milliers de migrants avaient franchi illégalement la frontière. Une partie d'entre eux est toujours sur place et ils vivent dans des conditions désastreuses. L'administration américaine a menacé l'Iran d'un isolement économique jamais vu. Nouveau signe du durcissement de la position de Washington face à Téhéran. En Pologne, un ressortissant russe a été arrêté hier. Il est accusé de tentative d'exécution d'un homme américano-ukrainien à Varsovie. Et puis en Hongrie, la scène queer célèbre la première édition post-Viktor Orban du Sziget Festival. La communauté LGBT+ avait vu ses droits bafoués sous le gouvernement de l'ancien Premier ministre. Les autorités espagnoles ont renvoyé des renforts de police à Ceuta, l'enclave espagnole qui se situe dans le nord du Maroc. Des rumeurs circulent sur de nouvelles arrivées de migrants ce week-end. Fin juillet, 70 à 80 000 personnes avaient franchi la frontière illégalement. La plupart de ces migrants sont repartis, mais il resterait plusieurs milliers de Marocains toujours sur place et ils vivent ces migrants vivent dans des conditions désastreuses, Muriel Paradon.
18: Les chiffres varient, mais l'association Eline, qui travaille sur le terrain, estime à 7 000 le nombre de migrants restés à Ceuta, dont 4 000 mineurs. Ils vivent pour la plupart dans la rue, comptant uniquement sur l'aide des habitants et des ONG. Maria Jiménez est porte-parole d'Eline.
19: We estimate that there are around 4,000 minors.
20: Nous estimons à environ 4,000 le nombre de mineurs qui se trouvent surtout dans la campagne et ce sont les habitants qui les nourrissent. Ils ont même réquisitionné un terrain de football pour que les femmes et les jeunes filles ne dorment pas dans la rue parce que le gouvernement, 15 jours après le début des événements, ne fait rien, pas de travail de terrain, il ne fournit pas d'espace pour que ces personnes puissent dormir ou avoir au moins un repas par jour. Ne rien faire, c'est un peu pour dire aux gens « ne venez pas, il n'y a aucun avantage à venir, il n'y aura pas d'avenir meilleur pour vous ici ».
18: Selon Maria Jiménez, les autorités auraient à peine commencé les procédures d'enregistrement de ces 4000 mineurs, encore moins celles des quelques 3000 migrants adultes restés à Ceuta, dont beaucoup sont des demandeurs d'asile originaires d'Afrique subsaharienne. Or, il faut étudier chaque cas, rappelle l'association, pour envisager ou pas de les expulser.
15: L'opposant tchadien Succès Masra a été gracié. Le président Mahamat Idriss Déby a accordé aujourd'hui une grâce à 9 opposants, dont l'ancien Premier ministre et chef du parti d'opposition, les Transformateurs. Succès Masra échappe ainsi à une peine de 20 ans de prison ferme. Il avait été condamné l'an dernier pour diffusion de messages à caractère haineux et xénophobe et complicité de meurtre, mais il a toujours dénoncé un procès politique. De nouvelles menaces américaines à l'égard de l'Iran. Si la perspective d'un accord américano-iranien pour rouvrir le détroit d'Ormuz semblait proche début août, les États-Unis évoquent désormais la possibilité de durcir encore davantage les sanctions économiques envers Téhéran. Le secrétaire américain au Trésor, Scott Bessent, a menacé ce jeudi de soumettre la République islamique à un isolement économique comme le monde n'en a jamais connu. De nouvelles mesures sont attendues la semaine prochaine. Mais pour Bernard Ourcade, chercheur émérite au CNRS et spécialiste de l'Iran, cela illustre plutôt un aveu d'échec de la part des États-Unis.
17: Cette intervention du secrétaire d'État américain montre un peu l'impasse dans laquelle se trouvent les Américains. Du point de vue économique, ils ont utilisé toutes les sanctions possibles et imaginables. Les sanctions économiques bancaires sont totales, les sanctions physiques, c'est-à-dire le blocage des navires, 90% des importations et exportations iraniennes passent par les ports, donc rien ne passe maintenant depuis plusieurs mois. Les Américains cherchent à faire pression sur l'Iran par le discours, mais on est loin actuellement du discours, il faut trouver des actes. Donc la question qui se pose aujourd'hui, c'est qui pourra prendre la parole pour dire aux deux partenaires « bon, il faut trouver une solution ». Donc le discours iranien ou le discours américain n'ont actuellement aucun sens. Attendons maintenant que la Chine, que les Européens, mais je n'y crois pas, prennent la parole pour dire « bon, il faut trouver une solution à cette crise ».
15: Des propos recueillis par Antoine Camara. Des avions de l'OTAN ont abattu un drone dans l'espace aérien de la Lettonie ce jeudi. L'origine de ce drone n'a pas été spécifiée, mais les États baltes, qui partagent une frontière avec la Russie, enregistrent de plus en plus de drones sur leur territoire. En juin, déjà, des avions de l'OTAN avaient abattu un drone en Lettonie. Les tentatives d'ingérence et de sabotage pour le compte de la Russie continuent de se multiplier sur le sol polonais. Hier, le gouvernement a annoncé l'arrestation d'un ressortissant russe qui prévoyait un attentat contre un américano-ukrainien, une attaque qui devait avoir lieu dans la capitale polonaise, à Varsovie, Adrien Sarla.
21: Nous avons évité le pire. C'est par ces mots que le Premier ministre polonais a résumé hier l'action coordonnée des services spéciaux polonais et américains. Le suspect de 29 ans actuellement en détention est un homme russe résidant dans le Donbass et doté d'un passeport ukrainien. Il avait pour mission, selon Donald Tusk, d'exécuter un autre ukrainien, détenteur de la double nationalité américaine.
22: C'est la première fois que quelqu'un, sur ordre russe, décide d'attaquer un citoyen américain dans un autre pays de l'OTAN. Dans ce cas précis, ici à Varsovie, sur le territoire polonais.
21: Plusieurs théories contradictoires circulent encore concernant l'identité de la cible de cet attentat qui n'a pas officiellement été dévoilée. Mais pour les autorités polonaises, le message est très clair.
22: Malheureusement, nous devons supposer que le régime de Poutine va essayer d'éliminer les personnes qui sont gênantes pour diverses raisons dans différents endroits du monde. Par conséquent, nous allons agir de façon très active afin d'empêcher tout nouvel attentat contre les citoyens de la Pologne et étrangers dans notre pays.
21: En juin déjà, un citoyen géorgien avait abattu un artiste russe engagé et critique du régime dans l'est de la Pologne où il s'était réfugié. Adrien Sarla, Varsovie, RFI.
15: Au Japon, au moins 5 morts dans de très fortes pluies près de Tokyo. Des pluies diluviennes qui ont bloqué des milliers de personnes à l'aéroport international près de la capitale japonaise. Parmi les victimes, une femme de 66 ans coincée dans sa voiture sur une route inondée. Hongrie, Budapest vibre au rythme du festival Sziget. C'est l'un des plus grands d'Europe et l'une des particularités de ce rendez-vous culturel, c'est de présenter une scène dédiée aux artistes queer, une communauté qui avait vu ses droits bafoués par le gouvernement de l'ancien Premier ministre Viktor Orban. Reportage de Florence Labruyère.
23: La fête bat son plein sous le chapiteau du Magic Mirror. Le miroir magique, c'est la scène queer du festival Sziget. Au menu, concerts, drag show et cabaret avec des artistes LGBT+. Une communauté qui était discriminée par le gouvernement de Viktor Orban. Le mot genre était même devenu tabou, raconte Georges Uivari Pinter, directeur du Miroir Magique.
1: Par exemple, nous n'avons pas pu utiliser le mot gender dans nos programmes parce que ce n'était pas interdit, mais bien entendu, on devait faire de l'autocensure. Il y a un souffle de libération, en fait, qu'on peut sentir dans l'air.
23: Sur scène, Connie, tutu rose et longs cheveux châtains, se lance dans le voguing, une danse née dans les communautés black et queer aux États-Unis. Pour elle, la fin du régime Orban est un soulagement.
2: On se sent plus libre, plus courageux.
23: Mais pour Lila, une exubérante femme trans, le nouveau gouvernement doit faire ses preuves.
2: La Constitution ne reconnaît pas les personnes trans et le nouveau gouvernement n'a rien dit là-dessus. Alors on doit continuer à lutter.
23: En attendant, les artistes queer savourent l'ambiance pétillante du Festival Sziget. Le Miroir Magique fait salle comble tous les soirs. Florence Labruyère, Budapest, RFI.
4: C'est la fin de ce journal en français facile. Merci de l'avoir écouté. Il est 18h10 à Paris.
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26: Salut à tous, je suis ravie de vous retrouver dans ce magazine pour un nouveau voyage dans le temps, une plongée au cœur des archives de votre radio mondiale. Aujourd'hui, une émission en deux parties avec deux femmes qui ont marqué notre antenne. Pour leurs émissions bien sûr, mais aussi pour leur engagement. Tout à l'heure, nous écouterons Catherine Ruel qui a beaucoup œuvré pour faire connaître le cinéma africain, notamment grâce à son émission Cinéma d'aujourd'hui, Cinéma sans frontières. Mais tout de suite, c'est Claire Hédon que nous allons retrouver. Alors, ces six dernières années, elle avait quitté le micro pour occuper le poste de défenseur des droits. C'est une autorité administrative indépendante qui est inscrite dans la Constitution française et qui a pour mission de défendre les personnes dont les droits ne sont pas respectés et aussi, et ce n'est pas rien, de permettre l'égalité de tous. Avant cela, pendant 28 ans, Claire a été journaliste à RFI. Vous vous souvenez certainement d'elle quand elle animait Priorité Santé. Mais au début de sa carrière, elle a aussi produit des magazines hebdomadaires consacrés à l'économie solidaire, l'environnement et les migrations. C'est le cas de Planète Métis, arrivée sur les ondes de RFI en 1999. L'émission que nous allons écouter maintenant est une archive du 15 décembre 2001. Claire y recevait la modèle et princesse burundaise Esther Kamatari.
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28: Bonjour et bienvenue dans Planète Métis. Aujourd'hui, je reçois Esther Kamatari, née au Burundi. Elle a fui son pays après l'assassinat de son père. Elle arrive en France en 1970 et devient la toute première top modèle africaine. Aujourd'hui mariée à un Français, elle a trois enfants et a créé une association pour aider les orphelins après les génocides Tutsi-Hutu. Elle a publié son histoire aux éditions Bayard, Princesse des Rugaux. Et vous pouvez retrouver Esther Kamatari ce mois-ci dans un nouveau magazine qui vient de paraître. Il s'agit de Dynamique Sud qui s'intéresse à la diaspora africaine en France. Esther Kamatari, bonjour.
29: Bonjour Claire.
28: Votre pays connaît une guerre civile depuis longtemps. Où en est la situation aujourd'hui? On en a parlé récemment, là, il y a un mois ou deux. Où est-ce qu'on en est maintenant?
29: Mais écoutez, on en est qu'on met en application les accords d'Arusha depuis le 1er novembre. On en est qu'on continue à tuer, à découper en rondelles. On en est que les gens sont extrêmement pauvres. On en est qu'il n'y a pas très longtemps, il y a une vieille femme de 70 ans qui s'est fait découper en rondelles. On en est que les parents prostituent leurs enfants pour manger.
28: On parle parle de guerre ethnique et vous, dans votre livre, vous dites « Mais moi, quand j'étais enfant, ces ethnies Hutu, Tutsi, on n'en entendait pas parler. » C'est vrai, ça ?
29: Non seulement c'est vrai, mais je ne suis pas la seule. Je pense que ma génération, tout d'un coup, a découvert qu'ils étaient Hutu, Tutsi, comme s'il y avait des mauvais et des bons. Mais moi, je ne pense pas qu'on puisse parler de notre pays en tant qu'ethnie, parce que déjà, pour être ethnie différente, faudrait-il encore avoir des choses fondamentalement différentes, telles que la religion, la langue, les coutumes, etc. Il se fait que tous les Burundais parlent tous le Kirundi, que nous avons la même religion, que nous mangeons la même chose, que nous respirons le même air. Je dirais plutôt que nous sommes des groupes sociaux, des groupes.
28: Et ces distinctions ethniques, ce sont nous occidentaux qui les avons un peu projetées en Afrique, vous trouvez, c'est ça en gros ?
29: Ah oui, complètement, ça c'est les occidentaux qui les... En tout cas la colonisation. Ensuite, nous aussi, on n'a pas gardé les mains dans le dos. On a voulu aussi s'en servir politiquement. Alors ce que je voudrais dire, puisqu'on parle d'ethnie, on a divisé le Burundi en deux groupes. Il y a les Hutus et les Tutsis, mais on a oublié qu'il y a un clan dont je fais partie, des Baganois, et on ne parle pas des Pygmées, des Batois. Donc aujourd'hui, avec ce qui est en train de se mettre en place, ça veut dire que si vous n'êtes pas Hutu ou Tutsi, puisqu'il y a des quotas, vous ne pourrez
28: rien faire. Voilà, en gros, c'est ça.
29: Donc en gros, je ne suis pas Burundais.
28: Mais vous l'êtes.
29: Absolument.
28: Je voudrais qu'on parle de votre parcours pour comprendre justement votre engagement aujourd'hui. Vous êtes née donc au Burundi dans une famille princière. Vous êtes princesse.
29: Absolument.
28: Et vous y tenez ?
29: Ah, j'y tiens tout à fait. J'y tiens, je ne vois pas pourquoi je devrais avoir honte. Et je n'ai rien fait pour naître fille du prince Kamatari. Comme je suis la fille du prince Kamatari, eh bien j'en suis extrêmement fière.
28: Et d'ailleurs, vous avez beaucoup d'admiration pour votre père. Ça se ressent dans tout le livre.
29: Ah oui, j'avais... Mais il faut imaginer, mon père mesurait 2,15 m. Il chantait comme un dieu à la messe. Il me dessinait des animaux. Il était extrêmement fort. Et puis... Je crois que j'ai beaucoup d'admiration pour lui parce qu'il détestait absolument l'injustice. Et je me suis rendu compte beaucoup plus tard qu'en fait je suis née devant un tribunal. Sur notre colline de Fota, il a d'abord fait construire le tribunal et ensuite il a fait construire la maison dans laquelle j'ai grandi. Donc c'est cette admiration que j'ai pour lui, c'est sûrement pour cette justice, la justice sociale.
28: Et aussi pour l'éducation qu'il vous a donnée.
29: Ah oui. Alors, il n'était pas le seul. Il y avait Maman Fota, ma mère, la princesse Agrippine, croyez-moi.
28: Un sacré caractère.
29: Il y a déjà s'appeler Agrippine, il faut déjà le faire. Et puis, être en pension, j'ai été mise en pension à l'âge de 5 ans. Mais, je veux dire, c'était les risques du métier. Je veux dire, c'était aussi pour qu'on ne reste pas dans les pagnes ou dans les boubous de nos parents.
28: Dans une vie trop facile.
29: Absolument. Et nous devions faire absolument comme les autres. Il y avait pas du tout de différence entre nous et les autres élèves.
28: Vous avez donc passé toute votre enfance et votre adolescence au Burundi. Vous avez même commencé vos études au Burundi, l'équivalent de l'ENA.
29: Oui, je pense qu'on devait d'abord faire 4 années à l'ENA au Burundi avant de venir ici. Et d'ailleurs, pour la petite histoire, j'ai retrouvé un de mes anciens professeurs à l'ENA, il y a 2 jours, qui m'a dit que j'avais déjà une tête de meneuse.
28: Et alors, racontez-nous votre départ, parce que vous l'avez fait de façon tout à fait clandestine. Vos parents n'auraient jamais accepté que vous partiez.
29: Ah non.
28: D'abord, il faut dire que votre père était décédé avant. Ça a été un moment tragique dans votre vie.
29: Ah, mais tout s'effondre pour moi. Mon père est assassiné en 64. J'ai encore...
28: Vous aviez 12-13 ans.
29: J'avais 12-13 ans. Et je le vois. Je vois encore cette scène où il vient déjeuner à la maison, où il part en colère, où mon frère, un de mes frères, Pascal, qui malheureusement est décédé, essaye de rentrer dans la fameuse Mercedes bleue, ciel, parce qu'il trouvait que le noir, c'était trop triste et qu'il avait fait peindre sa voiture en bleu ciel. Il avait déjà beaucoup de fantaisie.
28: Et donc, oui, parce que Mercedes ne fournissait pas des voitures bleu ciel.
29: Non. Et donc, il est parti, je ne l'ai plus jamais revu. Donc, quand on nous a annoncé le matin qu'il était mort, je ne pouvais pas comprendre comment ce papa si grand, si beau, si gentil, qui aimait tellement les autres, a pu être assassiné. À partir de ce moment-là, ma vie s'est effondrée.
28: Oui, vous le dites dans votre livre, ma vie s'est arrêtée.
29: Ah, vraiment, elle s'est arrêtée. Et d'ailleurs, je n'ai même pas pu assister aux obsèques parce qu'on m'a enfermée. Oui, pour me protéger de moi-même. Donc à partir de ce moment-là, dans ma petite tête, ça commence à faire son petit chemin. Je me dis, ce n'est pas possible, je ne peux pas vivre dans ce pays qui m'a pris mon père.
28: Donc en fait, l'idée de partir, elle est née assez tôt, elle est née à ce moment-là. Mais racontez-nous comment vous êtes parti, parce que c'était pas évident.
29: Non, c'était pas évident du tout. Donc,
28: vous n'aviez pas de papier d'identité.
29: Ah non, j'ai pas de papier d'identité, je n'en ai pas besoin, tout le monde sait qui je suis. Et donc j'intègre l'ENA, je passe le concours, je fais partie de la première promotion qui rentre à l'ENA, ça c'est 68-69. Et donc, par moulto péripéties, j'arrive à négocier pour avoir un passeport. Mais pour avoir un passeport, il fallait avoir un extrait d'acte de naissance que je vais chercher à la commune, à Fauta, où je dis que c'est pour mon inscription, enfin, etc. Et puis avec ma belle-sœur, qui est une cousine, une copine qui travaille dans une agence de voyage. Et comme je suis boursière de l'ENA, j'économise cet argent, donc je peux me payer un aller simple. Mais je n'ai pas les moyens d'acheter un aller-retour. Donc on arrive, parce qu'à l'époque, et dans toutes les époques, on ne peut pas avoir un visa si vous n'avez pas
0: un billet aller-retour. Pour être sûr que vous rentriez dans votre pays.
29: Absolument. Et donc j'arrive finalement, à l'insu de tout le monde, d'avoir tous ces papiers. Et puis personne ne me croit. Je veux dire, on me dit, mais la princesse, là, Esther, elle a un peu pété un câble. Mais quand même, la princesse Agrippine se dit, elle est un peu inquiète, elle dit à son fils, un de mes frères, disant, si jamais tu la vois partir, tu m'informes. Donc voilà, je prends ma petite valise, qui était une toute petite valise en fer.
0: Vous n'avez rien dit à personne, deux personnes au courant.
29: Absolument, et dans cette valise, j'avais une paire de draps, j'avais une dentifrice, une brosse à dents et un gant de toilette, un savon. Je veux dire, c'est peut-être l'idée de la pension, au fond. Et donc, je vais à l'aéroport, le vieil aéroport de Bujumbura, et il y avait, vous savez, les téléphones noirs à cadran, là, il fait des pour faire un numéro. Mais de l'autre côté, il y avait la standard qui, africaine bien entendu, ne doit pas imaginer qu'il faut qu'elle aille vite. Donc on lui demande de passer l'appel à mon frère, et puis elle a dû aller, je ne sais pas où, elle devait tricoter ou faire n'importe quoi. Bref, quand mon frère prend l'appel...
0: Vous êtes déjà dans l'avion.
29: Je suis déjà dans l'avion.
0: Alors racontez-nous l'arrivée à Paris, parce qu'alors à l'aéroport, en gros, vous n'aviez pas d'argent.
29: J'ai rien.
0: Pas un sou en poche, et vous ne saviez pas du tout où aller ni quoi faire.
29: Absolument. Donc j'arrive d'abord, le grand aéroport à Paris, c'était le Bourget, et je suis tout le monde, j'ai regardé comment ils attachaient la ceinture. Comment ils mangeaient, comme je ne mangeais pas forcément avec les doigts au palais, donc je me comportais parfaitement bien, je croisais les jambes comme me l'avait appris et à la maison et chez les sœurs. Donc j'arrive à l'aéroport du Bourget, puis je suis fascinée par, d'abord je suis tout le monde, parce qu'il fallait déjà descendre de l'avion, etc. Le tapis roulant, les valises, je dis mais vraiment les blancs ils sont très forts.
0: Et vous n'aviez jamais vu autant de blancs, c'est ça aussi?
29: Ah non, alors ça, je ne suis pas encore rentrée dans l'aéroport, donc finalement il y a le gendarme qui finit par me dire mademoiselle, bon je prends ma valise, je rentre dans l'aéroport et là c'est la panique total. Je regarde à gauche, à droite, il y avait tellement de blancs que même si je prenais les sœurs de Kiganda, ceux de Kibumbu et de tout le Burundi, je ne pouvais pas en avoir autant. Donc, tellement de blancs, mais il y en avait partout. Après, c'était la fascination, les lumières. Je voyais des gens qui mettaient des pièces de monnaie, je ne savais même pas ce que c'était les pièces, qui mettaient les pièces de monnaie dans une machine, puis il y avait une canette de Coca-Cola
0: qui sortait.
29: J'étais comme au cinéma. Alors là, je m'assieds dans l'aéroport avec ma petite valise, je croise les jambes, bien serrées, et je me dis, voilà, je m'appelle Esther Kamatari, je suis la princesse du Burundi, il m'arrivera forcément quelque chose.
0: Et il vous arrive quelque chose?
29: Et il m'arrive effectivement quelque chose. Arrive un monsieur, en costume, bien entendu, attaché caisse, monsieur, homme d'affaires. Bon, bonjour mademoiselle, bonjour monsieur, vous arrivez, oui, d'où, du Burundi. Et puis je lui raconte un petit peu mon histoire, et il la trouve fascinante. Il me dit, écoutez, ne bougez pas. Au fond de moi-même, je me dis, mais je bouge pour aller où? Alors il va, il avait un vol, il reporte plutôt son vol, il vient, il m'invite à déjeuner. Je lui raconte toute mon histoire, qu'il trouve sûrement fascinante, puisqu'il me donne 1000 francs, il me loue une chambre dans un hôtel pendant 10 jours, il me serre la main, il me dit, bonne chance. Il part, il revient 30 secondes après, il me donne l'adresse d'un prêtre dans le nord de la France, à Berck. Et il me dit, si jamais il vous arrive quoi que ce soit, voilà, etc. Et ce monsieur, je ne l'ai plus jamais revu. Mais c'est un monsieur qui m'a ouvert les portes de la France.
0: Ah bah oui, grande chance. Alors après, vous menez pendant une semaine la grande vie à Paris, vous découvrez la capitale, puis vous vous retrouvez sans le sou, vous appelez ce prêtre.
29: Le prêtre, et je prends le train pour aller à Berck.
0: Alors là, changement total.
29: Non, c'est
0: chez les sœurs à Berck.
29: En fait, je retourne en arrière. Mais ce qui était très drôle, comme je n'avais jamais vu un train, ni comment on faisait, je rentre dans le train. Et puis on m'avait dit de descendre, j'allais à Berck, mais il fallait descendre à Rendufly. Alors j'ai dû passer tout le voyage debout, et le souvenir que j'ai, voilà, il y a 30 ans, c'était Rendufly, ici Rendufly, correspondance pour Berck par autocar.

0: Vous écoutez Planète Métis sur RFI. Aujourd'hui, je reçois Esther Kamatari, née au Burundi. Elle fut la première mannequin africaine connue dans le monde entier. Aujourd'hui, elle raconte son parcours dans un livre, Princesse des Rugots, paru aux éditions Bayard. Esther Kamatari, racontez-nous comment vous êtes devenue mannequin.
1: Tout à fait par hasard. Tout à fait par hasard parce que finalement, Berck, etc., je finis par me faire des copains. Et puis, il y a un coiffeur qui me dit, mais qu'est-ce que tu fais là? Tu devrais être mannequin. Puis je regarde d'un air halluciné en lui disant, mais vraiment, ça va pas du tout. Parce qu'il faut se souvenir, dans ces années-là, les mannequins, elles étaient blondes, elles avaient des yeux bleus, c'était des Suédoises. Donc, vraiment, je sais que j'ai beaucoup d'imagination.
0: Mais
1: me regarder dans la glace et me voir blonde aux yeux bleus, vraiment pas. Il insiste lourdement, puis finalement, il m'amène à Paris. Alors, il faut se souvenir également qu'à l'époque, les agences de mannequins n'étaient pas structurées comme aujourd'hui. On était des freelances, c'était des... On prenait son téléphone, etc. On démarchait soi-même. Donc, il a une amie à Paris qui a une petite agence de mannequins. Il m'amène la voir et cette jeune femme me fait rentrer dans son bureau. Elle me regarde. Elle me dit, est-ce que vous savez marcher? Je lui dis, écoutez, franchement, je fais ça tous les jours.
0: Depuis que je suis toute petite.
1: Et elle me dit, est-ce que vous savez enlever une veste? Je la regarde. Je lui dis, écoutez, si j'en avais une, je le saurais. Elle me demande de prendre la veste qui est sur un porte-manteau dans son bureau. Je l'enfile, je l'enlève. Là, elle me montre les petites astuces pour faire
0: ça élégamment.
1: Élégamment. Et je suis engagée par Gaston Jeunet. Et au fond, c'est Gaston Jeunet qui fait de moi le premier mannequin noir en France.
0: Et donc, alors, très vite, vous êtes connu, même en France et dans le monde entier.
1: Ah oui, oui, oui.
0: Comment ça s'est passé pour vous? J'ai l'impression que vous avez assez peu rencontré le racisme. Étonnamment, vous êtes la première mannequin noire en France, ça marche très vite pour vous. J'ai l'impression que vous n'avez pas été confrontée à un regard un peu différent sur vous.
1: Non,
0: plutôt admiratif.
1: Oui, parce que d'abord, j'arrive dans une époque où il n'y a pas encore beaucoup d'immigration, donc il n'y a pas de peur, parce que finalement, le racisme, c'est souvent l'ignorance et la peur.
0: Il y a plus de la curiosité.
1: Il y a beaucoup plus de curiosité. J'ai toujours les cheveux courts comme ça, et je suis la princesse Kamatari, puis je prends le téléphone, etc. Je vais voir les couturiers. Puis j'arrive au moment où sans doute les couturiers ont envie de changer aussi, d'avoir
0: des gens un peu différents.
1: Des gens différents, justement, de métissage. Et c'est vrai que j'ai vécu dans un environnement, dans un milieu où je n'ai pas été confrontée beaucoup au racisme et surtout sans doute à mon éducation aussi.
0: À l'attitude que vous-même vous avez.
1: À l'attitude que j'ai, bien entendu.
0: Et vous aviez l'impression à l'époque de représenter l'Afrique, ou en tout cas le Burundi.
1: Ah oui.
0: Oui.
1: Non seulement je représente, c'est inconscient, je m'en rendrai compte beaucoup plus tard, mais quelle fierté de dire que je suis la princesse Kamatari du Burundi. Et que le
0: Sauf que pendant toutes ces années, vous ne retourniez pas dans votre pays.
1: Ah non, je hais le Burundi. C'est vrai, pardon pour les Burundais, mais à cette époque-là, j'étais complètement fâchée avec le Burundi qui m'avait pris les miens. Mais rassurez-vous, je suis défâchée depuis très longtemps.
0: Et quand même, au bout d'un moment, justement, votre maman vous a manqué. Vous avez envie de la revoir.
1: Ah oui, oui, ma mère m'a manqué. La lumière de Fota m'a manqué. Les odeurs m'ont manqué. Les rires m'ont manqué. Les gens m'ont manqué. Mais curieusement, dans tout ce que je fais, c'est toujours la princesse Esther Kamatari du Burundi. Et le Burundi n'est pas sur Mars. Donc indirectement, je suis sans doute un porte-parole de l'Afrique.
0: Et vous aviez des nouvelles de votre pays. Puis d'un seul coup, vous décidez de partir aux États-Unis. La France vous suffisait plus? Qu'est-ce qui s'est passé?
1: Non. Puis je voulais aussi devenir Hollywood, mais voilà, pourquoi pas. Je veux dire, il faut savoir qu'en 75, les Noirs américaines commencent à venir en France, deviennent des mannequins très très connus en France, retournent aux États-Unis et deviennent des stars. Et
0: moi, pourquoi pas vous?
1: Et pourquoi pas moi? Mais après avoir fait l'Italie, etc., tous les grands couturiers. Et là, j'arrive aux États-Unis et je me plante sérieusement.
0: D'accord. Alors, vous rentrez d'abord en France, avant de rentrer au pays. Je ne sais pas d'ailleurs, quand vous dites le pays, si c'est la France ou le Burundi.
1: C'est les deux.
0: C'est les deux. Vous rentrez en France, vous avez une période un peu difficile. Et alors, vous avez un accident de moto qui change votre vie. Je pense qu'il y a eu une rupture à ce moment-là.
1: Il y a une rupture parce que d'abord, le métier de mannequin, c'est un métier qui a un temps imparti. Et que c'est un métier qu'il faut quitter avant qu'il ne vous quitte. Mais il est vrai aussi qu'être toujours sur les podiums, sous les lumières, etc. C'est grisant, on n'a pas envie d'en descendre.
0: Oui, sauf que je vous regarde et je trouve que vous faites encore très jeune.
1: Merci. Ça, c'est dans
0: vous,
1: la tête.
0: Oui, c'est ça.
1: Et que, donc, il a fallu, c'est vrai, cet accident de moto pour décrocher. Et j'avais eu un gros chagrin d'amour. Alors, j'ai un copain qui m'amène un week-end pour me consoler. Et on a un très grave accident de moto sur la nationale 13. Moi, je pars avec les deux caisses de la moto, etc. Donc arrive le SAMU, pim-pom-pim-pom, coupe mon pantalon parce que j'avais perdu connaissance, j'étais un petit peu amochée. J'ouvre les yeux et je tombe amoureuse. Et je me dis, puisque je tombe amoureuse,
0: je suis en vie.
1: Je vivrai. Et c'est vrai que c'était le médecin qui était de garde ce jour-là. Et nous avons deux enfants ensemble.
0: Voilà, c'est ça. Et alors, vous aviez eu un autre enfant avant, une fille?
1: Oui, j'ai eu une fille...
0: Très jeune.
1: Très jeune. Quand je suis arrivée à Berck, mes premiers amours. Mais c'est vrai qu'il y a un proverbe au Burundi qui dit qu'un enfant ne peut pas en élever un autre. Donc, j'étais enfant moi-même. Il fallait que je grandisse. Alors, j'ai préféré laisser Frédéric avec la famille de son père parce que je n'allais pas être nomade avec un enfant. Je voulais qu'elle vive peut-être la vie que je n'avais pas vécue, c'est-à-dire avoir des grands-parents, avoir des racines que j'avais eues au départ, mais qui ont été coupées. Donc aujourd'hui, nous nous sommes retrouvés. Et c'est vrai que depuis la sortie de mon livre, elle a compris et on a fait la paix. Et c'est bien.
0: Et c'est important. Vous avez créé une association, entre autres, pour venir en aide aux orphelins du Burundi.
1: J'ai pas créé la première, c'est une association. Au départ, c'était l'Amicale des Burundais en France. Donc à l'époque, avant la guerre, les étudiants burundais qui venaient ici avaient besoin d'informations, savoir comment on se déplace, etc., etc. Puis on faisait des pique-niques parce que c'était sympathique, on parlait le kirundi. Puis arrive la guerre. Une année après, je fais ma campagne présidentielle, donc je deviens la présidente de l'association, de l'Amicale des Burundais en France. Il y a donc la guerre en 93, et puis là, on est ici, on est au chaud, il n'y a pas de couvre-feu, on vous découpe pas en rondelles, puis on se dit, attendez, on va pas prendre des informations sur ce qui se passe au pays. Et puis à ce moment-là, je commence à collecter dans mon immeuble, dans le quartier, dans tout Boulogne-Billancourt, et puis dans toute la France, pour récolter du matériel de première nécessité pour envoyer au Burundi. Ensuite, cette amicale deviendra une association et nous nous spécialiserons dans les enfants et principalement les orphelins.
0: Alors, ces orphelins, vous essayez qu'ils soient, entre guillemets, adoptés par des familles du Burundi et vous ne voulez pas d'adoption internationale. Pourquoi ?
1: Parce qu'on peut pas en choisir un ou deux. Personnellement, je ne peux pas voir ces 2000 enfants orphelins ou ces 100 000 enfants orphelins dire « toi, tu peux pas ». Et je pense aussi que si nous voulons la paix, nous devons élever ces enfants ensemble. Ils doivent reconstruire ensemble. Ils doivent être éduqués et grandir ensemble.
0: Alors dans des orphelinats, entre autres ?
1: Non, pas dans les orphelinats. C'est à l'intérieur du Rougo, dans cette toute petite structure, qu'on peut vous donner l'éducation de base, ou en tout cas, qu'on peut vous donner l'amour et le suivi de l'éducation, de tout, de la santé. Ne peut se faire que dans une petite structure.
0: Et c'est pour ça que vous parlez aujourd'hui, c'est pour qu'on parle de votre pays. On n'oublie pas.
1: Absolument, c'est pour ça que j'ai écrit ce livre. D'abord pour raconter que le Burundi était un pays pastoral,
0: un beau
1: magnifique,
0: pays.
1: Et qu'on ne parle pas qu'en termes de guerre et de misère, mais sa reconstruction est possible. Je veux simplement qu'on continue à penser qu'il y a des enfants au Burundi et que c'est possible de vivre ensemble.
0: Et que l'avenir est possible. Esther Kamatari, merci. Je rappelle que vous avez publié Princesse des Rugaux aux éditions Bayard. Et vous pouvez retrouver Esther Kamatari dans un nouveau magazine lancé ce mois-ci. Il s'agit de Dynamique Sud, qui s'intéresse à la diaspora africaine en France. Et l'objectif est de montrer cette diversité culturelle qui fait bouger la France. On y parle d'économie, de santé, de voyage, d'identité par exemple. Ça s'appelle donc Dynamique Sud. Salut à tous et dans quelques instants, les informations.
2: Ce ne sont pas les informations que nous allons écouter maintenant, mais un titre de la playlist RFI. On se retrouve juste après pour la deuxième partie de cette émission. Nous parlerons cinéma cette fois, mais tout de suite, Sina Makossa par l'artiste kényane Methony Drummer Queen.

0: Sina Makossa sur RFI. Nous continuons de remonter le temps en compagnie des voix emblématiques de notre antenne et celle de Catherine Ruel était l'une d'entre elles. Un temps journaliste politique, Catherine s'est vite tournée vers le cinéma du monde, mais plus particulièrement vers le cinéma africain, qu'elle n'a eu de cesse par la suite de promouvoir. En organisant des rencontres, des festivals internationaux, en participant à de nombreux jurys ou encore en écrivant des ouvrages, mais aussi bien sûr en faisant de la radio. Créé en 1982, Cinéma d'aujourd'hui, Cinéma sans frontières, a été diffusé pendant 30 ans à l'antenne. L'émission que nous allons écouter tout de suite est une archive du 22 juin 2008. C'est un hommage au cinéaste sénégalais Sembène Ousmane.
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2: Comme chaque semaine, nous vous invitons au voyage au cœur d'un film, au cœur du monde. Retour sur image avec cette musique de Tchédo composée par Manu Dibango. Hommage à Sembène Ousmane, l'aîné des anciens, à l'occasion de la commémoration du premier anniversaire de sa disparition, le 9 juin 2007. Dakar bruissait les 9 et 10 juin derniers des mots et des images du grand écrivain cinéaste, disparu à l'âge de 84 ans, juste avant le tournage du dernier volet de sa trilogie sur les femmes. Sous la présidence effective du président Abdoulaye Wad, cinéaste, comédien, directeur de production, ingénieur du son, chef opérateur, mais aussi professeur d'université, écrivain, éditeur, journaliste venu du monde entier, ont rendu un hommage très émouvant à l'aîné des anciens. Entre la place du souvenir, le théâtre Daniel Sorano et les centres culturels dakarois, notamment le centre d'Outasek et le centre Blaise Senghor, le public était venu nombreux pour cet hommage international. Les films de Sembène Ousmane continueront bien sûr à porter loin sa parole et son combat, mais pour lui rendre hommage, rien ne vaut sa parole à lui.
3: Mais moi, ça va bien comme l'Afrique. Je me porte bien, j'ai de l'espoir. Et je pense que, en tant que continent, je suis le centre du monde. Les autres dérivent autour de moi. Quand je me retrouve tout seul, dans le plus profond de la nuit, avec ma conscience, et que les gens m'obligent à réfléchir, à penser à moi, je me dis quand même, après tout, je n'ai pas mal vécu, sans avoir une ligne tracée au début. Ce que je sais, je ne sais pas de moi, je le sais des autres. C'est les autres qui m'ont enseigné, qui m'ont éduqué, qui m'ont aidé. C'est l'éducation traditionnelle. Cette vie m'a aidé jusqu'à nos jours à être peut-être un peu sauvage, je m'en flatte. Un peu casanier, je m'en flatte. J'ai horreur du mensonge et de l'esbrouf. Et je le dis, et au Sénégal, tout le monde le sait, j'ai les mêmes amis qu'il y a 75 ans, ceux avec qui j'ai partagé la case de l'homme. Et chaque semaine, on se revoit. On ne peut pas vieillir. La vieillesse n'existe que quand vous n'avez plus de classe d'âge avec qui échanger votre passé. Témoigner, je reviens et participer. J'aime pas le témoin neutre, je n'en crois pas. Je veux témoigner et participer. Le cinéma est une école du soir. Et qui dit école du soir, dit pédagogie. Et qui dit pédagogie, dit une manière d'enseigner. Vous savez, je ne suis pas le premier à le dire. On le dit en bambara et il est dans le Coran. Enseigner à un enfant, c'est graver sur la pierre.

0: Je n'avais absolument rien lu de la littérature africaine jusqu'à ce qu'un professeur de Nanterre vienne m'enseigner les bouts de bois de Dieu. Et pour moi, c'était véritablement une véritable fenêtre ouverte sur une autre vie. Et je suis tombé amoureux des écrits de Saint-Ben. Et pour moi, il fallait coûte que coûte que je découvre qui est derrière cette œuvre-là. Et voilà, donc j'ai toujours été fasciné. Et donc j'ai rencontré cette œuvre 17 ans avant de rencontrer l'homme. Et j'ai publié le livre 17 ans après avoir rencontré l'homme.
1: Ça veut dire que vous êtes tenace en même temps.
0: Oui, je crois que c'est ma ténacité, ma patience qui ont quand même convaincu Saint-Ben que certainement que je voulais faire ce travail-là. Et quand il s'en est rendu compte, il m'a beaucoup aidé. Il m'a donné des documents inédits qu'il n'a jamais publiés.
1: Dont un poème, paraît-il.
0: Dont un poème qui s'intitule « Liberté » et qui est en fait le premier, même avant le Docker noir, qui est déjà une sorte de poème-programme qui trace déjà, presque 50 ans avant, toute la vision poétique d'Ousmane Saint-Ben. Son père était pêcheur, il n'a jamais rien fait d'autre, il n'a jamais voulu travailler dans l'administration, encore que sa position de citoyen lui donnait droit, il n'a pas voulu le faire, il a fait la pêche, il a entretenu sa famille, il a mis son enfant à l'école, bien sûr, tout le monde connaît cette claque légendaire à son maître Corse, et il a été renvoyé de l'école, il était tellement turbulent qu'en fait il a failli un jour être amené dans une école pour délinquants, dans l'île de Carabane, et sa grand-mère était tellement convaincue qu'il était marabouté, qu'il l'a contre-marabouté pour que Saint-Ben redevienne normal. Donc il a eu une enfance horrible, mais il était déjà amoureux de la nature. Il avait déjà le culte de l'écrit, parce que son oncle paternel était le premier instituteur de Marsassoum en 1920. Et il a fait également l'école coranique avec un mandingue. Et c'était lui, comme sa grammaire est sévère, Saint-Ben, son rôle à l'âge déjà de 7 ans, c'était de servir les totems chaque vendredi, de leur donner du lait caillé. Et déjà, on voyait qu'il était irrévérencié parce qu'il buvait le lait caillé, qu'il était destiné aux esprits. Saint-Ben Ousmane le buvait tout simplement et laissait les calabasses vides.
1: C'est un enfant, en même temps, enfant, adolescent. En fait, il a toujours travaillé. Puisque vous racontez très bien dans votre livre que quand il est venu à Dakar, c'était aussi, non pas seulement pour aller aux plages de Gorée, comme vous dites, les plages de Ngor et l'île de Gorée,
0: oui.
1: C'était pour aussi travailler dans le bâtiment. Parce qu'en fait, son père voulait... Enfin voilà, c'était une vie de travail, normalement,
0: oui,
1: à laquelle il était destiné.
0: Oui. Non, il a été, c'est fascinant. J'ai fait les rues de Dakar avec Saint-Ben. Par exemple, on passe devant un bâtiment qu'on appelle aujourd'hui le bloc de Madeleine, là où on mettait les fonctionnaires coloniaux. Il me dit, ah, Samba, tu vois ce bâtiment? Il dit, j'ai été apprenti maçon ici quand on construisait. On passe devant le lycée Lamine Gueye qui s'appelait le lycée Vanvaux. Il me dit, ah oui. Donc, c'est dire que les rues de Dakar sont balisées d'immeubles à la construction desquels Saint-Ben a participé. Il a été maçon, il a été mécanicien, il a été baïdjagal. C'est quoi un baïdjagal? C'est quelqu'un qui faisait les rues, qui prenait de la ferraille, qui les recyclait et qui les revendait. Donc il a fait tous les métiers avant de rejoindre le service militaire le 1er février 1944.
1: Un extrait de la bande-son de Moladé, le dernier film de Saint-Ben Ousmane. Après cette parenthèse militaire dans l'armée française, Saint-Ben Ousmane a émigré après-guerre vers le port de Marseille, où il est devenu docker.
2: Après-guerre, vous savez, c'est une génération comme il en existe partout. Après ces calamités, il fallait quand même trouver une voie. Une sélection s'est faite. J'étais obligé de travailler pour pouvoir faire des études. Il fallait aussi vivre son époque de militantisme, de formation, et écrivain. Tout ça, c'est le fruit, pas de hasard, mais de volonté aussi, mais toujours soutenu par les autres. Et je le dis toujours, j'ai vécu en France, non pas au niveau de la Sorbonne, mais au sein du peuple français. Parce que quand j'étais dans le midi de la France, je vivais en famille avec des Français. Ce qui fait que, pour moi, je ne vivais pas en France, je vivais dans la France, avec le peuple français, ses hauts, ses bas, ses petits problèmes quotidiens. Même s'il commençait à prendre l'idée de l'indépendance, il n'y avait pas de rupture avec le peuple de France. Je ne parle pas de l'autorité. Hein. Et ça s'est passé très bien. Quand les gens me parlent de racisme et tout, peut-être

0: ça existait, mais je ne savais pas que j'étais sur le port. On était 5000 ouvriers sur le port de Marseille et j'assumais des responsabilités que les gens savaient. Je n'ai jamais senti ce problème. Bon, maintenant, les choses ont changé peut-être en Afrique aussi bien qu'en France, mais à cette époque, c'était vraiment l'époque dorée. C'était l'époque où, je le dis toujours, les hommes étaient des hommes. On appréciait un homme pour sa valeur et non pas par la couleur de sa peau. Les hommes étaient des hommes.
1: La cuisine, la salle de bain, la chambre à coucher, le salon. Je ne fais que ça. Je ne suis pas venue en France pour ça. Comment sont les gens ici? Toutes les portes sont fermées jour et nuit. Nuit et jour.
2: Un extrait de La Noire 2, interprété par Bessine Diop et parlé par Toto Bissinthe.
1: Pourquoi madame me crie-t-elle tout le temps? Je ne suis pas cuisinière ni femme de ménage.
2: Samba Gadidjo revient sur cette période de l'histoire de la vie de Samane Ousmane à Marseille, sur le port.
3: Marseille, 1947, c'était avant le développement de l'aviation civile. Donc Marseille, c'était la porte du monde. Mais il ne faut pas oublier non plus déjà, bien avant Samane, en 1928 déjà, Claude Maquet avait fait un très beau livre sur le Marseille noir. Donc quand Samane arrive à Marseille, qu'on appelait à l'époque d'ailleurs la ville rouge, parce que toute la résistance française de l'époque s'était retirée dans le sud, et c'est là où il a rencontré les hommes qui ont marqué. Victor Gagnère, qui était un juif résistant, syndicaliste, il est mort comme il a vécu en vendant le journal de la CGT. Il y avait quand même Victor Cohen ou Bernard Cohen qui était un bossu, un érudit. Et puis voilà, Samane était le premier noir à avoir organisé des marches de protestation contre l'exécution de Rosa Bonheur à New York en 1953. C'était l'un des premiers également à avoir participé au film de Paul Carpita, Le Rendez-vous des quais. Donc Marseille lui a ouvert au monde. Et c'est à Marseille qu'il a découvert Jacques London. C'est à Marseille qu'il a découvert Claude Maquet. C'est à Marseille qu'il a découvert Richard Wright. C'est à Marseille qu'il a découvert la mère d'Alain.
4: Et tout ça était dans la bibliothèque de la CGT quand même.
3: Tout cela, c'était dans la bibliothèque de la CGT. Ce qu'il n'avait pas trouvé dans la bibliothèque de la CGT, c'était des écrits qui parlent de son Afrique à lui. Il y avait bien sûr les écrits de la négritude, mais il n'y avait pas l'Afrique des paysans, il n'y avait pas l'Afrique des pêcheurs. Et c'est là, c'est quand, en ce moment qu'il avait pris la plume pour écrire. Et il y a une chose, je le disais, je crois qu'il a été activiste dans tous les mouvements politiques. Il a formé la première branche du Parti africain de l'indépendance à Marseille. Il a été secrétaire général des travailleurs noirs en France. Mais c'est quand il a lu Jacques London qu'il s'est rendu compte, comme le disait Edouard Saïd, que coloniser, ce n'est pas seulement prendre la terre, mais c'est entrer dans une sorte de compétition sur qui a le droit de représenter qui. Donc dans le processus de colonisation, la représentation était aussi importante que l'occupation militaire. Et c'est pourquoi il a fait un revirement. Il est passé de l'activisme sur le terrain à la représentation par l'écriture et en 1963 par le cinéma.
2: Moladé, son dernier film. Samane est donc venu au cinéma à plus de 40 ans après une carrière littéraire fournie. Il a donc été le premier cinéaste à tourner un long métrage sur le continent africain, subsaharien en tout cas, convaincu qu'il était de l'importance du cinéma dans cette Afrique alors nouvellement indépendante.
0: C'est notre contribution à cette nouvelle société qui est en train de se faire. Il n'y a pas d'âge pour la bêtise. Alors donc, quand on crée, il faut avoir l'ambition de parler aux hommes, à ses contemporains. Je parle de moi, j'ai bénéficié de l'expérience de tous les autres peuples. Quand vous pensez qu'il y avait le cinéma italien, le voleur de bicyclette qui a un peu inspiré Brom Sarek, il y avait le Kino Pravda qui était à l'Union soviétique, et ainsi de suite. En tout cas, je parle de moi, j'ai bénéficié de l'apport de tous les peuples ont fait de la terre. Et je revendique cela. Maintenant, il s'agit de voir comment écrire pour le côté africain un autre type de cinéma, une autre esthétique. Voilà.
2: Hommage à sa bête dans Kadakar le 9 et le 10 juin dernier. Et jusqu'au 24 juin se tient à Châtenay-Malabry, dans la banlieue parisienne, le 7e festival Paysages de cinéastes, qui présente cette année des paysages d'Afrique à partir des films notamment de Gaston Caboret, Djibril Diop Mambéty ou Cher Ndiaye, et bien d'autres d'ailleurs. À côté de cet hommage aux paysages des cinéastes du continent africain, de nombreux films en compétition pour les petits et pour les grands, dont Entre les murs de Laurent Cantet, Palme d'Or à Cannes, et une sélection internationale particulièrement passionnante et réjouissante. Le festival se déroule au cinéma Le Rex, totalement rénové, il faut le dire, une fois n'est pas coutume, grâce aux investissements de la mairie et du conseil régional. La directrice du Rex, déléguée du festival, Marianne Piquet.
5: C'est l'amour du cinéma. C'était de revenir sur la mise en scène et de dire qu'un réalisateur ne choisit pas par hasard le paysage dans lequel il s'inscrit, que ce soit un paysage qui enferme, qui fait rêver ou qui confronte. Par exemple, moi c'est né quand j'ai vu Stromboli de Rossellini. Je me suis dit, mais c'est pas possible. Donc à un moment donné, le paysage peut être aussi l'acteur. Donc j'ai regardé le cinéma différemment. Et tout le temps, après, j'étais dans l'intérêt de me dire, mais il y a une histoire, il y a des comédiens, mais il y a un paysage. Et qu'est-ce qu'il a choisi ? Et en général, les meilleurs choisissent pas par hasard l'espace, mais c'est pas qu'un espace environnemental. Bruno Dumont, quand il filme, la terre, elle fait partie de son écriture, quoi. Elle a un rôle. Et dans les films qu'on présente, que ce soit un paysage urbain ou un paysage de campagne, comme Eldorado, où on découvre la Belgique d'une autre manière, ou dans les westerns, on s'interroge et on voit que les réalisateurs, ils travaillent pas par hasard. Et ce paysage, bah, j'avais envie de le retrouver dans tout le cinéma. Là, par exemple, dans la compétition, il y a un film grec qui n'a pas encore distributeur. Et moi, j'ai eu un coup de cœur pour ce film. Là, c'est un homme qui sort de prison. Et tout le paysage, c'est un paysage d'enfermement. Et il n'y a qu'au moment où on va le pardonner et accepter ce qu'il a fait de la part de sa femme et de sa fille, où là, il va pouvoir partir et aller ailleurs. Le cinéaste polonais, on avait présenté son premier film il y a 3 ans, Cligne des yeux. Là, c'est Stuxi. Là, c'est pareil. Il y a le train, c'est dans un village. Il y a une transformation avec l'arrivée des usines, des Italiens qui implantent des grosses usines. Mais on est aussi dans la campagne et avec cette possibilité de partir, mais où on part pas. Donc, c'est les trains où on fait des petites distances et où il y a la petite épicerie du village. Enfin, tout est cerné pour découvrir l'environnement. Là, le paysage, pareil, il est éclatant par rapport à l'écriture.
6: Bien, bien, bien, bien, bien. Hé. Oh. On se calme maintenant.
7: Il fallait que je... Kumba.
8: Suis.
7: Fus.
8: Fus.
9: Eh oui. Mais vous croyez vraiment je vais aller voir ma mère, je dirais il fallu que je sois Fus.
10: Bah ouais, c'est dans le Moyen-Âge, ça.
7: Mais non, c'est pas dans le Moyen-Âge. Est-ce que je peux répondre à la question qui m'est posée ?
9: Je vous autorise.
7: La première chose que je constate, c'est qu'avant même de maîtriser un savoir, en l'occurrence la parfaite bijoutique, vous êtes déjà en train de me dire que ça sert à rien. Commencez par le maîtriser et après vous pourrez remettre en cause le fait qu'on l'utilise.
11: Il y a marqué là, regardez bien ce qu'il y a marqué.
7: Ouais.
12: Il y a la République, le livre La République.
7: La République de Platon.
12: Ouais.
7: Mais alors quel genre de questions il pose ? C'est sur quel sujet ?
12: Surtout, sur l'amour, sur la religion, sur Dieu, sur les gens, surtout.
7: Mais c'est très bien que tu aies lu ça.
12: Ouais, je sais. C'est pas de pétasse, hein.
2: Alors vous passez aussi des films qui étaient présentés au Festival de Cannes, dont La Palme d'Or que vous aviez sélectionné avant, Entre les murs de Laurent Cantet, d'autres films qu'on a retrouvés à Cannes d'ailleurs, comme Rumba, comme oui. 7 jours, etc., etc. Comment est-ce que vous faites votre marché cinématographique ?
5: Ah bah c'est très personnel. Non, c'est personnel, mais aussi d'essayer d'amener des petites perles qu'on peut découvrir au marché ou dans des espaces un peu différents, à Berlin, à Angers. Rumba, j'ai découvert à Cannes, à la Semaine de la Critique. J'ai trouvé ça étonnant. Enfin, moi, je trouve que c'est écrire, c'est leur deuxième long, mais je trouve ça pétillant d'essayer aujourd'hui de faire du burlesque et en même temps avec une mise en scène extraordinaire. Et c'est plein de surprises. Vas avec Bachir, pour moi, ça a été un grand coup de cœur. En dessin, en lumière, en écriture, ce travail sur la mémoire, je pense qu'il est presque exemplaire. Si on le faisait tous, d'arriver comme ça à traiter, à un moment donné, comment on perd la mémoire quand il y a eu un événement très très important. On perd la mémoire, on oublie, et quelques années après, il y a des signes comme ça qui arrivent et qui vous font réfléchir. On se dit, mais oui, j'ai vécu cette période, mais j'ai rien vu. Où j'ai pas voulu voir, où je m'en souviens pas. Et petit à petit, il retisse comme ça, avec un travail sur sa mise en scène de dessin et de lumière qui est éblouissant. Enfin, c'est un film qu'il faut pas rater.
2: C'était Cinéma d'aujourd'hui, Cinéma sans frontières, présenté par Catherine Ruel, avec la complicité de Baya Alouache. 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À la semaine prochaine, même heure, même cinéma.
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14: Il est temps maintenant de refermer nos archives. Merci à Aurèle Charlieu à la réalisation. On se retrouve la semaine prochaine pour 4 nouvelles séries d'émissions. Lundi, nous écouterons l'émission Francoscopie, animée entre 1988 et 1993 par le sociologue Gérard Mermet. Dans l'archive que nous avons choisie, il recevait le journaliste Alain Decaux. Dans 10 minutes après le journal, vous retrouverez la fabrique de l'information avec Pourquoi RFI dit ça. Mais avant, un titre de la playlist RFI, c'est Camp Once par Cypress Hill et Meloman Ace.

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2: Merci d'écouter RFI, les 21h à Paris, 19h en temps universel. Le tour du monde de l'information, 10 minutes avec vous, Charlotte Derouin, bonsoir.
3: Bonsoir Sophie, bonsoir à tous. Aux États-Unis, Luigi Mangione est accusé de meurtre d'un patron d'assurance, a avoué aujourd'hui lui avoir tiré dessus pour se venger du système d'assurance santé américain. On revient sur cette affaire dès le début de cette édition. En Pologne, un ressortissant russe arrêté hier, il est accusé de tentative d'exécution sur un homme américano ukrainien à Varsovie. C'est une étape majeure pour l'entrée en vigueur de la loi sur l'aide à mourir en France. Le Conseil constitutionnel a validé ce texte très sensible. Et puis au Brésil, la police a retrouvé 8 planches du peintre Henri Matisse qui avaient été volées en décembre dernier. C'est un tournant dans l'affaire Luigi Mangione, cet homme accusé d'avoir tué le patron de l'un des plus gros groupes d'assurance santé américains pour se venger du système maladie après des années de douleurs au dos. Le jeune homme comparaissait aujourd'hui devant un juge fédéral et il a annoncé qu'il plaidait coupable après un accord avec les procureurs, Lubna Anaki.
4: Devant la juge du tribunal fédéral de Manhattan, Luigi Mangione a répondu coupable à la question « Que plaidez-vous ?». Après quoi, à la demande de la magistrate, il a raconté les faits qui l'ont mené sur le banc des accusés, le meurtre du patron du groupe d'assurance maladie United Healthcare. « J'ai tiré sur M. Thompson à Manhattan, je savais que ce que je faisais était illégal », a-t-il déclaré, un revirement après plusieurs semaines de négociations entre ses avocats et les procureurs fédéraux. En plaidant coupable, le jeune homme de 28 ans qui faisait face à 2 chefs d'accusation pour des faits de harcèlement ayant entraîné la mort risque la prison à vie. Mais cet accord signifie que le procès fédéral prévu en janvier n'aura finalement pas lieu et cela pourrait également compliquer la tenue de son procès devant le tribunal de l'État de New York prévu dans quelques semaines. Légalement, une personne ne peut pas être jugée 2 fois pour le même crime et les avocats de Luigi Mangione comptent user de cet argument pour tenter de faire sauter le procès de l'État. Mais le procureur de New York a déjà fait savoir qu'il allait tout faire pour que ce procès ait bien lieu, expliquant que les chefs d'accusation retenu était différent de ceux pour lesquels Luigi Mangione vient de plaider coupable devant le tribunal fédéral. Lubna Anaki, New York, RFI.
3: Au Tchad, l'opposant Succès Masra a été gracié. Le président Mahamat Idriss Déby a accordé aujourd'hui une grâce à 9 opposants, dont l'ancien premier ministre et chef du parti d'opposition Les Transformateurs. Succès Masra échappe à une peine de 20 ans de prison ferme. Il avait été condamné l'an dernier pour diffusion de messages à caractère haineux et xénophobe et complicité de meurtre, mais il a toujours dénoncé un procès politique. Au Niger, le missionnaire américain Kevin Rideout a été libéré après plus de 9 mois de captivité. Il avait été enlevé en novembre dernier à Niamey où il travaillait pour l'organisation évangélique SIM International. Sa libération intervient alors que la situation sécuritaire reste très tendue dans le pays. Les tentatives d'ingérence et de sabotage pour le compte de la Russie continuent de se multiplier sur le sol polonais. Hier, le gouvernement a annoncé l'arrestation d'un ressortissant russe qui prévoyait de commettre un attentat contre un américano-ukrainien. Attaque qui devait avoir lieu dans la capitale polonaise, Adrien Sarla.
5: Nous avons évité le pire. C'est par ces mots que le Premier ministre polonais a résumé hier l'action coordonnée des services spéciaux polonais et américains. Le suspect de 29 ans actuellement en détention est un homme russe résidant dans le Donbass et doté d'un passeport ukrainien. Il avait pour mission, selon Donald Tusk, d'exécuter un autre ukrainien détenteur de la double nationalité américaine.
6: C'est la première fois que quelqu'un, sur ordre russe, décide d'attaquer un citoyen américain dans un autre pays de l'OTAN. Dans ce cas précis, à Varsovie, sur le territoire polonais.
5: Plusieurs théories contradictoires circulent encore concernant l'identité de la cible de cet attentat qui n'a pas officiellement été dévoilée. Mais pour les autorités polonaises, le message est très clair.
6: Malheureusement, nous devons supposer que le régime de Poutine va essayer d'éliminer les personnes qui sont gênantes pour diverses raisons dans différents endroits du monde. Par conséquent, nous allons agir de façon très active afin d'empêcher tout nouvel attentat contre les citoyens de la Pologne et étrangers dans notre pays.
5: En juin déjà, un citoyen géorgien avait abattu un artiste russe engagé et critique du régime dans l'est de la Pologne où il s'était réfugié. Adrien Sarlat, Varsovie, RFI.
3: Aujourd'hui, des avions de l'OTAN ont abattu un drone dans l'espace aérien de la Lettonie. L'origine de ce drone n'a pas été spécifiée, mais les États baltes enregistrent de plus en plus de drones sur leur territoire. En juin déjà, des avions de l'OTAN avaient abattu un drone en Lettonie. Les rebelles yéménites Houthis revendiquent une frappe de drone sur un site du géant pétrolier Aramco en Arabie Saoudite, selon une source militaire citée par l'agence de presse Sabah. Le site visé est celui de Najran, au sud-ouest de l'Arabie Saoudite. Les Houthis qui ont par ailleurs tué 6 personnes dans une attaque sur la ville portuaire de Moha, sur la mer Rouge, au Yémen. Ces rebelles, soutenus par l'Iran, ont tiré 5 missiles sur des navires commerciaux en train de décharger leur cargaison dans le port. Les 2 navires sont en feu. 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La loi sur l'aide à mourir est validée par le Conseil constitutionnel. L'institution avait été saisie 5 fois sur ce texte sensible, fruit de plusieurs années de débats. Les sages donnent donc leur feu vert à la législation, à la légalisation d'une forme d'assistance au suicide, voire d'euthanasie, à condition de critères précis, mais en émettant toutefois quelques réserves. Le Conseil constitutionnel demande des précisions sur l'application de la loi pour éviter de possibles interprétations, notamment sur la clause de conscience. Marie Cazadebé.
7: La clause de conscience permet à un soignant de refuser de participer au geste létal, à l'acte qui mettra fin au jour du patient. Sur ce point, le Conseil constitutionnel valide le fait que l'établissement entier peut faire valoir cette clause. Une revendication des établissements de soins catholiques. Mais les sages précisent une condition, qu'il existe une alternative au niveau local. Aussi, la clause ne peut pas se limiter aux soignants. Un pharmacien pourrait également refuser de préparer le produit létal. Enfin, concernant les patients sous tutelle ou curatelle qui bénéficie donc d'un représentant ou d'un conseiller pour cause de perte d'autonomie, l'avis de ces derniers sera nécessaire et pris en compte. Ces réserves n'entraînent pas de réécriture de la loi, mais le gouvernement est dans l'obligation d'adapter ses décrets d'application. Les administrations et la justice devront également s'y soumettre.
3: Marie Cazadebé, en revanche, le Conseil constitutionnel a censuré ce vendredi une grande partie du projet de loi visant à interdire l'accès aux réseaux sociaux aux mineurs de moins de 15 ans. Le texte devait s'appliquer dès septembre, mais il s'attaque trop frontalement à la liberté d'expression et de communication, estiment les sages. Au Japon, au moins 5 morts dans de très fortes pluies près de Tokyo, des pluies diluviennes qui ont bloqué des milliers de personnes près de l'aéroport international de la capitale japonaise. Cette bonne nouvelle pour les amateurs d'art, la police brésilienne de Sao Paulo a retrouvé les 8 planches du peintre français Henri Matisse. La police a surpris le receleur alors qu'il tentait de revendre ses œuvres dont la valeur est estimée à 200 000 $. Elles avaient été dérobées le 7 septembre dernier alors qu'elles étaient exposées à Sao Paulo. Ces planches sont tirées de l'album Jazz créé par Matisse en 1947. Olivier Roger.
8: Le 7 décembre dernier, 2 hommes font irruption dans la célèbre bibliothèque Mario de Andrade de Sao Paulo où se tient une exposition organisée avec le musée d'art moderne de la ville. Ils maîtrisent une gardienne, tiennent à distance un couple de visiteurs et font main basse sur le portfolio contenant 8 planches tirées de l'album Jazz d'Henri Matisse, album considéré comme un chef-d'œuvre de l'artiste, notamment par sa profusion de couleurs vives. Les voleurs emportent aussi 5 gravures du peintre brésilien Candido Portinari, pape du courant néo-réaliste, gravures qui n'ont pas été retrouvées à ce jour. L'enquête est confiée à la première unité centrale de répression des crimes de la police, qui ne tarde pas à identifier le commanditaire de l'opération. L'Aécio Rodriguez, considéré comme le plus important voleur d'art au Brésil, est interpellé en avril. Il dort depuis en prison. Hier jeudi, la brigade a arrêté dans une villa de la banlieue de Sao Paulo un homme en possession des planches d'Henri Matisse. Il est depuis inculpé de recel et de port d'armes illégales. Le Brésil fait face depuis plusieurs années à des vols récurrents dans ses musées et recourt de plus en plus souvent à Interpol, qui dans le monde recense toutes les œuvres d'art volées. Il y en a à ce jour plus de 57 000.
3: Olivier Roger. Jeff Bezos devient actionnaire minoritaire de Liverpool. Le club anglais a annoncé la nouvelle ce vendredi. La cession d'une minorité d'actions à un groupe d'investisseurs, parmi lesquels se trouve donc le fondateur d'Amazon, dont la fortune est estimée à 256 milliards de dollars.
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10: C'est donc le grand entretien dans RFI Soir. Il est consacré à une page aussi tragique que méconnue de l'histoire. Cela concerne l'Afrique du Sud au sens géographique du terme, le sud-ouest pour être plus précis. 75 000 personnes y ont été exterminées il y a une centaine d'années. Ce fut le premier génocide du XXe siècle, commis par l'Allemagne, régie alors par le Deuxième Reich. 65 000 héréros, 80% de la population, 10 000 lamas, la moitié de la peuplade, ont été combattus, exécutés, internés, assassinés sur le territoire de l'actuelle Namibie. De cela, il est question à Paris, au musée de la Shoah, comme est appelé le génocide des Juifs, orchestré par Hitler et son Troisième Reich. Bonsoir Sophie Nagiscard.
11: Bonsoir Philippe.
10: Responsable des activités culturelles du Mémorial de la Shoah, coordinatrice de cette exposition, le premier génocide du XXe siècle, 1904-1908. Une page d'histoire, je le disais, méconnue, à tel point que peu de gens sont au fait. Alors comment vous avez trouvé, comment avez-vous travaillé avec des experts pour établir cette page d'histoire ?
11: Alors, il y a plusieurs experts, il y a quand même quelques experts en France, mais ce qui m'intéressait surtout pour faire une exposition, c'était de trouver de la documentation. Et pour avoir quand même un petit peu déjà traité le sujet avant de me lancer dans l'exposition, je savais qu'il y en avait assez peu. Et donc j'ai lu des livres, hein, comme tout le monde, voilà. Et puis je suis tombée sur un historien qui s'appelle Jan Bart Gevald, dont le livre était extrêmement documenté, avec beaucoup de notes de bas de page, beaucoup de précisions sur des documents, beaucoup de documents conservés aux archives nationales de Namibie notamment, sur cette période de la colonisation, et pas simplement des documents allemands, mais également aussi des documents écrits par les victimes, puisque on a affaire à des victimes qui sont éduquées, qui savent écrire, lire, et pas du tout, et donc des gens qui ont laissé des traces assez importantes. Et donc je l'ai contacté, voilà, il était à l'université de Leiden, il a accepté de travailler avec nous et avec une de ses étudiantes, Léonore Jonker, avec qui j'ai travaillé plus précisément, et lui était un peu en backup.
10: Alors il faut commencer par resituer l'époque, deuxième moitié du 19e siècle, l'Afrique est colonisée par des Français, des Anglais, des Italiens et des Allemands. Et cela nous amène à nous intéresser à un certain Göring, le père du maréchal d'Hitler.
11: Le père de Göring, c'est le premier administrateur de ce protectorat du sud-ouest africain. Donc, en fait, c'est juste au moment où il y a un marchand de tabac, en fait, qui décide d'installer un comptoir et puis il demande à l'Allemagne de le protéger. Et en fait, Bismarck, comme les Anglais essaient d'arriver dans la colonie, dans le territoire de la Namibie par le sud, que par un traité qui a été signé quelques années auparavant avec toutes les puissances coloniales, la Namibie a été attribuée, entre guillemets, à l'Allemagne. Bismarck va lui accorder cette protection de manière à emmerder les Anglais, en fait, pour pas que les Anglais puissent venir conquérir, agrandir leur territoire du Cap sur le territoire de la Namibie. Et donc, juste après cet accord, enfin, la nomination de ce protectorat, Göring va arriver comme premier administrateur. Donc, il est là, mais les 10 premières années sont pas vraiment un succès pour la colonie. Hein. Ça fait pas beaucoup d'argent, ça se développe pas très bien. Bon, ils arrivent sur un territoire où il y a des conflits en plus entre les personnes, donc bon, il arrive quand même à faire un peu des traités, mais avec les héréros, mais finalement il commet un impair qui est d'aller s'attaquer à une tombe ancestrale traditionnelle. Et alors là, Kama Herrero, qui est le chef des Herrero à cette époque-là, il est furieux, il rompt le traité, et du coup, Göring, lui, il s'enfuit.
12: Oui, parce qu'il a peur pour sa vie. Quoi. Et donc, il est remplacé, nous sommes en 1904, aux réactions imposées par l'administration coloniale allemande, aux abus, aux maltraitances des colons. Il y a une révolte qui éclate donc, dans ce sud-ouest africain allemand, donc aujourd'hui, on le redit, c'est la Namibie. Les forces du Deuxième Reich la répriment avec une brutalité terrible et mettent en défaite les Herrero, c'est ça.
11: Voilà, bah, entre le moment, si vous voulez, où le protectorat est proclamé en 1884 et en 1904, 20 ans se sont passés et ce sont 20 ans dans lesquels les Allemands essaient en fait de traiter avec les populations locales. Mais les populations locales, et notamment le leader Nama, Hendrik Witbooi, c'est quelqu'un qui est extrêmement instruit, dont les papiers d'ailleurs sont versés à l'UNESCO, au patrimoine mondial de l'UNESCO, et lui, il sent très bien venir le danger de la colonisation. Ils voient à quel point ça va être un danger pour eux. Et bien, sur ces 20 ans, évidemment, les Herrero, qui sont menés par un homme assez ambitieux, hein, qui s'appelle Samuel Maharero, lui, il essaie de pactiser avec les Allemands pour prendre le pouvoir sur les autres. Hein, c'est toujours comme ça que ça se passe. Donc, finalement, à un moment, il n'en peut plus, parce que de toute façon, malgré qu'il essaie d'aller dans le sens des Allemands, ce ne sont que des maltraitances, des viols, des pillages de terres.
12: Et ce n'est pas fini, puisque c'est à ce moment-là qu'arrive l'impitoyable général Lothar von Trotha. Il débarque dans la colonie en juin 1904 avec 50 000 hommes. À l'inverse de son prédécesseur qui avait espéré mettre un terme au conflit par la diplomatie, vous le disiez, von Trotha est déterminé à en finir avec les Herrero. Du coup, il signe un ordre d'extermination.
13: Moi, grand général des troupes allemandes, j'adresse cette lettre au peuple Herrero. Les Herrero ne sont désormais plus des sujets allemands. Ils ont tué et volé. Ils ont coupé les oreilles, nez et membres du corps de soldats blessés. Et maintenant, sans lâcheté aucune, il n'y a plus de désir de combattre. Je dis au peuple, quittez le territoire. Si la populace ne s'exécute pas, chaque Herrero, avec ou sans armes, avec ou sans bétail, sera fusillé. Je n'accepterai plus désormais les femmes et les enfants. Je les renverrai à leur peuple ou les laisserai être abattus.
12: Et ce ne sont pas des mots en l'air, si je puis dire, puisque le grand général du puissant Kaiser assume complètement un ordre d'extermination en écrivant le même jour, dans deux courriers distincts, ceci.
13: Ma connaissance intime de nombreuses tribus d'Afrique centrale, bantous et autres, m'a convaincu à chaque fois que le nègre ne respecte pas les traités, mais uniquement la force brutale. C'était et c'est aujourd'hui encore ma politique que d'appliquer cette force par la terreur absolue, voire même la cruauté. Je détruirai les tribus rebelles en versant des torrents de sang et d'argent. C'est uniquement après un tel nettoyage que quelque chose de nouveau pourra apparaître et perdurer.
12: Nettoyage ethnique avant l'heure. Les Nama prennent à leur tour les armes contre les Allemands et pour eux, ce sera exactement la même chose, l'extermination, Sophie Nagisgard.
11: Oui, parce que de toute façon, vous voyez bien, c'est un homme absolument impitoyable. Après 20 ans donc de tentative d'implanter une colonisation par des moyens un petit peu moins féroces, à un moment, on passe à autre chose et on va chercher cet homme qui s'est tristement illustré déjà sur d'autres colonies allemandes, notamment en Chine, et qui va arriver sans aucun état d'âme. Hein, donc vraiment, donc non seulement il va attaquer les Herrero Nama qui sont sur qui se sont réfugiés tous sur un promontoire qui s'appelle le Waterberg. Ils vont réussir, il va les attaquer, ils vont quand même réussir à partir, et là, ils vont les laisser dans le désert, ils vont les laisser mourir de soif, et tous ceux qui vont être attrapés ensuite, ils vont être mis en camp de concentration.
12: Concentration, parce que la rébellion est matée, mais le martyr va continuer pour ces gens.
11: Tout à fait.
12: Donc les camps de concentration, c'est Windhoek, Swakopmund sur la côte, Shark Island. Ce sont des camps de travail avant tout. Hein. Il s'agit de faire travailler les prisonniers jusqu'à l'épuisement, à construire une nouvelle ligne de chemin de fer.
11: Oui, il y a plusieurs travaux. Enfin, bon, on utilise le travail forcé. De toute façon, c'est toujours les travaux les plus durs. Donc, de toute façon, il faut que la colonie se développe. Et pour se développer, elle a besoin de routes, de chemin de fer. Donc ça, on va les employer à ça, hommes et femmes réunis. Et voilà, les gens sont vraiment logés dans des conditions terrible, quoi. Et puis, c'est une colonie qui est naissante, donc il y a des problèmes d'approvisionnement. Alors, effectivement, certains disent, ah non, mais ils n'ont pas voulu les laisser mourir de faim, mais il y avait des problèmes d'approvisionnement. Oui, bien sûr, mais enfin, quand vous enfermez 1000 à 2000 personnes dans un camp et que vous ne pouvez pas les nourrir, peut-être il faut les laisser partir pour qu'ils se nourrissent tout seuls.
12: Et puis, il y a d'autres exactions. Les jeunes filles sont régulièrement violées. Il n'y a qu'une Allemande pour 18 Allemands. Il y a donc des relations qui se créent avec les autochtones, mais les enfants métis menacent la prééminence des standards européens à tel point que les mariages mixtes sont interdits très très rapidement en 1905. Il s'agit déjà à l'époque de ne pas diluer le sang allemand, on ne dit pas le sang arien à l'époque, avec du sang africain.
11: Oui, oui, de toute façon, je pense que c'est une vue des choses qui est assez largement répandue, même au-delà de l'Allemagne, hein. C'est-à-dire que, voilà, le métissage n'est pas bien vu, même si, en l'occurrence, il y avait beaucoup de mariages qui étaient, avec des jeunes filles qui étaient déjà des métisses dont les pères étaient des métisses de, avec des africaners, par exemple, vous voyez. Donc, c'était déjà même pas des noirs à 100%, c'était déjà des métis, et malgré ça, on va interdire les mariages. Voilà. De toute façon, le but, c'est vraiment de prendre la main sur tout, et puis, la différence, enfin, la vision raciale du colonisateur, on la voit vraiment d'une manière terrible.
12: Et elle est différente de l'idéologie raciale, qu'aura, 30 ans plus tard, Adolf Hitler.
11: Oui, parce que je ne pense pas, si vous voulez, l'idéologie raciale vis-à-vis des Africains, elle est largement répandue dans le monde entier. C'est pour
12: donc
11: ça.
12: C'est vrai pour les Français, pour les Anglais,
11: c'est vrai pour
12: les
11: tout le monde, voilà, vraiment, hein, pour les Belges, enfin pour tout le monde. Voilà, on voit l'Africain comme quelqu'un de sous-développé et autres. C'est d'ailleurs pour ça que c'est vraiment intéressant de venir voir cette exposition, parce qu'on voit à quel point déjà deuxième moitié du 19e siècle, il y avait des écrits. Enfin, les gens n'étaient absolument pas sans éducation. Même si c'était peut-être pas la majorité, mais il y en avait quand même quelques-uns. Et donc, voilà, on a cette vision de l'Africain qui est différent de l'Européen, qui est forcément inférieur intellectuellement, mais qui par contre est fort, donc qui peut travailler.
12: Ça va très loin, puisqu'à partir de 1907, tous les Africains de plus de 7 ans, donc une fois qu'ils deviennent adolescents, doivent porter des passes numérotés, alors ce ne sont pas des étoiles jaunes, mais des jetons de cuivre qui leur attribuent une région spécifique de travail. Là aussi, on ne peut pas s'empêcher de faire le parallèle avec ce qui va se passer avec le Troisième Reich.
11: Oui, effectivement, mais c'est vrai que c'est de la main-d'œuvre forcée, donc voilà, ce sont des gens qui ont été battus, donc c'est comme si on vous met un pyjama rayé pour pas que vous soyez reconnus si vous allez vous balader, bah là on vous met un jeton autour du cou pour pas que vous puissiez passer d'une zone à l'autre et que vous restiez bien dans la zone qu'on vous a attribuée pour votre travail.
12: Parce qu'il s'agit justement de travail de possession. Le gouvernement allemand s'est approprié près de 46 millions d'hectares avec des colons qui s'emparent des terres, du bétail, des héros qui les traitent comme des esclaves finalement.
11: Oui, oui, tout à fait. Oui, effectivement, ben, il faut développer la colonie, donc tout est bon. Et puis on est quand même à une période où la mécanisation n'est pas encore développée non plus, donc on a besoin de main d'œuvre et donc on va l'utiliser au maximum.
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12: Le génocide des Hereros et des Nama, 75 000 morts au début du XXe siècle. Comme si cela ne suffisait pas, une fois tués, les crânes des victimes sont envoyés par dizaines, par milliers en Allemagne à des fins de recherche scientifique raciale. La collecte de crânes humains pour le compte de la recherche anthropologique, déjà, si je puis dire.
11: Ah oui, oui, tout à fait. On est vraiment à une période où cette étude de l'anthropologie à travers les restes humains est en pleine expansion. Donc tous les pays la pratiquent et on cherche des crânes. Donc c'est pas facile d'obtenir des crânes. Donc là, si vous voulez, on a une occasion inespérée de faire de l'argent, parce qu'il s'agit quand même de faire de l'argent, puisque même avant l'ouverture des camps de concentration, certains allaient déterrer des crânes parmi les colons qui ont d'ailleurs tellement mal agi avec les populations locales que ce sont eux qui ont provoqué la fameuse révolte de 1904, le lieutenant Zurn, de triste mémoire. Et donc voilà, bah, non, ça va, tout le monde va en profiter, quoi. Donc, on sait pas trop quels sont les circuits.
12: Mais qu'est-ce que devenaient ces crânes?
11: Alors, bah, après, on les
12: étudiait. Ils étaient exhibés.
11: Mesurés, parfaitement, mesurés, comparés avec des crânes humains, avec des crânes de chimpanzés, avec, on faisait une étude à partir des restes humains.
12: Il faut savoir qu'à l'époque, dans des zoos, dans des foires, en Europe, on exhibait des Africains et on montrait également des squelettes, des crânes, pour montrer les différences.
11: Tout à fait. D'ailleurs, une partie des Herero et Nama vont être exhibées en Allemagne à la fameuse exposition universelle
12: de Berlin.
11: Voilà.
12: En 1896.
11: Voilà. Donc, on va les habiller un peu en tenue autochtone, alors qu'ils sont tous habillés. Enfin, ils sont venus habillés normalement pour l'époque avec des belles robes et tout ça. Puis, on va finalement les habiller différemment quand ils vont arriver sur place. Et puis, et c'est là qu'on, d'ailleurs, il y a la fameuse Vénus Hottentot, elle vient aussi de Namibie, puisqu'en fait, c'est comme ça qu'on appelle les Namas. Les Hottentot, c'est les Namas. C'est un autre nom qu'on leur donne. Donc, on connaît son histoire, hein. Il y a même eu des films qui ont été faits de fiction sur son histoire, cette femme, dont le nom m'échappe évidemment maintenant.
12: Et si on sait précisément ce qui s'est passé à l'époque dans l'actuelle Namibie, c'est parce que ce génocide a été documenté par des Anglais dans ce qui s'appelle le Blue Book. Expliquez-nous cela.
11: Alors, très vite, si vous voulez, il y a les Anglais qui sont dans la colonie du Cap, et puis il y a des gens qui réussissent quand même à s'enfuir. C'est d'ailleurs comme ça qu'on a pu avoir un exemplaire de ce fameux ordre d'extermination que vous avez lu tout à l'heure, qui permet, c'est le document qui permet de classer ce crime en crime de génocide. Donc c'est très important quand même, un document qui donne un ordre. Et donc les Anglais, il y a des victimes qui témoignent, donc ils vont envoyer un jeune homme qui va faire une enquête vraiment extrêmement complète, avec beaucoup de témoignages, des dessins, du chiffrage. C'est un document qu'on peut même trouver d'ailleurs sur Internet, puisqu'il est numérisé, il est quand même assez facilement accessible à tous, en tous les cas ceux qui parlent l'anglais. Et sur, je trouve, les crimes coloniaux, il donne quand même une idée assez précise de ce qui s'est passé.
12: Les années ont passé. Le temps a guéri certaines plaies, mais pas toutes. Et il y a de la par des descendants des Herero et des Nama, la volonté qu'il y ait une repentance de la part de l'Allemagne. Et ça nous amène au début des années 2000.
11: Oui, puis alors il y a plusieurs choses. Il y a d'une part la reconnaissance de ce qui leur est arrivé, sans aller jusqu'à parler d'une reconnaissance d'un génocide, ce qui est pourtant le cas, ce qui sera le cas en 2021. Mais il y a beaucoup de problèmes liés à ça, puisque les associations de victimes n'ont pas été associées justement aux négociations pour l'accord, pour la reconnaissance. Il n'y a pas d'indemnisation non plus qui sont prévues, puisque l'Allemagne donne depuis très très longtemps de l'argent à la Namibie, en partie à cause de ça, mais en partie aussi parce que finalement, et c'est un peu dur de dire ça comme ça, mais la plupart des terres sont quand même restées aux mains des colons allemands. C'est-à-dire qu'aujourd'hui, ces peuples ne vivent plus sur les terres qui étaient les terres fertiles et arrosées de la Namibie. Ils sont relégués dans les pourtours de très très grandes exploitations qui sont encore aux mains de descendants de colons allemands.
12: Est-ce que l'Allemagne fédérale, a reconnu ces exactions, ce génocide ?
11: Tout à fait. En 2021, l'Allemagne reconnaît officiellement le génocide.
12: Mais sans indemnité ?
11: Voilà. Elle considère que, bon, ils vont donner de l'argent. Il y a de l'argent. L'Allemagne donne de l'argent depuis très très longtemps à la Namibie. Mais voilà, elle ne donne pas forcément de l'argent aux descendants.
12: Oui, c'est au titre de l'aide au développement, voilà. ou de projets sur place. Donc ce génocide documenté, des photos, des témoignages, c'est à découvrir au musée de la Shoah dans le quartier du Marais à Paris. Sophie Nagy-Skjærd, vous êtes responsable donc des activités culturelles du mémorial. Il y a également en ce moment une exposition consacrée à Simone Veil.
11: Tout à fait, oui. Simone Veil, mes sœurs et moi, qui est une très belle exposition, qui a été conçue par David Teboul, qui est un scénariste, un artiste, un réalisateur, qui a connu Simone Veil assez longtemps et d'une manière assez intime, et qui s'est beaucoup liée à la famille. Et on y découvre un autre visage de Simone Veil, qui est celui de l'intimité, celui de sa famille, d'une enfance très très heureuse à Nice avec ses parents, d'une famille qui a été touchée par tous les aspects de la Shoah, déportation raciale, déportation politique pour une de ses sœurs qui était résistante, et puis la Shoah par balle pour le papa et le fils qui ont été tués dans le nord de l'Europe. Et mais néanmoins, ce qui est beau dans cette exposition, c'est les échanges. C'est-à-dire qu'on parle de l'avant, on parle du pendant. Donc on raconte la déportation de Simone Veil, de ses sœurs, comment ça se passe quand elle rentre, et comment se passe surtout l'après, quoi. Comment ça se passe dans la mémoire? Qu'est-ce qui fait que Simone Veil, finalement, va devenir cette femme qu'elle est devenue, cette combattante pour... on connaît son combat pour les conditions de détention, par exemple, des prisonniers, ce qui vient vraiment pour la reconnaissance, évidemment, de l'histoire de la Shoah, du génocide des Juifs, mais aussi du génocide de ce qu'on appelait autrefois les Tziganes, et puis pour des causes... diverses qu'on lui connaît.
12: Merci d'être venu dans ce studio à Radio France Internationale, Sophie et Nagiscard. Bonne soirée.
11: Merci
12: à vous.
11: Merci beaucoup.

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0: Mathis Limano.
3: Et à la une de ce nouveau journal, la libération imminente de Succès Massra au Tchad. L'ex-premier ministre a bénéficié d'une grâce présidentielle, lui qui purgeait une peine de 20 ans de prison. 8 autres opposants politiques ont également été graciés, ils ont déjà été libérés. À suivre aussi les coulisses de la libération de Yann Vézilier au Mali. L'officier des renseignements français est rentré à Paris selon les informations de RFI après un an passé derrière les barreaux. Et puis rien ne va plus entre Pape Thiot et la Fédération Sénégalaise de Football. L'ex-sélectionneur des Lions de la Teranga réclame 6 mois d'arriéré de salaire. L'heure tourne au Tchad et la libération de Succès Massra se rapproche. L'ex-premier ministre condamné à 20 ans de prison a bénéficié d'une grâce présidentielle accordée par le chef de l'État, Mahamat Idriss Déby. 8 autres leaders de l'opposition rattachés à la plateforme GEPAC ont eux déjà recouvré la liberté. Mais pour Succès Massra ou Elie Diallo, il va encore falloir attendre un peu.
4: Il ne manque plus que lui. Les autres opposants graciés, eux, sont tous sortis de prison en fin d'après-midi. Les négociations autour des modalités de libération de Succès Massra sont toujours en cours. Selon une source au sein du ministère de la Justice, ce sera probablement pour tard dans la soirée. L'ancien Premier ministre est le détenu le plus célèbre du Tchad. Chef du principal parti d'opposition, il avait été condamné l'an dernier à 20 ans de prison pour complicité de meurtre et diffusion de messages à caractère haineux et xénophobe. La justice tchadienne le poursuivait sur la base d'un message vocal daté de 2023 et lui imputait les affrontements meurtriers de Mandakao dans le sud du pays en mai 2025. Des affrontements qui avaient fait plus de 40 morts. En plus de Succès Massra, Max Kemkoy et 7 autres détenus sont graciés aujourd'hui, tous des membres de l'opposition. Ils étaient accusés d'avoir fomenté une insurrection et avaient été condamnés à 8 ans de prison au mois de mai. Ce sont les premiers à bénéficier des grâces présidentielles annoncées en début de semaine. La veille de la fête de l'indépendance, le président Mahamat Idriss Déby avait souligné dans son discours l'importance de l'unité nationale et de la réconciliation.
3: Wely Diallo, outre Succès Massra, vous le disiez à l'instant, Wely, 8 autres opposants ont donc été libérés, des leaders de l'ex-plateforme de l'opposition GEPAC. Leurs avocats se réjouissent de cette grâce présidentielle et annoncent dans le même temps retirer leur pourvoi en appel. Maître Adoum Moussa est l'un d'eux. Il regrette toutefois une persistance des condamnations des politiciens tchadiens.
5: Pour qu'on soit conforme au décret réglementant le droit de grâce, il faudrait qu'on désiste de notre appel. Et chose faite, cet après-midi, un de nos confrères a pu recueillir la signature de 8 membres de GEPAC et je crois qu'il a déjà déposé au parquet.
6: Est-ce que en retirant l'appel, vous n'empêchez pas vos clients d'avoir une absolution totale, finalement, d'être totalement innocentés?
5: Nous sommes conscients de ces situations, mais à l'état actuel de la justice tchadienne, on n'espère rien de la Cour d'appel et ce n'est pas sûr que la Cour d'appel arrivera à infirmer la décision du tribunal. Pour l'instant, la libération de 8 membres de GEPAC, si elle ouvre la voie à l'apaisement politique, elle soulève aussi des questions sur la nature de la justice et la sincérité du processus de réconciliation. Cette mesure, bien que clémente, ne doit pas occulter la persistance des condamnations des acteurs politiques du Tchad et les enjeux sous-jacents.
3: Maître Adoum Moussa, l'un des avocats des leaders de l'ex-plateforme d'opposition GEPAC avec Sidi Yansané. Côté gouvernement, le porte-parole Gassim Cherif a rappelé les mots du chef de l'État, Mahamat Idriss Déby. Il avait prôné lors de la fête de l'indépendance le principe d'unité nationale et de réconciliation. Le porte-parole de l'exécutif confiait également à RFI que la porte restait ouverte quant à une éventuelle amnistie des personnes libérées. On revient à présent sur la libération de Yann Vézilier au Mali dans votre journal. Hier, le chef de la junte, le général Assimi Goïta, a gracié cet officier des services de renseignement français. Il avait été condamné en juin dernier à 20 ans de prison pour atteinte à la sûreté de l'État. Comment cette grâce a-t-elle été obtenue? Quelles sont les coulisses de sa libération? Élément de réponse avec notre correspondant régional, Serge Daniel.
7: Avant même le début du procès de l'agent français qui s'est tenu en juin dernier à Bamako, les négociations pour sa libération avaient déjà commencé. D'après nos informations, discrètement, le Maroc a joué un rôle décisif pour un dénouement heureux. « Faites-le pour sa majesté, au nom de nos relations », aurait déclaré un interlocuteur du Rabat au Malien. À Bamako, une source proche du dossier confie « De notre côté, nous avons insisté sur une chose, l'espion doit être jugé d'abord et le reste suivra ». Fin de citation. Dans la perspective d'une grâce, dans le groupe des accusés, l'agent français sera le seul à être jugé pour la supposée tentative de déstabilisation. Ses co-accusés maliens, dont deux généraux, croupissent d'ailleurs toujours en prison. Dès le jugement prononcé, dans le cadre des négociations, il a été demandé à l'avocat du français de ne pas faire appel à la décision de justice. Mais impatiente sur ce dossier, la France a très récemment menacé de fermer l'école française Liberté de Bamako en représailles, selon une source. Les négociations se sont accélérées, la grâce est intervenue. Question, qu'a obtenu la junte malienne en retour ? Beaucoup de choses, confie une source locale, qui n'a pas voulu détailler. Serge Daniel, Dakar, RFI.
3: En République démocratique du Congo, la proposition de loi fixant les conditions d'organisation du référendum va retourner devant les députés après validation de la Cour constitutionnelle qui a toutefois émis des réserves. Le texte hautement sensible dénoncé par l'opposition va donc revenir au Parlement pour délibération sur demande du président Félix Tshisekedi. Décision qui intervient à la veille du 15 août, date de l'ultimatum fixé par la coalition de position C64. Alors comment expliquer cette séquence politique, Patient Ligaudy, et surtout quelle est la suite ?
8: Ce qui va se passer maintenant, c'est donc une deuxième lecture du texte par le Parlement. On rappelle que les réserves de la Cour constitutionnelle concernent 13 articles et elles portent notamment sur les sujets qui peuvent être soumis à référendum, mais aussi sur la composition d'une éventuelle assemblée constituante, c'est-à-dire l'organe qui serait chargé d'élaborer une nouvelle constitution. Ça, c'est la technique. Mais politiquement, la décision compte aussi parce qu'elle intervient dans une séquence de décrispation amorcée depuis la rencontre entre Félix Tshisekedi et les responsables religieux le 17 juillet. Depuis, le principe d'un dialogue entre Congolais a été accepté par Félix Tshisekedi. Certains opposants ont récupéré leurs passeports et les discussions avec les églises se poursuivent. Et maintenant, le texte référendaire, l'une des lignes rouges de l'opposition, retourne au Parlement. Côté réaction, l'opposant Jean-Marc Kabound réclame toujours son abandon. Prince Epengue, porte-parole de la Mouka et cofondateur de la coalition d'opposition C64, parle, lui, je cite, « d'un petit pas » dans la bonne direction, allant dans le sens de l'apaisement. Fin de citation. On rappelle que demain, le 15 août, c'est l'échéance que la C64 s'était donnée après avoir reporté sa marche du 22 juillet.
3: Impatient Ligaudy. En Zambie, le dépouillement des bulletins des élections présidentielles et législatives a bien repris. Il avait été ponctuellement suspendu pour des violences à la mi-journée, indique la commission électorale zambienne. Les premiers résultats sont attendus dans la soirée. De Madrid à Rabat, la vigilance maximale des autorités espagnoles et marocaines, alors que les appels à franchir à nouveau la frontière entre le Maroc et l'enclave de Ceuta continue de se répandre sur les réseaux sociaux. Il y a deux semaines, plus de 70 000 migrants avaient réussi à atteindre le territoire espagnol. Mais cette fois, le ministre marocain de l'Intérieur prévient les candidats au départ seront appréhendés. François Imferkataji.
9: La ville frontière de Fnidek est calme. On n'observe aucun mouvement de population particulier. Il faut dire que le dispositif policier est impressionnant. Il y a des contrôles de véhicules à chaque carrefour, des policiers dans les rues, dans les cafés. Les forces de sécurité ont même loué des véhicules de tourisme pour l'occasion, dans lesquels des hommes en uniforme sont postés. Le long des plages, des hommes tenant des talkie-walkie patrouillent. Et ce quadrillage ne concerne pas seulement Fnidek, mais toute la région de la ville frontière. Des milliers de policiers sont déployés, notamment dans les hauteurs de la ville, autour du mont Bali Masala, lieu de passage des candidats au départ. Hier, à quelques dizaines de kilomètres de Fnidek, on pouvait observer quelques petits groupes de jeunes se déplaçant au bord de la route. Il est fort à parier qu'ils seront très certainement stoppés bien avant le poste frontière de Tararal qui mène à Ceuta. Le ministère de l'Intérieur marocain a prévenu qu'il n'hésiterait pas à procéder à des arrestations. Souvenons-nous aussi que l'Espagne a installé une barrière maritime flottante de 500 mètres au niveau de la frontière. Avec une telle préparation des forces de l'ordre, peu de chances donc que les mystérieux appels à franchir en masse la frontière demain puissent aboutir. François Imferkataji, Fnidek, RFI.
3: Et puis au Sénégal, le divorce douloureux entre Pape Thiaw et la fédération de football, l'ex-sélectionneur des Lions de la Teranga met en demeure la fédération de lui régler 6 mois d'arriéré de salaire. Précision à Dakar, signé Babacar Fall.
10: Dans la lettre de mise en demeure que Pape Thiaw a envoyée au président de la fédération de football Abdoulaye Fall, ce chiffre, 423 820 300 francs CFA, environ 647 000 euros, et c'est le cumul des 6 mois de salaire et de primes que Papthiaou réclame. Et donc, depuis le mois de mars dernier, jusqu'à l'élimination des Lions au Mondial 2026, le désormais ex-sélectionneur du Sénégal n'a pas été payé et la patience de Thiaw a atteint ses limites. Les dirigeants ont une semaine pour éponger ses créances. Cette situation ne peut plus durer, comme le dit Maître Guédel Ndiaye, l'avocat de Papthiaou, dont le successeur à la tête des Lions devrait être nommé dans les prochains jours. Babacar Fall, Dakar, RFI.
3: Et à Dakar, il est 19h et bientôt 40 minutes. 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

0: La police lausannoise a encore tué. Il s'appelait Michael Kenetchoukou Ekemezié.
1: Pour La Bonne Cause, reportage Mathias Delettreau et Elias Baïf, réalisation Jonathan Asselbacher.
0: Il était père d'un garçon de 2 ans et d'une petite fille de 2 mois. Sa femme et lui venaient de se marier. Il est né le 23 avril 1986 au Nigeria. La police de Lausanne l'a tué le dimanche 25 mai 2025. Les témoignages du voisinage s'accumulent et rapportent l'extrême violence de l'intervention de la police. Alors qu'il était maintenu à terre, le visage écrasé contre le sol, Michael appelait à l'aide. Il disait très explicitement qu'il avait mal et qu'il se sentait mal.

0: l'intervention de Michael.
1: C'est bon, tu peux y aller.
2: Ouki Maika. Ouki Maika. Ouki Maika.
0: Qui a tué Michael? Là, il y a un militant avec l'image de Michael qui est seul. Bonjour. Oh, you don't speak in English?
3: Yeah.
0: Oh, would I just to answer a question?
3: Okay.
0: Là, votre affiche, elle fait à peu près un mètre. On voit Michael en train d'être plaqué par un policier sur les pavés. Pourquoi vous avez ça?
3: Yeah, because this is the only one of the evidence.
4: C'est parce que cette image, c'est la seule preuve qu'on a, vous savez. Alors une nouvelle fois, on est là pour dire que c'est assez. La vie est sacrée, vous savez. Regardez cette photo. C'est juste une preuve, un exemple d'inhumanité. C'est totalement inhumain, quoi qu'il en soit. C'est totalement inhumain. On ne sait pas qui est bon et qui ne l'est pas. On ne peut pas plaquer quelqu'un comme ça sur le sol et il continue à crier. Et au final, cette personne perd la vie. On ne peut pas continuer à perdre nos frères ou nos amis comme ça. Ce n'est pas normal. Ce n'est pas bien.
0: Et c'est aussi une image qui vous fait peur?
4: Oui, avec cette image, avec cette vidéo de l'arrestation que vous voyez ici, je ne me sens pas en sécurité. Je ne peux pas perdre ma vie parce que je me trouve en Suisse. La vie est précieuse. Alors nous sommes ici pour demander justice, pour savoir ce qui s'est passé, pour demander que cela ne se reproduise plus jamais.
5: Je me sens très mal. Vous savez pourquoi ? Quand vous regardez la vidéo, vous voyez que ce policier a plaqué ce type au sol et qui lui a ordonné de mettre ses mains dans son dos. Est-ce que c'est possible? Nous sommes des êtres humains. Personne n'est heureux d'avoir fui son pays. C'est à cause de la situation à laquelle nous sommes confrontés en Afrique. J'aimerais que notre gouvernement écoute ce que nous disons. Comment pouvez-vous, votre propre citoyen, tué en plein jour sur le territoire d'un autre homme, et vous n'avez jamais pensé à parler, vous n'avez jamais rien entendu, ce qui veut dire que vous leur avez donné le feu vert pour faire ce qu'ils veulent. Vous savez, c'est très grave, surtout à Lausanne.
6: Bonjour. Michael faisait partie de la communauté large de la demeure Canopée. Il était père de deux jeunes enfants, mari, frère, enfants et amis. Il était avec nous dimanche en pleine forme et en pleine santé. Il nous montrait des photos de son bébé de 2 mois à peine. Et le soir, après son interpellation musclée, il serait soi-disant mort d'un malaise. L'heure est au recueillement. L'heure est aussi à la rage et au combat pour obtenir la vérité et la justice. Michael, nous t'oublierons pas. Jamais. No justice!
7: No peace!
6: No justice!
7: No peace!
6: Rest in power!
8: Rest in power, bro!
0: Vous connaissiez personnellement Michael, c'est pour ça que vous êtes là aujourd'hui?
9: Exactement, je connais personnellement Michael. Je suis là aujourd'hui parce que je trouve sa mort injuste. Je pense qu'enlever la vie à un être humain, ce sera jamais justifiable. Je sais pas comment je cherche les mêmes mots, mais voilà, je trouve cette situation très injuste et très triste. Je vois maintenant l'avancée technologique, les caméras, le fait qu'on puisse avoir les téléphones à portée de main pour filmer tout ce qui peut se passer avec les réseaux sociaux. Ben, je trouve ça quand même bien parce que ça enlève le contrôle sur les médias. Déjà, ça rend ça beaucoup plus libre, comme ça doit l'être en Europe, normalement. Et toutes les vidéos qui peuvent tourner, c'est vraiment des bonnes informations qui peuvent prouver que voilà, la police elle n'est pas si compétente que ça dans certaines situations. Et que ce sont des humains avant tout, les policiers. Donc ils sont capables de commettre des erreurs. Et des erreurs qui peuvent être fatales comme il y a une semaine. Donc je vois ça d'un très bon œil quand même, les vidéos, le fait qu'il y ait des informations à l'image. Voilà, quoi.
7: Police!
0: Les manifestants se trouvent devant l'hôtel de la police au-dessus de tunnel. Le bus avec l'image de Michael en train d'être maîtrisé par un policier juste avant sa mort passe devant l'hôtel de police.

0: Moutons, vaches et cochons, les animaux sont très proches des humains. Comme nous, ils éprouvent des sensations et des émotions, comme le plaisir, la joie, mais aussi la détresse et la peur. Vous êtes-vous déjà demandé ce qu'il se passe derrière les murs des abattoirs ? Aujourd'hui, l'association PEA pour l'égalité animale dévoile une enquête menée dans un abattoir romand. Vous ne trouverez dans ces images que des pratiques standards. Je vous invite à découvrir ce que vivent les animaux d'élevage.
1: Alors, ben, plus vous m'attendiez, je vous rappelle pourquoi on est là. on avait dit qu'on faisait un petit pointage de ce qu'on a trouvé sur le welfare washing. Peut-être, Chloé, si tu veux commencer par le rappel de ce que c'est le welfare washing.
2: Ouais, du coup, bah, nous, on parle vraiment uniquement d'animal welfare washing. Les critères principaux, c'est les labels flous ou non réglementés. Il y a aussi tout ce qui est publicité émotionnelle, où on montre des animaux heureux, des fermes idéalisées, alors que les pratiques réelles, elles sont loin des standards éthiques. Moi, vous avez vu la pub que j'ai envoyée, là, de IP Suisse ? Traiter chaque animal comme votre meilleur ami.
1: Ah ouais.
2: Limite, ça pourrait être une pub anti-spé en fait. Enfin, ils font vraiment comme si la vache c'était comme un animal de compagnie. Mm-hmm. Sauf que c'est.
1: Ah, c'est incroyable.
3: Sauf qu'après, elle se fait.
2: Ouais, voilà.
4: Ça fait découper.
2: Mais la phrase traiter chaque animal comme votre meilleur ami, elle est. C'est osé quand même.
5: J'ai pas envie d'être meilleur ami du directeur de la Proviande.
1: Voilà, finalement, il y a une telle disproportion entre le peu d'enquêtes qui existent et d'images de la réalité et le matraquage permanent qu'il y a de welfare washing.
6: Ce serait intéressant de savoir quel pourcentage de la population a déjà vu des images d'enquêtes en Suisse.
3: Ouais.
6: Parce que je pense que c'est un nombre dérisoire par rapport au nombre de personnes qui sont exposées à la pub.
2: Il y a plein de gens qui veulent juste pas se confronter à ces images-là.
4: Non, mais déjà, dans notre milieu, je pense qu'il y a vraiment plein de gens qui auraient eu l'opportunité mais qui ne veulent pas les regarder. Mm-hmm. Après, tu sors de ce milieu-là et...
1: Oui, mais l'intérêt, c'est surtout la pression que ça fait. Quand les médias y relayent, même si les gens n'ont pas forcément vu les images, ils ont vu quand même au moins une photo sur un article et ça déplace quand même un peu la norme.
6: Et je pense que ce qui m'énerve le plus, c'est en plus les gens qui disent aux antispécistes qu'on vit dans un monde de bisounours, qu'on n'est pas du tout en lien avec la réalité. Et en fait, nous, on est vraiment exposés à ces images. Et les personnes qui nous disent ça, c'est les personnes qui ne regardent pas ces images en général.
7: Quelque chose que je voudrais ajouter, à force de regarder ces images, on sait très bien que quand on voit de la viande, que ce soit au supermarché, que ce soit au restaurant, que ce soit même quand nos amis en consomment devant nous, on sait que c'est pas de la viande, on sait que c'est le corps d'une personne qui a été exploitée jusqu'à la mort. Et c'est ça que ça crée d'être confronté à ces images continuellement. C'est de ne pas avoir le luxe du déni, de ne pas avoir le luxe de fermer les yeux sur les violences faites aux animaux et sur le fait que tous ces animaux sont tués à la chaîne. Quoi.
2: Moi, peut-être juste sur la violence des images. Moi, j'essaie justement de ne pas trop regarder ce genre de vidéos parce que je trouve qu'à chaque fois, c'est assez insoutenable et je dirais qu'on s'habitue quand même jamais à des images aussi violentes. Et notamment le fait de voir les animaux se débattre autant et ça montre à quel point ils tiennent à la vie. Enfin, je trouve que c'est vraiment horrible et ouais, ça crée à la fois un sentiment de tristesse, de colère et d'injustice et ça nous rappelle pourquoi on se bat pour les animaux.
0: Les vaches sont enfermées dans une cage de contention qui limite leur mouvement. Malgré cela, terrifiées, elles se débattent pour éviter la mort.
6: Là, en 4 minutes, on a vu des vaches se vider de leur sang, des moutons pendus par les pieds, des cochons qui se font couper la tête et qui, là encore, se vident de leur sang. Vous disiez, même dans notre milieu, il y a des gens qui ne voient pas ces images. Qu'est-ce que vous entendiez par là ?
4: Des gens qui veulent consciemment ne pas les voir. Parce que c'est des personnes qui savent que ça va les choquer, voire que ça va faire en sorte qu'elles voudront plus manger de produits d'origine animale et que c'est pas ce qu'elles souhaitent, ne plus manger de ces produits. Et donc elles préfèrent ne pas regarder ces images plutôt que de se confronter à la réalité.
6: Même dans les milieux militants ?
4: Même dans les milieux militants de gauche, et c'est ça qui fait le plus mal, en vrai.
6: Certaines de vos enquêtes sont faites dans des abattoirs, dans des élevages, dans le canton de Vaud. Est-ce que s'il n'y avait pas ces images, ce serait impossible que la population croie que ça se passe sur le territoire suisse ?
7: Oui, je pense que effectivement, c'est indispensable de montrer ces enquêtes parce que y a un matraquage publicitaire qui est immense. C'est la seule opportunité qu'on a pour contrer ce matraquage publicitaire et pour montrer la réalité de ce qui se passe dans les élevages et les abattoirs. Et forcément, le matraquage publicitaire, à aucun moment, il va mettre en avant un abattage. À aucun moment, on va parler de ce que subissent les animaux, alors que dans les élevages, c'est des animaux qui vivent une vie d'enfermement. Pour les poulets, ils vivent 35 jours de vie d'exploitation et d'enfermement, dans des conditions si terribles que beaucoup d'entre eux décèdent de par la violence de leurs conditions de détention. Donc si on n'avait pas ce genre d'image, enfin, c'est la seule preuve qu'on a de ce que vivent les animaux. Donc ce qu'on voit sur ces images, c'est des truies qui sont enfermées dans des cages de contention. Elles sont alignées à la chaîne et prêtes à être inséminées de force pour produire des porcelets.
6: Et là, sur le sol, c'est des excréments ?
7: Oui, le sol est recouvert d'excréments.
6: Et ça se passe où ?
7: Ça, c'est dans le canton de Vaud.
6: Et ça, c'est l'intestin d'un porc mort ?
7: Oui. Sur une brouette à cadavres, qui est aussi un dispositif qu'on trouve dans absolument tous les élevages porcins. On a créé des brouettes à cadavres pour ramasser tous ces animaux qui décèdent avant 180 jours.
6: Ces images-là, comment vous les êtes procurées ?
7: C'est des lanceurs d'alerte qui nous les envoient de façon anonyme.
6: Et comment est-ce qu'on sait qu'elles ont bien été tournées dans cet élevage-là, à cette date-là ?
7: Toutes les enquêtes sont accompagnées d'une vidéo qu'on appelle une séquence preuve qui démontre que c'est bien à cette date-là que ça a été filmé. C'est fait grâce à un journal du jour où on peut voir quelle date il est ce jour-là et avec une preuve du lieu.
6: Ça fait quelques années maintenant que ces images, elles circulent. Beaucoup de gens ont vu ces images. Est-ce que maintenant les images doivent être encore plus choquantes pour continuer à faire bouger les choses ?
4: Ben, je sais pas, honnêtement. J'espère que non. Elles sont déjà tellement violentes qu'on espère pas devoir avoir besoin d'images plus violentes pour choquer les gens. Moi, en l'occurrence, je fais le montage de ces images, donc de ces vidéos, donc je les ai vues, pendant beaucoup, beaucoup d'heures. Et c'est même pas, malheureusement, une sélection des plus violentes. C'est vraiment, le but, c'est de montrer des images presque les plus banales pour pouvoir se rendre compte de qu'est-ce que c'est la banalité d'un élevage. Donc le but, c'est d'éviter qu'on puisse nous dire ensuite « Ah, mais vous avez justement sélectionné telle ou telle image qui ne correspond pas à la réalité ou qui ne correspond pas à la légalité. » Donc les choses qu'on montre, c'est généralement les choses qui correspondent à la normalité des élevages.
0: Croire que la vie et la souffrance des animaux ne comptent pas simplement parce qu'ils ne sont pas humains, cela s'appelle du spécisme.
7: Comme on voit ici, il y a un porcelet qui est mort, un autre porcelet qui est mort à même le sol, encore un autre porcelet mort à même le sol. Tous ces porcelets vont vivre 180 jours avant d'être envoyés à l'abattoir. Ils passent quelques temps avec leur mère, le temps le plus court possible, pour être ensuite envoyés dans des enclos destinés à l'engraissement. Et ici, c'est la fiche qui montre le taux de perte qu'il y a dans cet élevage.
6: Si on revient en arrière, c'était 29,4% le taux de mortalité. Ouais, perte totale 15 et 29,4% sur l'année. Ici, 50%,
7: par,
6: on dirait, non ?
7: C'est des fiches qui sont par femelle.
5: C'est par truie.
7: Pas pour l'élevage complet.
6: Vous avez un t-shirt L214, donc c'est une association antispéciste importante qui a beaucoup fait parler d'elle ces dernières années. Qu'est-ce que L214 a permis dans la lutte contre le spécisme ?
1: Oui, j'ai l'impression que ça a marqué un tournant en Europe. Les actions de L214 et justement la quantité d'enquêtes qui ont été publiées, d'images qui ont été sorties de tout type d'élevage, en fait. Grâce à L214, on a pu voir aussi bien des lapins que des chevreaux. Enfin, vraiment, c'est incroyable le boulot qui a été fait par cette association et suivi généralement de plaintes déposées, d'abattoirs qui sont fermés pour des contrôles. Enfin, c'est vraiment un impact clair. Donc, c'est pas juste pour aller choquer quelques personnes, mais pour être utilisé pour un vrai changement.
6: Quels changements elles ont pu permettre ?
1: Alors, dans certains pays, elles ont directement contribué à abolir des pratiques. Par exemple, en Italie, ils vont, à partir de l'année prochaine, arrêter de broyer les poussins mâles grâce à une enquête qui a montré ce que c'était. Et dans plein de pays, il y a comme ça des exemples d'enquêtes qui ont directement eu des impacts sur la législation ou sur des actions que le gouvernement a prises pour changer les pratiques. Donc oui, elles sont vraiment... crucial, ouais.
7: Bah, je pense que ça peut valoir la peine quand même. Là, aujourd'hui, on a montré une enquête sur les conditions de vie des cochons et sur une maternité, ce qui est déjà un point vraiment central de montrer qu'on ne fait pas de viande sans produire des animaux et donc que ça se passe par insémination artificielle et tout ça. Enfin, mais il y a énormément de pratiques de l'élevage dont personne n'a conscience et où c'est très difficile de faire. C'est parce qu'il y a, d'une part, il y a montrer des images et d'autre part, c'est faire en sorte que les gens vraiment ça, les comprennent, les intègrent et vivent avec cette réalité. Et le sujet pour lequel c'est difficile de montrer des enquêtes, c'est pour les animaux dont on a l'habitude de se sentir moins proche. Typiquement, les poulets et les poissons, alors que c'est les animaux les plus exploités au monde.
6: Vacarme. Des images choc qui implique des poissons et qui changerait les mentalités, c'est possible ou les poissons n'arrivent pas ?
7: Ça existe et c'est possible, mais c'est vrai que les gens mettent d'autant plus facilement à distance que c'est des animaux qu'on n'entend pas crier, dont on se distancie très facilement ou... C'est plus difficile avec ces animaux-là alors qu'il n'y a aucune raison parce que notre empathie, elle ne devrait pas... se limiter à qui est-ce qui me ressemble le plus, mais à qu'est-ce que vivent vraiment ces individus.

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2: Bonsoir à toutes et à tous. À la une, ces Palestiniens toujours assiégés en Cisjordanie. La France demande qu'Israël arrête et juge les colons à l'origine de ce siège dans la ville de Kousra. Nous ferons le point au début de ce journal avec un Américain qui s'inquiète pour sa famille sur place. Moscou veut perturber les livraisons d'armes occidentales à Kiev. Objectif, contrer l'intensification par l'Ukraine de ses frappes sur la Russie. Nous appellerons Jean-Didier Revoin à Moscou. La canicule en Europe avec des incendies en France, en Allemagne, en Grande-Bretagne ou encore en Croatie. Ce soir avec Stéphane Genest, on va s'intéresser aux conséquences de la canicule sur le parc nucléaire européen. Nous irons aussi faire un tour du côté des bassins des championnats d'Europe de natation, c'est en région parisienne. Ce soir, l'italienne Simona Cadarella est championne d'Europe du 1500 mètres nage libre et le tchèque Miroslav Nelda remporte l'or sur le 50 mètres d'eau. La France demande à Israël d'arrêter et de juger les colons qui, depuis dimanche, assiègent des maisons en Cisjordanie occupée dans le village de Kousra. Paris demande aussi que la population civile palestinienne soit protégée. Comme précise-t-elle, Israël en a l'obligation au titre du droit international. La zone est bouclée par les militaires israéliens. La situation des habitants est critique. Ils sont privés de réseaux d'eau et d'électricité. Louaï Abou Ridi est américain. Il est propriétaire d'une des maisons de ce village où sont enfermés son frère et son neveu. Depuis dimanche, à distance des États-Unis, il suit la situation grâce à des caméras de surveillance. Mais l'armée israélienne qui a bouclé la zone a aussi coupé ce système. Et maintenant, c'est en appelant directement son frère qu'il a des informations sur la situation qui est toujours critique.
3: Mon frère et son fils n'ont ni eau ni électricité. Le réseau a été coupé par les colons. Nous avons exigé de l'armée israélienne qu'elle rétablisse l'alimentation en eau depuis le village. Ils boivent l'eau du puits qui n'est pas potable. Nous avons installé un système solaire, un système à batterie pour les urgences, et c'est ce que mon frère utilise pour avoir de la lumière en ce moment. Depuis hier, les soldats ont pris possession de la maison voisine. Et croyez-le ou non, ils utilisent notre propre électricité. Hier soir, à 2h du matin, la batterie s'est déchargée. Notre installation solaire s'est éteinte car elle n'est pas conçue pour fournir suffisamment d'électricité à d'autres maisons. Nous exigeons donc que le raccordement au réseau électrique principal du village soit rétabli. Mais pour l'instant, personne ne fait rien.
2: Abdou Ridi Louaï avec Abla Junaidi. Et puis ce vendredi, lors d'une interview pendant laquelle il a critiqué la position du pays par rapport à Israël, le Premier ministre Benjamin Netanyahou a qualifié le Royaume-Uni de république islamique. Le Royaume-Uni fait partie des pays qui ont récemment annoncé qu'il reconnaissait l'État palestinien, ce qui avait provoqué la colère d'Israël. Selon les chiffres de l'OMS, l'Organisation mondiale de la santé, depuis 2018, plus de 10 000 structures de santé ont été attaquées dans le monde. Résultat, 5 700 personnes ont été tuées et 8 500 blessées dans 29 pays et territoires. En présentant ces chiffres aujourd'hui, l'OMS a rappelé que les centres de soins et l'ensemble du système de santé relevaient du droit international humanitaire et des droits humains et étaient protégés par les conventions de Genève. La guerre entre la Russie et l'Ukraine, on vous en parle depuis des semaines, Kiev intensifie ses frappes qui touchent maintenant le territoire russe en profondeur. D'où cette annonce du chef de la diplomatie russe, Moscou va intensifier sa campagne militaire pour perturber les livraisons d'armes occidentales à l'Ukraine. À Moscou, Jean-Didier Revoin.
4: En réponse à ce que Moscou a qualifié d'attaque terroriste ukrainienne, la Russie hausse le ton. Ces dernières semaines, elle a multiplié les frappes de missiles alors que Kiev n'a plus les moyens de les intercepter. Mais à en croire le chef de la diplomatie russe, l'escalade va se poursuivre. Sergueï Lavrov.
5: Nous allons utiliser des méthodes beaucoup plus dures pour détruire tout ce qui permet à l'Occident d'alimenter la machine de guerre de Kiev. Nous le faisons déjà et ils ont déjà commencé à se plaindre.
4: Lors de cette interview télévisée, le ministre ministre russe des Affaires étrangères, a déclaré que Moscou n'avait pas l'intention de donner d'ultimatum aux alliés de l'Ukraine pour faire cesser les attaques de drones sur son sol. Sergueï Lavrov a néanmoins précisé qu'il attendait des explications de la part de Washington.
6: Nous avons envoyé toute une série de questions au département d'État concernant le renseignement, concernant le fait que les États-Unis sont beaucoup plus impliqués dans l'organisation et la mise en œuvre de frappes dans la profondeur du territoire de la Russie contre des objets civils. Nous attendons les réponses.
4: En fin de compte, Moscou répond par une escalade à la campagne d'attaque de drones ukrainiens annoncée par Volodymyr Zelensky il y a près d'un mois et qui avait pour but de contraindre Moscou à négocier. Jean-Di Revoin, Moscou. RFI.
2: Au Tchad, le président Déby accorde une grâce à Succès Masra, ancien premier ministre et chef du principal parti d'opposition. Même chose pour 8 autres dirigeants de parti. Succès Masra purgeait depuis plus d'un an une peine de 20 ans de prison ferme pour, entre autres, complicité de meurtre. Peine délivrée après un procès à la motivation politique selon l'ONG Human Rights Watch. Les 8 autres dirigeants de parti avaient, eux, été condamnés en mai dernier à 8 ans de prison ferme pour insurrection. À noter que tous sont désormais inéligibles puisqu'ils bénéficient d'une grâce et non d'une amnistie. Aujourd'hui en Europe, la température devait dépasser les 35 degrés pour au moins 150 millions de personnes. Et les incendies facilités par la canicule ont continué aujourd'hui en Croatie, en Espagne, en Allemagne et en Grande-Bretagne où 3 pompiers ont été blessés par un feu près de Birmingham dans l'Ouest. Le Premier ministre qui s'est rendu sur place a insisté. Le Royaume-Uni doit faire face au changement climatique et passer aux énergies plus propres. L'énergie, justement, la canicule met à mal les centrales nucléaires en Roumanie. La seule centrale de ce type du pays a été arrêtée, faute d'eau pour refroidir ses réacteurs. Même chose en Hongrie, tandis qu'en France, plusieurs réacteurs sont à l'arrêt ou tournent au ralenti. Alors que le continent européen, justement, mise sur le nucléaire pour disposer d'une électricité pilotable. Explication Stéphane Genest.
7: Si un réacteur nucléaire est pilotable parce qu'on peut le faire fonctionner en continu, il y a une condition, avoir suffisamment d'eau pour le refroidir. Or, avec le réchauffement climatique, les cours d'eau européens sont confrontés à un double phénomène. Ils sont plus chauds et leur débit peut être beaucoup plus faible. En France, jusqu'à 20,4% de la puissance nucléaire était indisponible cette semaine en raison de contraintes environnementales. Pas de menace immédiate sur l'approvisionnement électrique, mais un vrai sujet économique si ces épisodes deviennent plus fréquents et plus longs. Car si plusieurs pays européens voient leur production nucléaire diminuer au même moment, il faut davantage importer ou faire appel à d'autres moyens de production avec un risque de hausse des prix. Et le problème se pose déjà pour les centrales nucléaires de demain. Celles que l'on construit aujourd'hui pourraient encore fonctionner en 2080, voire au-delà. Il faut donc les adapter à un climat plus chaud et plus sec.
2: En France, plusieurs annonces du Conseil constitutionnel. D'abord, sa validation de la quasi-totalité de la loi d'urgence agricole, y compris la réintroduction par dérogation de pesticides interdits. Validation aussi de la loi sur l'aide à mourir. Par contre, le Conseil a censuré l'interdiction des réseaux sociaux aux moins de 15 ans, estimant que cette mesure portait une atteinte disproportionnée à leur liberté d'expression. Le président Emmanuel Macron a demandé que soit rédigée une nouvelle loi d'ici le printemps prochain. Toujours en France, les championnats d'Europe de natation. L'italienne Simona Cadarella a été sacrée ce soir championne d'Europe du 1500 mètres nage libre. Le tchèque Miroslav Nelda est lui champion du 50 mètres d'eau. Quant au français Léon Marchand, il s'est qualifié pour la finale du 200 mètres papillon. Ces championnats, ils ont lieu au centre aquatique de Saint-Denis, un héritage des JO de Paris en 2024, pour favoriser l'accès à l'apprentissage de la natation, notamment des plus jeunes, alors que nombre de noyades augmentent, en particulier lors des périodes de canicule. C'est la raison pour laquelle, depuis plusieurs années, la Fédération française de natation accompagne le dispositif Savoir nager, un programme de prévention pour mieux appréhender l'eau et les activités aquatiques. Toute la semaine, des sessions pour les enfants sont organisées à proximité de l'enceinte de ce centre aquatique de Saint-Denis. Christophe Diremzian a assisté à une de ces sessions.
8: Allez, Ethan, ventre, tu tournes sur le dos.
9: Ils sont 18 de 6 à 12 ans, tous de Seine-Saint-Denis, à suivre le maître nageur et les précieux conseils d'Alain Bernard.
8: Si je veux me mettre à plat sur l'eau, je suis obligé de monter mes fesses, de monter mes pieds. Mais si je baisse la tête...
9: Le champion olympique 2008 et 2012, un des parrains de l'opération, préoccupé par l'augmentation de morts par noyade cette année, 274 entre le 1er mai et le 15 juillet, et une prise de conscience de l'apprentissage trop saisonnière.
10: C'est un sujet qui ressort souvent fin mai, début juin, et à partir du mois de septembre jusqu'en mai de l'année prochaine, ce sont des problématiques qu'on ne parle malheureusement trop peu durant l'année, alors que pour apprendre à trouver son équilibre dans l'eau, les cycles d'apprentissage durent de 6 à 8 8 à 10 semaines. Et le fait qu'il y ait un apprentissage massé comme ça sur 7 semaines, il progresse énormément.
9: Avec Hugo Didier, champion paralympique 2024, la séance dans le bassin provisoire est ludique. Abrar, 7 ans et demi, et Kayla, 8 ans, sont ravis d'être accompagnés.
11: J'étais un peu stressée au début. J'ai bien aimé quand les maîtres nageurs ils m'ont aidé, leur façon de comment on nage.
12: Par exemple, ils nous disent de faire des croix pour se déplacer, et aussi des boules. C'était très bien.
9: Au total, 580 enfants auront profité de cette séance de perfectionnement durant la semaine pour gagner en sécurité dans l'eau ou en milieu naturel.
2: Un reportage signé Christophe Diremzian, RFI. Il est 22h10 au centre aquatique de Saint-Denis en région parisienne.
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16: Et on est de retour dans la maison de verre pour les 50 prochaines minutes. Arthur Ban, toujours à la réalisation. Et moi, j'ai envie de vous dire Happy Friday! Et oui, c'est le week-end qui démarre comme il se doit sur RFI dans l'Afro Club de luxe, votre rendez-vous du vendredi.

0: ensemble. Un gros big up à DJ Festmaker encore une fois qui me confie les rênes de son émission. Et comme d'habitude, on retrouve Arthur Bon à la technique. Un gros big up aussi à Yasmine à la prod. Ce soir, on va voyager musicalement, Festmaker.
1: Ouais.
0: Accroche-toi, Arthur. Arthur aussi. Accroche-toi, accrochez vos ceintures. On va découvrir ensemble les talents du monde entier. On va aller au Sénégal avec Deep Doudougis.
2: Hey!
0: On va aller en Corée du Sud aussi à la rencontre de

0: déchire dans votre région. Ça se passe sur le WhatsApp au 06 58 18 46 86. 06 58 18 46 86. On commence directement à Fesmeka.
1: Ouais, allez, moi je suis prêt.
0: Allez, on va au Sénégal avec le son de Deep Doundougis. On va direction Dakar, ça s'appelle Nogmenté. Vous allez kiffer, hein, ça c'est sûr, écoutez bien. Hey, hey.

0: C'était l'homme qu'on appelle Deep Dundugi, c'est le titre en augmenté.
1: Alors t'as kiffé ou pas?
0: Ah bah évidemment, on aime Deep Dundugi ici.
1: Ça déchire, je m'appelle DJ First Mike ce soir, c'est moi qui prends le contrôle d'Afro Club. Un gros big up à DJ Facemaker, on était à Dakar au Sénégal, il déchire ce son là. Deep Dundugi, je vais arriver.
0: Ouais, Deep Dundugi,
1: c'est vraiment l'artiste à suivre, il est là depuis un moment, il est archi chaud sur ses titres, il est archi chaud aussi en live. D'ailleurs il était en concert, c'était le 8 août au Cabaret Sauvage à Paname. Et c'était vraiment le feu là.
0: Le feu.
1: On continue notre tour du monde musical et là on va poser nos valises en Corée. Parce qu'en Corée il y a vraiment du très très très lourd. On connaît la Corée pour la K-pop.
0: Ouais.
1: Avec des groupes comme Blackpink, les BTS.
0: BTS
1: ouais. Au Stade de France d'ailleurs,
0: ouais,
1: il n'y a pas longtemps.
0: Et qui a fait la queue en enlevant ses titres des Grammy Awards.
1: Ouais. Ouais, ouais, ouais, ça crée, c'est vrai que ça fait
0: ça fait du bruit.
1: Ça fait un buzz, hein, ce truc là. Mais aussi le K-hip-hop. Et il y a un artiste qui s'appelle Peno Meko. On va le découvrir ensemble. C'est un des représentants du nouveau mouvement musical coréen. Le gars est là depuis 2014 quand même. Il s'est adapté aux différents courants musicaux. On va écouter le titre Ega parce que franchement il déchire. Vous allez écouter ça, on dirait qu'on est c'est carrément un latino.
0: Ah ouais.
1: Et pourtant on est en Corée.
0: Ça vient là.

0: Corée, ouais, ça vient de Corée
1: du Sud. Incroyable, moi j'ai envie de savoir ce qu'il raconte, ce phénomène.
0: C'est ça qui est beau avec la musique, tu sais quoi, on va faire un Google Trad ou un ChatGPT, c'est ça qui est beau, c'est complètement universel. La balade musicale n'est pas finie après le Sénégal, après la Corée du Sud, direction le Cap-Vert. Ils nous ont fait kiffer pendant la Coupe du Monde, t'as vu ça ou pas?
1: Ah oui, moi j'ai adoré le Cap-Vert à la Coupe du Monde.
0: Ah, ils nous ont mis bien de fou et nous mettent bien artistiquement aussi avec l'artiste Apology et son hit, ça s'appelle Tubarao, Asoul, et son featuring avec Pluto.

0: en featuring dessus. Et tu me disais qu'Apology, tu l'avais rencontré.
1: Ouais, je l'ai rencontré totalement par hasard à Conakry, en Guinée. Mmh. C'est un mec super cool. En plus, il parle super bien français.
0: Ah, c'est énorme, ça.
1: Il y a une grosse communauté capverdienne, portugaise, sur toute l'Afrique de l'Ouest. Ouais. Et puis en France aussi.
0: Mais c'est vrai qu'on fait un gros big up à Jackie Denegmaro en passant, à Stomy aussi.
1: Stomy, ouais.
0: C'est toute la commune.
1: Toute la famille Duarte.
0: C'est ça. On a parlé foot avec le 4-Vert et on va reparler de foot. Non, on va pas reparler de foot, justement. Ouais, on va pas parler des choses qui fâchent. Mais on va parler d'Argentine quand même.
1: Allez, c'est parti.
0: Mais on va parler musicalement d'Argentine. On va à Buenos Aires avec Trueno. Trueno, c'est vraiment le boss du rap argentin. C'est un vrai passionné. Lui, il a commencé par les battles de rap. Ça rappelle un certain Eminem, tu vois, Trueno.
1: Ouais, sérieux?
0: Il a vraiment ce parcours-là. Ce qui est fort avec lui, c'est qu'il mêle le hip-hop aux sonorités latinos. Vous allez écouter, hein, le titre s'appelle Ex Unas Iliantas. Je sais pas si mon accent est bon, mais si. En tout cas, le son est bon, lui.
1: Claro que si. Allez, c'est lui le boss, c'est parti, on écoute.

0: Tu valides ou pas, Facemaker?
1: Ah, je valide totalement et j'ai vu Arthur Bon s'ambiancer de l'autre côté.
0: C'est vrai qu'Arthur Bon, il fait des bons.
1: Ouais, il fait des bons. Ouais, ça, c'est bien ça.
0: Il se met bien. C'était le son de Trueno. On est en Argentine. Franchement, il est très, très, très, très lourd comme artiste. Il est en tournée en ce moment dans le monde entier. Ouais. Allez checker ses réseaux. Il y a forcément une date à côté de chez vous.
1: Et ça, c'est l'Argentine qu'on aime et qu'on veut.
0: C'est ça. On va pas parler de foot, on a dit.
1: Allez.
0: On est bien là dans Afro Club. Je m'appelle DJ First Mike. DJ Facemaker m'a confié les rênes de l'émission.
1: Incroyable.
0: Un gros big up à toi. Franchement, je me mets bien. On se met bien en voyage. On a attaché nos ceintures.
1: Ouais, on a attaché nos ceintures et on salue Vladimir Cagnolari qui nous surveille.
0: Il nous surveille.
1: Le Vlad. Ouais, le Vlad.
0: On connaît déjà Didi B. On va en Côte d'Ivoire. On connaît déjà Didi B là-bas. On connaît Imra, Suspect 95. Il y a une très, très, très grande scène avec beaucoup de talent en Côte d'Ivoire. Et Defty en fait partie. On va écouter directement le son Pull Up. Sa rime, elle est toujours très aiguisée à Defty. Mettez-vous bien, vous allez voir. Là, on est en Côte d'Ivoire.
1: C'est parti.

0: Lop, on est en Côte d'Ivoire, c'est du lourd ou pas de
1: ouais, face d'ailleurs, je suis tellement curieux de comment t'as connu Defty, toi.
0: Je suis un digger, moi.
1: Ouais.
0: J'aime bien fouiner.
1: Ah bah, t'es comme moi.
0: Je fouine.
1: Defty, c'est du lourd.
0: Et là, on va en Inde avec Chubb. C'est le gars qui met la musique punjabi en lumière. Chubb, il vit à Toronto, mais il n'oublie pas d'où il vient. Il y a beaucoup d'artistes qui sont expatriés et qui n'oublient pas d'où ils viennent. Là, son titre s'appelle Move et c'est encore un hit. Hein. On l'écoute tout de suite dans Afro Club. On se met bien. On est bien là. Hein.
1: Ouais, on est bien.
0: Petit tour du monde. Là.
1: Après, je te parlerai aussi d'une artiste qui vient d'Inde. Elle vit au UK.
0: Ok.
1: Et ça va te plaire. Allez, c'est parti. +33 6 58 18 46 4.

0: C'était le son de Shab Moves. Là, on était dans du son Punjabi mélangé à un son un peu hip-hop. T'as kiffé ou pas, Facebook?
1: Bah oui, en plus, moi, j'adore le rap Punjabi. Ça cartonne notamment grâce au réseau asiatique, j'ai envie de dire, la diaspora asiatique qui la consomme énormément. Et c'est d'ailleurs les plus gros vendeurs et scoreurs sur les plateformes de streaming. C'est UK, Inde et l'Amérique latine.
0: C'est vrai, c'est vrai. Le titre s'appelle Moves pour ceux qui voulaient le titre. Ah là, c'est un de mes titres préférés, c'est Bala, et ces baladins s'appellent Paulette. Et ça a été samplé par J. Cole.
1: Et ce titre-là, rien que les premières notes, ça me ramène aux années 90. Même s'il est sorti beaucoup plus tôt, là je me revois sur les genoux de mon père à l'époque.
0: On est en 1980 exactement.
1: Incroyable, merci mon frère First Mike de nous faire revivre ça. Allez, c'est parti, Arthur.

0: Qu'est-ce que ça fait plaisir. Et c'est là où on voit que la musique africaine est hyper riche, ouais. Et qu'elle influence le monde carrément. Ça, c'est... On est en Guinée et c'est Bala et c'est Baladin. Le titre s'appelle Paulette. Et c'est pour ceux qui kiffent le rap, J. Cole l'a repris. Le titre, c'était Can I Get Enough.
1: Ouais, on vous invite à aller le voir. Et big up à Silla Productions qui a fait tous ces groupes-là à l'époque dans les années 80. C'était juste magnifique.
0: Et quand on fait de la bonne musique, ça vieillit pas. Hein. On peut pas parler de musique sans aller à Kinshasa au Congo. Un de mes titres préférés, c'est Mouvaro. Il déchire ça. C'est extrait de leur album Nippo Banzai au Japon, qui est sorti en 1986. Et bien sûr, c'est Zaiko Langa Langa.
1: Zaiko Langa Langa. Comment vous dire? First Mike, premier Michel, il déchire.

0: Ce break là.
1: Oh, génial.
0: Quel classique.
1: Et ça reste vraiment intemporel ce titre là. Excusez-nous, hein, on est en train de parler. Oui.

0: Qui a pris les rênes?
1: Quel son!
0: Il est au contrôle. Écoute ça! Et hey Mike, nous on peut être là longtemps. Hein.
1: Ah mais moi tu mets ça, mais je suis bien toute la nuit. Zaiko Langa Langa.
0: Écoutez ça.
1: Oh là là, quel son, quel titre. Ça c'est au panthéon de la musique africaine.
0: Je suis d'accord.
1: Africaine et caribéenne. Parce que nous aux Antilles, on écoutait à fond Zaiko Langa Langa. C'était vraiment le groupe de référence. Il y a aussi les groupes haïtiens, il y a eu les Aiglons, les Chleu Chleu. Et tu sais quoi, on était à Kinshasa.
0: Ouais.
1: Viens, on va à Brazza. Avec Orlus Mabele, on est obligé d'y aller. Orlus Mabele. Et le groupe Loketo, ils étaient injouables. Le titre s'appelle Embargo. Et ça a tourné partout dans la diaspora. Ce soir, ça tourne dans Afro Club avec
0: First Mike.

0: Orlus Mabélé, le boss.
1: Le boss lui-même, incroyable. Et père, son âme, Orlus Mabélé, ah, il nous manque tellement.
0: Mais quelle musique, ça nous a bercé aux Antilles, en Afrique. On a grandi sur des sons comme ça, nous. Il n'y a pas que le rap, en vrai.
1: Bah, il n'y a pas que le rap, et c'est même ces musiques-là qui nous ont construits.
0: Mais oui.
1: Qui ont fait de nous les DJ que nous sommes
0: c'est
1: aujourd'hui.
0: C'est ça, voilà. Tout ça, c'est en nous.
1: Et d'ailleurs, on mérite d'être mieux payé.
0: Mais ça me fait plaisir de passer ces sons-là dans Afro Club. C'est une dinguerie, Facemaker. Franchement, tu m'as fait un joli cadeau, là.
1: Et bah, c'est toi qui nous fais le cadeau d'être là. C'est un honneur. Merci vraiment, First Mike.
0: Merci à toi.
1: Ouais, c'était ton show là.
0: On s'est mis bien.
1: On s'est mis bien.
0: Un gros big up à Arturbon aussi. Merci à Yasmine. Un gros big up à elle. Merci d'avoir accueilli dans Afro Club. J'allais dire Open Mic.
1: Bah, Afro Club, Open Mic. Voilà, c'est les deux. En même temps, merci mon gars. On a beaucoup voyagé ce soir. C'était de la haute voltige, j'ai envie de dire. Allez, la maison de verre est en surchauffe totale. Tu restes avec moi
0: pour
1: la deuxième partie de notre émission. Arthur, bon, monte le son, on bascule direct dans notre sélection de tubes de l'été. Allez, c'est surtout un prétexte pour réécouter des chansons intemporelles. On commence avec le tube planétaire de l'année 89. C'est Lambada du groupe franco-brésilien Kaoma et la chanteuse Loa Loa Braz. C'est ça, monte le son. Et sirote un verre, installe-toi là-bas. On est sur RFI, écoute ça.

0: 89, on se disait là.
1: Mais 89
0: antenne, 89,
1: je pensais que c'était des années 90.
0: Ben moi aussi, hein, mais 1989, c'était le premier cube de l'été. Tu faisais quoi en 1989?
1: En 89, je devais jouer dehors et j'avais la permission de rentrer à 19h30, je pense.
0: Et tu n'avais pas de téléphone portable?
1: Ah non, il n'y avait même pas de beeper.
0: Il n'y avait même pas de beeper.
1: On s'appelait. Rendez-vous à 14h.
0: Une chanson donc vendue à plus de 5 millions d'exemplaires dans le monde et a popularisé ce déhanchement caribéen et brésilien, hein, assez festif, on s'en souvient tous. Enchaînement facile, mon cher Force Mike, avec le tube des vacances de l'année 1997, cette fois, par le chanteur camerounais Wes Maniko. Oh, oui. Voici donc le titre Alan, et c'est interprété en langue douala. Permettez-moi de vous rappeler le plus 33 6 58 18 46 86 pour réagir. Faites-le, c'est l'Afro Club Deluxe, c'est comme ça chaque vendredi. On se met bien, comme dit mon gars, First Mike.

0: parce qu'il raconte, mais je chante.
1: On l'a tous fait là, le yaourt.
0: On l'a tous fait, ouais, le yaourt sur du. Mais c'est du lourd. Et ça reste en tête, tu me disais, mon cher.
1: Bah oui, tu l'oublies pas, en fait.
0: Bah oui. Et à l'époque, quand les chaînes décidaient qu'il y avait un tube d'été, eh ben, ils le passaient en boucle, en
1: et
0: boucle.
1: Ils le bastonnaient. Au début, voilà. T'aimais pas. Tu disais, ouais, bizarre. Et à la fin, t'étais pris. Comme voilà.
0: Mais tu te retrouves à le chanter sous la douche.
1: 30 ans plus tard, on est là à le chanter.
0: Incroyable. Alan, qui signifie donc en langue douala, chante. Et du regretté Wes Madico, c'est une chanson qui a été produite par le Michel Sanchez du groupe Deep Forest, donc en 1997, qui était titre numéro un dans plus de 10 pays européens. Incroyable. Allez, à présent, voici un succès du R&B francophone que tu connais forcément, First Mike. C'est sorti en 2004. Le titre, c'est « Et j'attends ». La chanteuse, c'est Leslie.
1: Ah là là.
0: Deuxième single de son album « Mes couleurs », un album que j'ai adoré à l'époque.

0: Allez, promis, on vous fait pas attendre plus longtemps. C'était Leslie. Le titre, et j'attends que mon gars First Mike kiffe.
1: Je l'adore ce titre.
0: Surtout la fin.
1: La fin, quand elle pousse les vibes. Hein.
0: Et avec la petite flûte là.
1: Et la flûte qui arrive derrière, la réelle, elle est juste incroyable.
0: Incroyable.
1: Gros big up à Leslie, gros big up à Corescalp aussi.
0: Corescalp, ouais, qui ont bossé dessus. Et pour moi, c'était le R&B à son apogée dans les années 2000 avec Leslie. Ouais, lorsqu'elle posait sa voix sur cette rythmique. En plus, je me demandais, mais c'est un peu un rythme américain, un peu décalé et tout. Et puis, elle est restée dans le top 10 des classements en France pendant 6 semaines.
1: Ouais, on n'a rien à envier aux Américains, là,
0: totalement,
1: pour le coup.
0: Je suis d'accord. Bravo à elle. Allez, on reste en France, si tu le veux bien, First Mac, avec ce phénomène de l'année 2007. Je dis phénomène, mais c'est surtout un ovni. Voici donc Camini, le désormais célèbre Marley Gaumont.
1: Eh oui.
0: Est-ce que t'es parti à Marley Gaumont?
1: Non, même pas.
0: Hein? Ah non, pas du tout.
1: T'y allais, toi?
0: Non, pas du tout. Je suis allé à Poitiers, par contre.
1: Moi aussi. Je m'appelle

0: sans aucun doute l'un des premiers phénomènes de société. Enfin, tu disais First Mike.
1: C'était les débuts de YouTube, ça.
0: Les débuts de YouTube, donc premier gros buzz. En indépendant, pour un artiste indépendant,
1: c'est
0: sur
1: ça.
0: YouTube.
1: Ouais. Et derrière, il y a pas, parce que on rigole de Marly Gaumont, mais derrière, il y a le film Marly Gaumont qui
0: est... Le film Marly Gaumont qui est sorti.
1: Et quand on écoute les paroles, il y a une vraie histoire qui raconte le racisme, en fait, qu'il a vécu.
0: À l'arrivée, surtout son père.

0: rouge-jaune. Son premier album solo emblématique, avec aussi la chanson du même nom, donc vert rouge-jaune, qui commence avec ses enfants qu'on entend en fond. Allez Arthur, bon, tu montes le son. Et oui, on respecte Crotal.
1: Arrête-toi là, je descends là, Fandena,

0: l'esprit.
1: Paul Edouard Etoundi alias Crotal.
2: Oh là là.
3: T'as vu ce son, mon cher Force Mike?
4: L'Afrique le fait mieux.
3: Ouais, l'Afrique le fait mieux, cette guitare et puis ce beat lourd, hip-hop à l'ancienne. Crotal qui mettait donc le hip-hop Khmer sur la carte du monde en 2003. En plus, Crotal, c'est un véritable pionnier du hip-hop au Cameroun. Et à travers ce morceau-là, vers Rouge-Jaune, il a livré l'une des critiques les plus acerbes contre les réalités sociales, la corruption, le quotidien de la jeunesse camerounaise. Et d'ailleurs, j'ai pas l'impression que la situation ait beaucoup évolué depuis 23 ans.
4: C'est ça qui est dommage. Mais après, ouais, c'est là où tu vois que les artistes, c'est des bons orateurs et c'est des bons c'est
3: eux qui captent l'instant.
4: Exactement,
3: ouais, c'est
4: exactement.
3: Juste incroyable. Allez, on va clôturer cette session de Tube à l'ancienne avec légèreté. Voici le président créateur du coupé décalé, c'est Doug Saga.
4: Aïe, aïe, aïe.
3: Lui-même, en 2004, il a ramené un peu de joie dans la Côte d'Ivoire de Laurent Gbagbo, alors en pleine guerre civile à cette époque-là. Voici donc Doug Saga en fait.

0: Marley, Doug Saga, incroyable. Venez danser, ce titre-là, il a inspiré même les plus jeunes, même MHD.
1: MHD, ouais.
0: A chanté Sagacité, donc inspiré de Doug Saga.
1: Et ce qui est bien, c'est qu'aujourd'hui, tous les jeunes, ils commencent à reprendre les valeurs des anciens.
0: Exactement.
1: Là, il y a Tiakola qui arrive avec Mélo Décalé, il y a tout ce qui se passe à...

0: bah, je pense à Frangy, Jacques Black.
1: Ils revendiquent leurs racines, les origines de leurs parents, et ils revendiquent aussi le retour aux sources.
0: Exactement. On a fini de regarder aux États-Unis. Ouais, là, on regarde la Terre-Mer.
1: Et même les États-Unis regardent la Terre-Mer.
0: Oui.
1: Mais bon, je vais pas dire d'autre chose. Je vais rester là-dessus.
0: Ils ont pas le truc.
1: Ils ont pas le truc encore. Exactement. Doug Saga. Donc, ce titre, Venez danser, extrait de l'album Héros national Bouche B, sorti en mai 2005. Mais le titre, lui, il a été créé en 2004. Et cette chanson a mis le coupé décalé sur la scène internationale, alors même qu'elle servait d'exutoire face à la crise politico-militaire débutée donc en septembre 2002. On est là aussi pour faire un peu d'histoire. Et Doug Saga s'était présenté alors comme un jeune homme arrivé avec un bataillon armé de joie et de gaieté, comme il le dit dans la chanson. Et donc, il a popularisé, tu sais, le travaillement, c'est-à-dire l'art de distribuer les billets de banque là qu'on dit maintenant faroter aujourd'hui. Et il a aussi la frime, la philosophie donc propre à son collectif qui s'appelait la Jet Set à l'époque. Ouais. Voilà. Là, c'était pour les plus jeunes. J'ai fait un peu mon papy maker. Merci, mon cher Force Mike. Alors, avant de partir, j'aimerais te faire écouter 2-3 titres si t'as le temps.
0: Bien sûr.
1: Allez, on va l'écouter.
0: Moi, je
1: ça.
0: Bouge pas. Hein.
1: Allez, c'est parti. C'est la séquence nouveautés, artistes à suivre.
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1: Et là, c'est DJ Rakim qui le disait. Hein. Merci, mon cher Rakim.
0: Un gros big up à lui.
1: Big up à DJ Rakim. On termine cette émission en beauté. Donc, en ouvrant nos oreilles au talent de demain, on commence au Rwanda avec la beauté de la voix de Zubare. Ce titre, Bassara. Ouais, c'est de la fraîcheur. Ça vient de Kigali. On se met bien, comme dit.

0: C'était la fraîcheur de la scène alternative de Kigali. Elle s'appelle Zubare, ça vient du Rwanda. C'est un morceau afro-fusion compas, on peut
1: ouais,
0: dire.
1: C'est hein. du compas, là. Ouais, grosse inspiration.
0: Grosse inspiration compas. En plus, ça séduit les plateformes de streaming d'Afrique de l'Est. Allez, voici un autre titre que je veux te faire écouter. C'est Même si Doudou, ouais. de Staniski, Skorikovic, Ken, Matthew White. Monte le son, Arthur Bon.

0: Ah là, on était chez moi, hein, en Martinique avec Enken. Bah oui. Enken, de toute façon, dès que tu vois Enken, tu prends. Ouais. Faut pas chercher. Vous allez streamer dès que vous voyez N-K-E-N, Enken, vous streamez. C'est à.
1: Valeur sûre.
0: Quoi. Ouais, c'est elle qui est avec Meryl, le titre s'appelle Chata Confession. Elle a trop de hits, c'est trop.
2: Elle a de la mélo dans la voix.
0: Ouais, c'est incroyable. C'est incroyable. Ça vise toujours juste.
1: Ouais, c'est un carton plein, ça, je suis sûr, dans les soirées aux Antilles. Évidemment, en métropole aussi. Et vous qui nous écoutez partout sur le continent. Allez, on enchaîne, si tu le veux bien, mon cher First Man.
0: Allez.
1: Avec la chanteuse indienne britannique, elle s'appelle Marianne Alexander. Tu nous as fait découvrir tout à l'heure un chanteur qui venait d'Inde.
0: Ouais, Bush.
1: Voilà, maintenant c'est Marianne Alexander, une pépite qu'elle a appelée NYC.

0: Mary Ann Alexander.
1: J'aime bien.
0: Ouais, c'est vraiment
1: très, très très très beau.
0: C'est très beau ce qu'elle fait et c'est plus que du R&B même, c'est du R&B pop anglo-indien.
1: Ouais. Je sais pas comment il y a tout dire. Dedans, il y a de la soul, il y a tout dedans. Ouais.
0: Et en plus là, elle chante la nostalgie, on se revoit dans le R&B du début des années 2000. Hein,
1: ouais.
0: Là, je fais encore une fois mon ancien.
1: C'est tout ce qu'on aime, c'est ça. C'est ça, la musique, c'est ça, c'est les émotions.
0: Allez, cette fois, on va au Ghana, on va découvrir Manifest et le titre Handkerchief. C'est écrit en un seul mot, Handkerchief. Et je vous laisse apprécier ce titre.

0: Je vois que First Mike adore ce titre-là.
1: Ah, je me déhanche, ça.
0: Le Manifest. Ouais.
1: Je gigote.
0: C'est un peu le God MC d'Accra Manifest. Et il nous sert Anchor Chief. C'est du rap high life, afrobeat, afropop un peu. C'est un mélange de Lagos et d'Accra, d'ailleurs, j'ai envie de dire.
1: Ça m'a emmené en plus, tu sais, les petits samples derrière, on dirait. Ça fait berceuse, en fait.
0: Ouais, ça fait berceuse, c'est avec les petites sonnettes. Ouais. Comme ça. Moi, j'aime bien. Ça me fait aussi penser au rap de Los Angeles dans les années 90, la musique que faisait Dr. Dre à l'époque. Lorsqu'il était producteur. Allez, on va terminer cette découverte, cette session séquence nouveauté et donc découverte artiste à suivre. Voici The Womack Sisters. Là, je te ramène dans les années 60. Écoute ça. If I Let You, mais c'est sorti en 2026. Tu vas voir.
1: Ah ouais,
0: tu vas voir. Même la façon de chanter, c'est étrange. Écoute ça.